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0: Ok, c'est bon, d'ailleurs.
1: Alors, chronique économique, je suis avec Gilal Filon.
2: Oui.
1: Gilal, vous êtes debout avec un veston.
2: Ok, tu te souviens plus du sujet?
1: Non.
2: Alors, on parle du projet TGV.
1: Voilà.
2: Alors, on commence à étudier le plan. Évidemment, le premier coup de pelle sera peut-être pas avant 10 ans.
1: Oui, ça se comprend.
2: Et puis,
1: on se demande si le deuxième coup de pelle va prendre autant de temps.
2: Impossible de le savoir.
1: Puis, en face de qui on va donner ces coups de pelle-là?
2: Le TGV, c'est un énorme projet.
1: Oui.
2: Tu sais, quand on dit TGV,
1: oui.
2: Eh bien, ça
1: généralement, on dit ça à quelqu'un qui mange juste la salade.
2: Non, ça, c'est TVG.
1: Oh, boy, c'est même elle.
2: C'est le moyen de transport terrestre le plus rapide.
1: Oui.
2: En fait, ça dépasse tout.
1: Ben oui.
2: Alors, c'est assez...
1: Donc, il va y avoir un dépassement de coûts.
2: Ah oui, c'est assez vite pour ça.
1: Ça, le TGV, tout le monde va prendre ça.
2: Oh, oui, bien sûr. C'est pour toutes les communautés, le TGV.
1: Ben oui.
2: On appelle ça maintenant le LTGV BQ+.
1: Mais est-ce que ça va être aussi efficace qu'en Europe?
2: Non, ben écoutez, l'Europe, c'est l'Europe.
1: Oui.
2: Le Québec, c'est le Québec.
1: Très intéressant ce que vous venez de dire.
2: Merci. Je vais même ajouter une cuillère à soupe, c'est une cuillère à soupe.
1: Non, là, vous abusez de votre momentum.
2: Bon, d'accord, je me suis emporté.

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2: Ce qui est encore arrivé à l'équipe du Boost. Voici une autre tranche de leur petite vie.
3: Mes gars ont une nouvelle idole.
4: Ah ouais.
3: Puis... Je sais pas quoi en penser, moi, être franc, vous autres.
4: C'est
3: là.
4: Qui, hein?
3: Je sais pas quoi en penser. C'est lui.
4: Ah, c'est toi.
3: Là, je fais quoi de ça?
4: Oh, man! L'auras-tu fait écouter le documentaire?
3: Ben, non!
4: Son film.
3: Sais-tu d'où ça vient? C'est parce que, tu sais, il y a le film d'animation, tu sais, chanté. Signe en anglais, tu sais, il y a comme un petit koala qui, lui, il se montre comme une troupe de chants, tu sais, puis il fait un spectacle. Il y a une girafe, il y a un singe,
4: ah, ouais.
3: Tu sais, puis ils chantent des tunes, mais ils reprennent des tunes connues comme Elton John, Katy Perry.
4: Ah, ouais, puis c'était au cinéma, ça?
3: Ouais, puis. À un moment donné, ils ont fait un spécial l'année passée, un spécial Halloween, où ils chantaient Thriller. Et les gars, tu sais, eux autres, que ce soit l'Halloween ou pas, tu sais, une fois de temps en temps, quand ils sont sur la TV, mes gars, ils aiment bien ça, mettre de la musique. Fait qu'ils vont aller mettre la vidéo de chanter deux, spécial Halloween. Fait que là, ils vont mettre, puis c'est Thriller. Fait que là, ils vont écouter Thriller, puis à ça, tu sais, moi, il y en a qui écoutent le Boost depuis quand même un certain moment. Vous le savez, Charlie, lui, il aime bien gros écouter de la musique en s'endormant. Mais normalement, c'est Petit Papa Noël au piano. Sauf que là, maintenant, depuis une couple de semaines.
4: Même l'été.
3: OK. Fait que hier, j'ai écouté Petit Papa Noël au piano. Fait que je connais toutes les notes une par une.
4: Et. Papa.
3: Et maintenant, je connais toutes les notes de Thriller aussi. Parce que depuis une couple de semaines, là, c'est totalement la même chose. Quand il vient de se coucher, faut commencer par Thriller. Et je comprends pas, parce qu'il y a plein de sons qui font peur là-dedans, là. T'sais, on l'a-tu, la version complète?
4: Oui, tu l'as.
3: Au début, là, on s'entend-tu que, regarde, wow. Lui aussi, là, tu sais, c'est. Ah, c'est ça. Ah non, nous autres, on a la version qui a pas le petit début avec les portes qui grincent puis les ha ha ha ha. On a pas ça, tu sais.
4: Mais là, ils font-tu la petite danse aussi?
3: Non.
4: Ils font pas le mouvement.
3: Ils font pas le... Non, mais Charlie...
4: Ah, c'est pas lui, le paquet, non?
3: Le soir, quand il se couche, là, ça prend ça. Et là, hier, Milan...
4: C'est bizarre.
3: Là, hier, Milan, il est dans l'auto, puis il a été joué chez un ami en après-midi, fait que je m'en vais le chercher, puis là, il revient dans l'auto, puis là, il me dit, « Papa, ouais. » Il dit, « C'est-tu vrai que Michael Jackson est décédé à 49 ans? » Je me rappelle pas à quel âge qu'il est décédé, là, mais tu sais, je sais qu'il est pas mort ben vieux, là, tu sais. Fait que je dis, « Ben oui. » C'est vrai. Michael Jackson est décédé. Il était jeune, non?
4: Quand 50 ans.
3: Bon, il avait 50 ans quand il est décédé. Fait que j'ai dit, ouais, mon fils. Non, c'est vrai. C'est vrai. Et Charlie disait, parce que Charlie, c'est le plus tripeux des deux, là, tu sais, sur Michael Jackson. Et là, il dit, c'est triste, hein? Il dit ça demain. Et après,
4: comment
3: ça, il dit,
4: te dire ça?
3: Et là, après, il me dit, qui va chanter ça à cette heure? Parce que pour lui, si t'es mort, il y a quelqu'un d'autre qui va chanter tes tunes. Il y a tout le temps quelqu'un pour chanter ça en spectacle.
4: Il n'y a pas nécessairement tort.
3: C'est comme d'expliquer que... Ben, Michael Jackson est sur une île. Comment expliquer ça?
4: Exactement, c'est ça.
3: Non, mais tu sais, c'est comme... Si l'artiste est mort, c'est fini. Tu vas les entendre sur album, mais espère pas le voir en spectacle.
4: Ah non, c'est ça.
3: Ça, c'est dit expliquer ça. Parce que là, l'autre jour, il me dit... Hey, papa, j'en connais moi. J'en connais une autre, moi, une tune de Michael Jackson. Ah ouais, laquelle?
4: OK. Ouais.
3: Fait que là, à cette heure, on est dans le char. Puis habituellement, là, moi, je réussissais à écouter du rock avec, tu sais, mes gars, parce qu'ils aiment bien ça aussi. Fait que, tu sais, on écoutait du Papa Roach, on écoutait du Shine Down, enfin, même. Puis là, à cette heure, c'est rendu dans l'auto. Ah, papa, non. Là, tu mets Michael Jackson.
4: Ouais.
3: Puis là, il me demande de monter le son.
4: OK.
3: Fait que là, hier, je me promenais, man, Thriller, à fond la caisse. En avant du Saint-Georges, je descendais sur le boulevard de l'université. Écoute, Thriller dans le fond. On dirait qu'avec tout ce qu'on sait de Michael Jackson, ça choque mes...
4: Mais c'est ça.
3: Je suis comme là.
4: Mais
3: à quel point?
4: Continue à faire... Tu sais, je veux dire, ça continue à être de la bonne musique quand même.
3: Oui,
4: puis
3: ben oui,
4: c'est
3: ben
4: cool
3: oui.
4: Que les jeunes y redécouvrent ça par ce genre de film-là aussi. Mais c'est sûr que c'est touché à expliquer aussi pourquoi...
3: Je suis comme, il va-tu venir les hanter dans le rêve? je sais pas, là. C'est... Tu sais, là, ils vont se réveiller en sursaut, là.
4: Ah, c'est ça.
3: Là, c'est... Je sais pas.
4: Son fantôme, au lieu de faire boue, il fait...
3: Ça me ferait peur moi-même. Il fallait que ça m'arrive, là. Je pense que je pisse au lit. C'est terminé. Fait que mes gars sont des tripeux à cette heure de Michael Jackson. Âgés de respectivement 5 et 7 ans.
4: C'est correct. Je veux dire, c'est de la musique entraînante. Je te dirais, les neveux de ma copine aussi, ils trippent bien gros sur Michael Jackson. Puis l'autre fois, on soupait et c'était comme un concours de moonwalk.
3: Cool.
4: Il faisait.
3: Il était capable.
4: Ben, je salue Jake. Lui, il faisait très bien. Il faisait très, très bien.
3: OK.
4: Puis il faisait avec la petite main sur le paquet. Puis c'était comme ouhou en même temps.
3: OK.
4: Puis c'était bien.
3: C'est juste qu'il faut pas penser à sa vie personnelle.
4: Non, c'est ça. Je pense qu'il faut penser à l'artiste en tant que tel puis ce qu'il a fait. Mais. C'est ça. Voilà. Les jeunes aiment ça, tant mieux.
3: Puis là, bientôt, vont venir la question pourquoi il était noir puis il est devenu blanc.
4: Ah, OK. Ça, on n'est pas prêt à répondre à ça, là, tout de suite.
3: Là, tu sais, c'est de leur expliquer. Il existe la version. Parce que là, pour l'instant, ils ont juste vu la version noire, je pense. Ils n'ont pas vu la version blanche de Michael Jackson. Ça, d'expliquer ça à du monde qui ne l'ont pas vécu, là, ça va être assez touché, pareil, là.
4: Des fois, c'est plus épeurant que son fantôme.
3: Avant, il était noir puis il est devenu blanc. Mais on ne sait pas pourquoi. Ça n'a jamais été clair. C'est beau la vie, hein?
4: Ah.
3: À venir. Question inutile dans le boost.
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0: dans l'émission, Oli, grand moment.
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7: Radio Communautaire, ici Louis-Paul Fafarlard et j'ai avec moi le légendaire chanteur pop-rock Sting, salut!
8: Hey, oh, hey, hey.
7: Sting, tu te fais actionner par les membres de ton ancien groupe The Police pour des droits d'auteur.
8: Ouais, mais c'est mes tunes!
7: Oui, je comprends, mais pourquoi d'abord ils te poursuivent comme ça, a posteriori?
8: Ça veut dire quoi, posteriori? Ça veut dire mon derrière en italien?
7: Non, ça veut dire plus tard.
8: Non, tu sais, c'est juste une petite guéguelle, là.
7: Ben, une petite guéguelle.
8: Ils sont juste un petit peu en cri-cris.
7: Oui, mais vont-tu finir par dire mot-mot pétailleux?
8: Tu sais, dans ce band-là, on a toujours pas mal.
7: D'abord, ils t'actionnent pour combien?
8: Boah!
7: Mettons, si on arrondit, là.
8: Oh non, regarde, c'est juste pas bien ça, les arrondissements.
7: Ah non, non même pas l'arrondissement de Charlebourg,
8: moi,
7: qui pourtant est si attirant.
8: T'sais, nous autres, dans ce band-là, on s'est pas mal toujours pognés. T'sais.
7: OK, il y avait de l'animosité.
8: De que ça?
7: De l'animosité.
8: C'est quoi ça?
7: Je pense que c'est se battre, mais okay. À coups d'animaux.
8: Bon.
7: C'est genre, tu donnes un coup de cheval à quelqu'un.
8: Ah oui, hein?
7: De tortue.
8: T'sais, on sait bien pourquoi ils font ça, hein?
7: Ben justement, pourquoi ils t'actionnent de même?
8: Ben là.
7: C'est pour l'argent ou bien pour une question de principe?
8: Ben, je vais te répondre à une question.
7: Non, je pense.
8: Quand tu t'en vas pisser?
7: Je pense que j'ai ma réponse, oui.
8: C'est parce que t'as envie ou c'est pour une question de principe?
7: Sting, on va aller à la pause.

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1: Bien évidemment, la meilleure radio au monde, puisque vous avez syntonisé Énergie. Mais des fois, on est quand même curieux d'aller entendre ce qui se passe ailleurs. C'est pourquoi je vous propose aujourd'hui Radio Espion.
2: Alors bonjour à tous et bienvenue à votre émission littéraire « Quelques livres en trop ». Au micro, votre animatrice, moi-même, Marie-Feuille Gagnon-Gagné. Nos invités aujourd'hui, le sociologue Claude Pompon.
3: Bonjour.
2: Et notre poète en résidence, Bruno, qui nous lira une de ses créations. Mais débutons d'abord avec notre sociologue Claude Pompon.
3: Bonjour.
2: Claude, vous avez lu pour nous cette semaine Le Petit Larousse.
3: Oui, j'ai détesté ça.
2: Ah oui?
3: Ah oui, Marie-Feuille, j'ai détesté ça. Et c'est à ne rien y comprendre. Il n'y a pas vraiment d'histoire. Il y a beaucoup trop de personnages. Puis, il n'arrête pas d'en rajouter. Mm-hmm. En plus de ça, c'est vraiment pesant comme livre. Puis moi, j'ai pas de char. Je suis en autobus. Mm-hmm. C'était pas facile à traîner. Surtout que moi, j'aime ça aller lire au Pizza Hut de Châteauguay. Puis, j'habite à Laval. Mm-hmm. En plus de ça, je l'avais emprunté à la bibliothèque de mon quartier. Puis, ils m'ont chargé 40 piastres d'amende parce qu'ils m'ont accusé d'avoir dessiné des pénis dans les pages du dictionnaire. Mais c'était pas moi, là. Les pénis, ils étaient déjà là. Moi, j'ai juste rajouté des poils.
2: Merci beaucoup, Claude. On va maintenant retrouver Michel pour la circulation. Michel, vous êtes en direct du Costco de Boisbriand.
4: Et c'est présentement très difficile dans la section des fruits et légumes. Plusieurs personnes âgées sont en train de se refaire leur casseau de fraises. Elles choisissent les plus belles une par une et ça bloque complètement la circulation. Attention également à l'allée des surgelés. C'est complètement bloqué. Un monsieur confus est en plein milieu de la rangée en train de se faire des seins avec deux cantaloups en criant « Regardez mes mamelons d'eau ». Un jour, vous allez mourir. Avez-vous pensé à vos REER? C'était Circulation de Michel.
2: Et maintenant, c'est le moment de notre poète en résidence, Bruno.
5: Salut.
2: Bruno, ce poème est tiré de votre dernier ouvrage intitulé « J'ai oublié de mourir hier ». On vous écoute.
5: Mon cœur avait enfin trouvé ce rendez-vous. Je croyais que le destin souriait pour nous. Mm-hmm. Tu me demandais un peu d'argent en me promettant en échange des beaux moments. Mm-hmm. Mais je me suis bien fait avoir, car tu disais être une grande blonde qui s'appelle Alice, mm-hmm. mais en réalité, tu t'appelles Normand et tu travailles pour la police.
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0: Cette semaine à JE, quelqu'un que s'est acheté un char électrique, sa batterie est déjà finie après deux semaines, puis le concessionnaire dit qu'il peut rien faire. Voici son témoignage.
1: Fait que je t'ai dit au concessionnaire, j'ai dit, écoute, la batterie est finie, Il dit, ah, il y a des choses qui arrivent, puis il s'en va.
0: Sans vous donner de service.
1: Aucun service, c'est que je voulais le tuer.
0: Puis là, vous auriez eu un service, mais ouais, il aurait été plus funéraire que d'autres choses.
2: On est allé chez le concessionnaire pour essayer de parler au concessionnaire.
0: Oui, on est l'équipe de JE, on veut parler au concessionnaire.
1: Ah, je ne sais pas s'il est pas là, je vais aller voir,
0: OK, mais oubliez pas de revenir.
2: Le gars est pas revenu, fait qu'on est allé dans le Store.
0: Alors, c'est vous le concessionnaire?
1: Non, j'entends, j'ai
0: non,
1: pas
0: de... c'est l'équipe de GE. Je veux poser des photos. Là, c'est quoi? Là, vous prenez un bat de baseball?
1: Ouais, va chercher ta mitte.
3: Ouais, il y a une balle ici.
2: Voici une photo que nous avons prise du concessionnaire qui est une main en gros plan parce qu'il a mis sa main devant la caméra tout le long. Si vous voyez quelqu'un qui a une main, contactez-nous au numéro au bas de l'écran. Maintenant, la question de la semaine, une batterie d'auto, ça peut se lâcher au bout d'une semaine. Voici la réponse de cet expert.
1: Quand on charge une batterie automobile, il ne faut pas utiliser trop souvent la charge ultra rapide.
0: D'accord.
1: Il n'est pas recommandé de la laisser se décharger complètement ou de la charger complètement.
0: OK, oui.
1: Faut maintenir la charge entre 40 et 80 % le tout en se tenant sur une seule jambe avec une valise pleine dans chaque main durant la charge, en évitant de la charger les mardis, jeudi, dimanche et lundi, sinon toute pète, ça vole partout.
2: La semaine prochaine à JE, une histoire d'obsolescence programmée sur un linge à vaisselle qui se termine en Cour suprême.

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2: Ah, le café, une drogue qui est très addictive, c'est le cas de le dire, hein? Parce que, tu sais, je prends moi comme exemple, là, au moment que j'en prends pas un dans une journée, éventuellement, j'ai mal à la tête. C'est le matin, c'est rendu une habitude, si je me lève, que je veux me donner un petit boost, sans mauvais jeu de mots, ça me prend un café.
3: Ah, ma blonde aussi, c'est pareil, je te comprends, là, je veux dire, ma blonde, si elle n'en prend pas, c'est pas compliqué, j'y parle pas. Je peux pas.
2: Elle est de mauvaise humeur.
3: J'ai pas le droit.
2: Okay.
3: Elle a mal à la tête, elle a de mauvaise humeur. Elle me reproche tout ce que j'ai fait de mal avec mes ex depuis les 10 dernières. Ah, ça, c'est peut-être mon cauchemar. Mais en tout cas, tu comprends le genre.
2: Qu'est-ce qui est le pire, ça, Michael Jackson? Lequel des deux? Ou un mélange des deux, là, watch out. Là. Ça va mal finir, cette histoire-là. Mais non, c'est une dépendance pour ben du monde. Puis visiblement, t'es pas le seul. Parce que la question inutile, c'est avez-vous besoin de café ou pas le matin? Êtes-vous des consommateurs de café? Puis je sais que souvent, dans la question inutile, on l'a demandé, « Hey, comment vous prenez votre café? Êtes-vous plus latte? Êtes-vous plus... » Là, c'est vraiment, t'en prends-tu, t'en prends pas?
3: Ouais.
2: Parce que toi, c'est zéro.
3: Non, non, mais je te dirais, si... Moi, je suis, de base, pas un amateur de boissons chaudes. Tu sais, même limite les soupes, là. Pas tant.
2: Okay.
3: Pas tant. Fait que les thés, les cafés, ce qui est chaud, je pense à rien d'autre qui est chaud dans la vie, là. Mais les boissons chaudes, pas vraiment. Sauf, là, si c'est un café glacé, puis tu mets du sirop d'érable dedans, peut-être.
2: OK, un chocolat chaud, mettons?
3: Non, pas de chocolat chaud.
2: Moi, c'est chaud,
3: ça fait pas.
2: Moi, c'est quand c'est trop chaud, moi, ça me choque.
3: Mais oui, ça, je comprends, encore plus.
2: Parce que là, il faut que t'attendes.
3: Puis, en été, je trouve ça con de boire quelque chose de chaud.
2: Ouais. Ouais, je comprends ce que tu veux dire. Mais des lattés glacés, c'est bon, ça, par exemple.
3: N'importe quoi.
2: Tu sais, pour 25-30, là, c'est bon, ça.
3: Je te dirais que je trouve pas que le goût est bon, mais je vais avoir moins de difficulté à le boire qu'un café normal.
2: Et t'es pas le seul, hein, parce que, tu sais, je regardais un peu la messagerie texte, puis, tu sais, mettons qu'on revient à celui qu'on a reçu un peu plus tôt. Tu sais, 31 ans, puis lui, il déteste le café, là, tu sais, puis il prend pas de boisson énergisante non plus, pas de Red Bull, pas de Monster. Lui, tu sais, c'est naturel, c'est de l'eau. Il dit, il y a des matins qui sont plus pénibles que d'autres, mais n'empêche. LP Boivin, lui, qui nous dit, sans café, impossible.
3: Mais c'est le seul qui nous a texté que le café, c'était une nécessité. Les autres, tout le monde est de mon bord. Là.
2: Parce qu'il y en a un autre ici qui nous dit « Je déteste le café. J'ai été 20 ans à prendre 2 Red Bull par jour. » Il dit « Maintenant, je dois prendre 2 pilules de midodrine par jour pour remonter ma pression artérielle. Donc maintenant, je bois de l'eau pétillante et du jus. » Donc visiblement, lui, pendant 20 ans, le Red Bull, ça n'a pas aidé. C'est sûr que tu sais, faut se contrôler là-dessus. Et j'en suis un consommateur moi-même.
3: 2 Red Bull par jour.
2: À un moment donné, ça devient sucré aussi.
3: Ben,
2: tu sais, là-dedans, il y a plein d'affaires. Tu sais, de la caféine, de la taurine, du sucre. Tu peux le prendre sans sucre, là. Mais tu sais, je trouve qu'au goût, ça coûte moins bon. Fait que si tu le prends avec sucre, tu sais, puis là, c'est écrit Santé Canada, haute valeur en sucre.
3: Ouais.
2: Fait que, tu sais, en bout de ligne, je peux comprendre qu'à un moment donné, ça a comme des effets, hein, négatifs.
3: Ah, c'est pas si bon non plus.
2: Moi, j'adore ça. Pour vrai, moi, là, s'il y avait une boisson qui existe, dans laquelle il n'y a pas de taurine, pas de café, que ça goûte le Red Bull tel quel, là, je boirais tout ça en longueur de journée.
3: C'est totalement que ça goûte comme surette, mais pas surette assumée.
2: Ah, moi, j'adore ça. Surtout celui aux pêches. Ah, celui aux pêches. Génial. Hey, on a un autre texto aussi. Ben oui, tu sais, j'ai mes défauts.
3: Ouais.
2: C'est important. 30 ans, je déteste le goût du café, mais je compense avec un ou deux Rockstar par jour. Rockstar, c'est des bonnes canettes, ça.
3: Ouais, c'est ça.
2: Mais ça, quand j'étais jeune, moi, j'ai commencé avec Rockstar. C'était une habitude, ça, avec moi pis un de mes chums. Tu sais, on écoutait du rap, là, du rap français, là, du keb, du rap keb aussi, là. Puis là, on se promenait, je me rappelle, dans sa vieille Corolla. Une vieille Christie de Corolla. Puis avant ça, il y avait une Tercel. Puis là, on arrêtait au dépanneur, puis là, on s'achetait une Rockstar, puis là, on allait se promener en char. Tu sais, on faisait la Rive-Sud de Québec demain. Ouais, on faisait du char avec notre Rockstar, tu sais.
3: Je vais te rap.
2: Ouais, les Cités d'or, puis Let's Go, la Fouine, puis...
3: Hey, la Fouine, moi, j'suis un grand fan de la Fouine.
2: C'est ça fait mal. Non, c'est...
3: Il aurait mis des claques, ça fait mal, ça, OK.
2: Ça me rappelle des souvenirs, tabarouette. Fait que lui, c'est ça, un ou deux Rockstar par jour. Et Jerry, lui, on va aller voir qu'est-ce qu'il nous dit. Grand café. Juste du lait tous les matins.
3: Hey, ouais, petit aparté sur la Fouine, là, j'ai déjà vu ça au vieux port. Okay. La Fouine est vue au vieux port.
2: Quand
3: c'était en sixième année où j'avais au secondaire 1, ok. J'avais vraiment pas l'âge pour aller voir ce show là. Ma mère est venue nous porter moi puis mes deux chums primaires début secondaire qui vont voir la Fouine. On arrive là bas, ça fumait du weed en arrière des rideaux. On était front row, on se faisait pousser les trois petits jeunes qui regardaient ça. Alors la Fouine, j'ai bien trippé là-dessus.
2: Mais il va avoir du monde.
3: Hey, il y avait du monde. Il y avait du monde quand même.
2: La fouine, tu sais, qui écoute du rap, là. La fouine, là, c'est ça.
3: Il enregistrait la Fouini Story dans ce moment-là sur YouTube. Puis on nous voit. On nous voit front row sur YouTube.
2: Yeah! Au moins, toi, on te voit. Moi, Metallica, j'étais drette la face dans la caméra. Puis j'ai écouté le DVD à peu près 10 fois. Puis je me suis pas vu encore. Fait que, toi, au moins, on t'a vu. C'est la bonne nouvelle.
3: Ouais.
2: Ah, continuez de nous texter. Est-ce que vous buvez du café? Ouais. Oui ou non?
3: C'est la première chose que je fais en me levant le matin, faire couler mon café. Impossible de vivre sans. Bonne journée.
2: Ah, ouais.
3: Ouais, 47 ans, jamais bu de café.
2: Ça, c'est fort.
3: Café, ça veut dire qu'il n'a pas goûté. Il ne sait même pas s'il aime ça ou pas.
2: C'est comme moi et la cigarette. Mais malgré que, tu sais, le café, c'est plus répandu que la cigarette, là. Fait que, bravo. Puis pareil, le Rockstar King Can.
3: Qu'est-ce que c'est pour les vrais?
2: Ça, d'après moi, les palpitations, ils viennent, c'est pas trop long. Mais tu sais, le corps s'habitue. Ben, regarde, coffee! Et fuseau dans le boost.
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5: À un moment donné, je faisais des blagues de courtage immobilier avec des jeux de mots. Bonjour, je vous présente mon triplex. Tellement insalubre qu'il est passé d'un nouvel à insalubre bonjour. Je sais même pas quel courtier accepterait de vendre ça.
6: Excusez?
5: Oui?
6: C'est ici l'appartement à louer?
5: Oui.
6: Y avait-tu des animaux ici?
5: Oh, je pense que oui, non.
6: Ça sent le papy, on dirait.
5: Eh bien, je ferai affaire avec le courtier papy, on dirait.
6: Il devait y avoir un alcoolique aussi parce qu'il s'entonne.
5: Ah, ben, je vais le vendre avec s'entonne.
6: Les planchers, les murs, c'est tout du pas propre.
5: Ah, ben, je vais le vendre avec du pas proprio.
4: Choisissez bien votre courtier.
5: Faisait des jeux de mots aussi dans des émissions qui se passent dans des animaleries.
7: Et vous vous occupez aussi d'autres animaux.
8: Docteur Touchette!
9: Qu'est-ce qu'il y a, mon garçon?
8: Ma tarantule est malade, ma tarantule, je sais pas ce qu'elle a, ma tarantule.
7: Mon Dieu, une tarantule!
9: Bon, montre-moi ça. Oh, ta tarantule est finie, mon vieux.
8: Ma tarantule est finie?
9: Oh, oui, ta tarantule, y a plus rien à faire.
8: Mais tarantule, le temps de la réparer?
9: Non, mais tarantule l'a amenée avant, par exemple.
5: Bon, ça va être correct pour les

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0: Les refus. Refuge des célébrités disparues.
1: Oui, j'aimerais parler à Elvis Presley, s'il vous plaît.
0: Un moment, je vous prie. Elvis!
1: C'est bien lui.
0: Téléphone, je vous le passe.
1: Merci.
0: Hello?
1: Bonjour, Elvis. J'appelle du monde des vivants. Ça va très mal sur Terre et je me demandais si vous viendriez pas en fantôme chanter quelque chose pour remonter le moral des vivants.
0: Qu'est-ce que tu veux, chante Love Me Tender?
1: Peut-être pas celle-là, parce que ça sous-entend que vous avez trouvé votre date sur Tinder.
0: Ben là, c'est trop compliqué, là.
1: OK, ben Edith Piaf, es-tu là?
0: Téléphone.
1: Merci, Elvis.
2: Allô?
1: Madame Piaf, j'appelle du monde des vivants sur Terre. Ça va bien, bien mal.
2: Je sais.
1: Viendriez-vous en fantôme chanter une toune pour nous autres?
2: Ben, qu'est-ce que tu veux chanter?
1: Ben, je sais pas, La Vie en Rose.
2: La Vie en Rose de Stancite, on va me faire envoyer.
1: Non, mais vous avez d'autres.
2: Qui chanterait La Vie en Rose de Stancite à part une pub de Pepto-Bismol?
1: Ben, écoutez.
2: Vous appelez une chanteuse disparue. Appelez-nous une agence pour avoir une vraie chanteuse.
1: C'est parce que les agences, ils ont juste des infirmières de Stancite.
2: Combien vous me donnez?
1: Quoi, un fantôme, ça charge de quoi, ça?
2: Ben oui, c'est un revenant, fait que ça a des revenus.
1: Alors, vous jouez avec les mots, là.
2: Tantôt.

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2: Effectivement, tout est dans tout. J'avais même pas vu. Des fois, on regarde pas nécessairement à l'avance les tunes qui s'en viennent. Je m'en vire de bord. Coffee, mon Dieu, on est dans le thème. C'est la thématique directe.
3: Hein? C'était dû. Il fallait qu'on en parle.
2: Ouais. En buvant mon café.
3: Tout à fait.
2: Bien important.
3: J'ai déjà presque bu au complet. C'est terrible. D'habitude, ça me prend le show au complet pour ça. Puis là, je débute très vite là, ce matin.
2: T'as pas
3: besoin? Ah non, je vais sauter tantôt.
2: Fait que tu vas peut-être commencer à aimer ça.
3: Non, c'est pas parce que j'aime ça, c'est parce qu'il est moins chaud.
2: Ah! Malgré ta tasse, qui est censée le garder chaud.
3: Exactement, mais je préfère ça quand il est moins chaud, vois-tu?
2: Ah, okay.
3: Fait que je le bois plus vite.
2: OK. Parlant de chaleur, aujourd'hui, ouais. Côté météo, il va quand même faire chaud, là.
3: Oui, j'ai pas de quoi vous donner des grosses chaleurs, mais c'est juste assez. Avec l'humidex, on va ressentir aux alentours de 30. C'est avec l'humidex, donc parfois, si c'est un peu moins humide, et ça va être un peu moins chaud également. C'est un maximum de 25 pour la journée. On est à 16 présentement. 30% de probabilité d'averse en après-midi.
2: Fait qu'il n'y en aura pas.
3: C'est ça, 70%, 80% de beau temps, OK? Ça, c'est certain. Et comme je vous dis, il va faire chaud. Donc,
2: tu dis 80% de beau. Là, il va falloir que tu révises tes
3: Non, je sais, mais c'est pour ça. Moi, je bois jusqu'à 110.
2: OK, toi, c'est ça. Tu donnes une petite prime, là. Je donne toujours, point bonnie, là.
3: Je donne toujours mon 110%, tu comprends?
2: Ah, c'est bon.
3: Voilà. Donc, et demain, un peu le même scénario, sauf que en après-midi demain, on a un risque d'orage au lieu d'un risque de pluie, puis c'est un petit peu plus élevé qu'aujourd'hui. Donc, c'est deux belles journées au Saguenay-Lac-Saint-Jean. Puis profitez-en parce que à partir de dimanche, la pluie revient.
2: Triste réalité.
3: Je m'excuse.
2: On rentre dans le mois d'août d'ailleurs, dès demain, hein. On est rendu dans le mois d'août là.
3: 31 juillet.
2: Ouais. Déjà
3: aujourd'hui.
2: Déjà.
3: On fait le check demain.
2: Ouais. Puis bientôt, ben il y en a qui tombent en vacances aussi aujourd'hui. Là. J'en ai vu plein sur mon Facebook qui disent « Ah, une couple d'heures, puis après ça, les vacances. » Puis Mylène, d'ailleurs, qui sera de retour lundi, dit qu'il va y rester deux semaines. Moi, je repars une semaine à un moment donné. Fait que...
3: Ah, mais dit qu'il s'ennuie. Là. Il m'a écrit hier encore.
2: Ah ouais. Moi, il m'a texté aussi hier. D'après moi, il nous a texté pour la même affaire.
3: Ah ouais?
2: Gâche-tu?
3: Ben, je sais pas.
2: Ah, ça te parlera. D'après moi, il nous a texté, c'est la même affaire. Je suis convaincu. Bref, les sports, mon cher Thomas.
3: Les sports, oui. On va parler de sport un peu. Le Canada qui est à l'honneur à la vitrine estivale du Mondial Junior. Hier, on affrontait la Finlande. On a remporté 5-3. C'est Caleb Desnoyers qui s'est illustré en ayant le but gagnant. Philippe Veilleux, une autre passe. Donc, c'est deux passes en autant de matchs. Canada qui sera de retour à l'action contre les États-Unis demain en fin d'après-midi. C'est pas accessible nulle part. Puis c'est ça la critique qu'on avait, que je lisais dans les commentaires. Pourquoi on n'a pas le match de demain à RDS? Intéressant à voir. Omnium Banque Nationale débute demain aussi à Montréal et Toronto. Félix Auger-Aliassime qui a fait son entrée à Montréal sans coach. Donc ça va être à suivre également. Donc on se rappelle qu'il a mis fin à une association de près de 10 ans avec son récent coach Frédéric Fontan. Après le récent tournoi de Wimbledon, il y a de la balle en fin de semaine. Blue Jays de Toronto qui sont de retour à la maison pour les trois soirs face aux Cardinals. Les Voyageurs qui sont de retour à la maison ce soir. Match reprise du 27 mai face aux Alouettes de Charlebourg et dimanche face au ABC samedi.
2: Intéressant parce qu'il y a quand même des prospects qui jouent dans cette équipe-là. T'sais, si t'es dans ce club-là, c'est parce qu'éventuellement tu vas être bon au baseball. T'sais, souvent, ils réussissent pas à gagner tout le temps, là, mais t'sais, n'empêche que c'est des bons jeunes talents. Fait que c'est ça qui est intéressant
3: là-dedans. Des petits matchs spéciaux, c'est intéressant ça.
2: Ben
3: la semaine passée, c'était contre les quatre mousquetaires. Puis là.
2: Ouais, les quatre chevaliers.
3: Ah, quatre chevaliers, excusez-moi.
2: Ouais, les quatre chevaliers, ça, c'est. Il y en a du monde aussi qui était là.
3: Ah,
2: sur
3: oui?
2: Mon Facebook, moi, j'ai vu des photos passer avec Renaud Lefort, qui est l'ancien aussi directeur de la Ligue nord-américaine de hockey. Il a été à peu près un an, même pas. Il a pas passé là bien longtemps, mais bref, effectivement, ça a été un bel événement, ça aussi. Salutations à Martin qui nous dit jamais de café. J'ai 55 ans, j'ai essayé 4-5 fois max, puis ça fait pas.
3: Ah,
2: fait que pour lui non plus, là, le matin, pas de café.
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2: J'ai commencé à lire là-dessus hier, puis je me demandais c'était quoi. T'as-tu ça pensé, toi? La rage du raton laveur.
3: J'entends beaucoup parler de raton laveur ces temps-ci.
2: C'est particulier.
3: Mais je comprends pas pourquoi on en parle autant de raton laveur.
2: On est en Montérégie.
3: OK. Okay?
2: Je lisais entre autres un article de la presse, puis je regardais les détails, puis je me disais, t'as peu, moi j'ai jamais entendu parler de ça, la rage du raton laveur. Et là, semble-t-il qu'il y a un chat qui a attaqué des gens.
3: Un chat?
2: Ouais, un chat. Mais le chat était atteint de la rage du raton laveur. Donc, à ce moment-là, ça veut dire qu'il peut la transmettre aux humains qu'il a attaqués. Et chez l'être humain, parce que là, après ça, tu te mets à lire là-dessus, puis moi, je suis curieux dans la vie. Fait, quand je lis quelque chose que je comprends pas, je vais vouloir aller comprendre. Et là, je suis allé lire sur la rage du raton laveur. Et saviez-vous que pour l'être humain, c'est la mort à 100%?
3: Hein?
2: Oh oui, on peut pas. Tu sais, c'est sûr que, tu sais, on s'entend au courant des années, ils ont quand même développé des vaccins, des médicaments pour si ça t'arrive. Si un raton laveur qui t'attaque, qui a la rage, ou si un animal, comme dans le cas qui nous intéresse dans la presse, c'est un chat qui t'attaque et qui l'a, tu sais, à court terme, il y a des choses à faire. Tu sais, tu meurs pas.
3: Ouais, mais ça, tu meurs-tu dans 24 heures ou tu meurs en une semaine?
2: Ça dépend à quel point ça se propage, là, tu sais. Mais normalement, tu sais, t'as le temps d'aller à l'hôpital, t'as le temps de recevoir le vaccin. Tu sais, mettons que vous présentez à l'urgence, là, on a ce qu'il faut normalement pour vous aider à pas mourir de ça,
3: tu sais. Tu le sais pas, là, ton chat est mort. Moi, mon chat, il me griffe puis il me mord un peu chaque jour, tu sais.
2: Mais c'est là que c'est intéressant parce que je me suis dit, t'as peu. Là, on va aller voir c'est quoi les signes qui font en sorte que, tu sais, regarde.
3: Que t'es
2: on
3: atteint.
2: On sait, là, que l'animal, ben, regarde, comme le chat, mettons, là, si on regarde le chat, si on regarde, là, les effets, si jamais il est atteint de la rage du raton laveur, entre autres, là, il a plus peur. Si ton animal, habituellement, est peu heureux, là, la peur, lui, ça n'existe plus, là.
3: Hein?
2: C'est comme s'il n'était plus là, là. Fait okay. que la peur, ça n'existe plus. Si on regarde aussi de l'agressivité non provoquée. Si, mettons, il est agressif pour aucune raison.
3: Ça, là, mon ça chat est tout le temps chose. Agressif pour aucune raison.
2: La rage.
3: Ouais, non.
2: T'sais, c'est ça. Dans c'est ce cas-ci, ce qu'on dit aussi, hypersalivation. Donc, s'il bave beaucoup, ça se pourrait que ce soit un signe aussi de rage du raton laveur. Des problèmes de locomotion, si on voit que l'animal en tant que tel a de la misère à marcher. Ça se pourrait très bien qu'il soit atteint de la rage du raton laveur. Puis des ratons laveurs, là, il y en a, là. T'sais, ça se peut que t'sais, vos animaux qui sortent à l'extérieur, à un moment donné, whoop, ça croise un raton, puis ça vire mal. Mm-hmm. Ça se peut. Parce que t'sais, on dit que c'est transmissible par la salive de l'animal. Il n'y a pas besoin d'être croqué ou quoi que ce soit. Des fois, par la salive, ça se transmet. C'est fou de même. Puis on nous dit aussi posture et bruit anormaux. Donc, si votre chat, il a de l'air weird. Mais là, je dis ça, là, ça peut être chien aussi. Là,
3: OK, t'sais. Mais c'est parce que là, tu me dis ça. Mon chat, il a tout, il fait tout le temps tout ça. Là. Sauf peut-être avoir peur.
2: Ouais, ouais. OK.
3: Fait, il a peur. Il est un peu heureuse, mais je veux dire, mon chat, il fait tout ça. Là.
2: OK. OK. OK. Je fais le test.
3: C'est ça. Mais mettons sur l'humain, là, c'est quoi les premiers symptômes? Tu sais pas, ça?
2: C'est à peu près les mêmes. Tu sais, vois-tu?
3: Si j'ai plus peur, puis je deviens agressif, puis... Mais moi, j'ai peur de rien. Parce que agressif, je coule tout le temps. Ben, tu sais, je te vois, je me dis, c'est normal que je salive toute la semaine?
2: Ouais, ça se peut. Ça se peut que je fasse cet effet-là. Peut-être pas pour les bonnes raisons. Soit tu fais des crises d'épilepsie à profusion, hein, à répétition, c'est un des deux. Bon, tu regardes, on nous dit que le variant, tu sais, c'est un variant spécifique qui est vraiment pour le raton laveur et pour la moufette rayée aussi. Donc, elle aussi, elle l'a. Puis, tu sais, on nous dit que, regarde, c'est mortel presque à 100% chez les animaux et les humains. Fait que, tu sais, regarde, vois-tu, même le chat, mettons, qui l'a attrapé, lui, et, d'après moi, on l'a pas soigné, là. D'après moi, lui, il en est décédé, là, de cette rage-là, là. Mais elle pardonne pas, ben, là, tu sais. Fait que, c'est pour ça qu'ils disent, tu sais, des fois, tu essaies de déplacer des animaux sauvages, là, comme des ratons, ouais. C'est pas une bonne idée. Là.
3: J'ai vu une moufette un matin à côté de chez nous. Elle traversait la rue quand je suis sorti.
2: Au moins, elle
3: va aller vers chez nous.
2: Elle va t'arroser avant, tu sais.
3: Ouais. Okay.
2: Mais le raton, tu sais, des fois, on dit, ah, c'est cute, un raton. Ah, approche-toi pas d'un raton, mais
3: une moufette, c'est cute aussi, là. Une moufette, c'est mignon.
2: Oui, en toutou.
3: Ouais.
2: Parce que pour le reste, là.
3: Je la voyais se promener un matin avec ses petites fesses, là, qui se promenait.
2: Pas envie qu'elle m'arrose ben ben, moi, comprends-tu? Non, fait que, voilà, fait que ça existe, la rage du raton laveur, puis il y en a eu. Tu sais, on s'entend que les cas qui ont été décelés cette semaine, qui ont été mentionnés dans l'article de la presse, c'est des cas qui sont pratiquement uniques. C'est des cas à part, parce que c'est rare qu'on va voir des gens atteints de la rage du raton laveur. Mais comme je vous dis, on a les médicaments pour ça, là.
3: La nouvelle, dans le fond, c'est que quelqu'un qui a été atteint de tout ça.
2: C'est ça.
3: Une personne.
2: C'est rare. Oui, oui.
3: Qui est allé à l'urgence.
2: Oui, pour ça.
3: Mais elle savait pas que c'était ça.
2: Non.
3: Aïe, aïe, aïe.
2: Ils ne sont pas décédés.
3: Tant mieux.
2: Il faut faire attention avec ça. 100% de décès ou presque chez l'être humain, à moins d'avoir le vaccin puis le médicament. Fait que, regarde, avis aux intéressés, là. Ça existe.
3: Tu m'as fait peur un matin, P.A.
2: Peut-être pour ça que tu baves, c'est le stress, c'est l'anxiété.
3: Ah, OK.
2: C'est peut-être ça aussi, là.
3: C'est ça,
2: c'est ça qui arrive. Olivier Martineau, il va peut-être te calmer un peu dans quelques minutes. Ça mène avec son segment dans le boost. Bon matin, on est vendredi, Colin.
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6: Radio communautaire, ici Louis-Paul Favaralard et avec qui je suis?
7: Hello!
6: La future mariée Taylor Swift!
7: Ben oui!
6: Écoute, Taylor, on va se le dire tout de suite. Ben de quoi?
7: Tu sais, là,
6: ouais. Des célébrités qui se marient, ça dure jamais.
7: Hein?
6: Non, mais je veux dire,
7: qu'est-ce que ça veut
6: dire? Non, je veux pas dire que vous allez divorcer dans un an.
7: Non, ben voyons.
6: On parle plus de deux semaines.
7: C'est Travis puis moi, c'est de l'amour véritable.
6: Ça, c'est super.
7: C'est vraiment ça.
6: Vous allez avoir des chicanes véritables.
7: Ah, oh, ben.
6: Écoute. Imagine bien Travis dehors sur le trottoir avec ses
7: et puis, c'est...
6: véritables sacs verts remplis de linge.
7: T'sais, on sait qu'on s'aime.
6: Mais Taylor,
7: yes.
6: Travis Kelce, là.
7: Oui.
6: Bon,
7: Il a l'air d'un gros escalade.
6: Bon, tu m'enlèves les mots de la bouche.
7: Oui, bon, puis j'ai fait ça pour faire de la place puis voir te crisser mon poing dedans.
6: Bon, lui, il joue au football, toi, t'es une chanteuse.
7: Oui.
6: Considères-tu que t'es une chanteuse à contenu?
7: Bon, écoute, mon apparence sur scène...
6: Attends un peu, j'ai dit chanson à contenu,
7: hein?
6: Et non pas chanson qu'on est au nu.
7: Ah, OK.
6: Mais là, on va manquer de temps, on retourne à ton mariage.
7: Yes.
6: Ça te coûtera rien, ce mariage-là.
7: Quoi?
6: Ta bague à 500 000 ben, puis ta robe, puis toutes tes réceptions.
7: Ben écoute, là...
6: Tous ceux qui vont faire ça, tu vas les plugger, fait que tu chargeront rien.
7: Non, c'est pas mon genre de plugger.
6: Ben,
7: je sais même pas comment plugger un toaster.
6: Non, ça, on le sait, mais c'est pas ça que je pense.

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0: Jen.
1: Quiz à Jen, c'est un ou une 10 mai. Alors, on va s'alterner comme ça. C'est toi qui as la première question, Olivier.
2: C'est bien excitant. OK, attention, t'es-tu prête?
1: Ben oui, absolument. Puis jouez avec nous autres au 6-12-12.
2: OK, alors attention, Jen, c'est un 10, mais il applaudit quand l'avion atterrit.
1: C'est gossant, mais c'est pas dramatique.
2: Oui, mais toi, tu voyages
1: un
2: 10, beaucoup.
1: Oui, mais je vais... c'est un 9.8, là. C'est tannant, mais c'est pas si bien.
2: Je vais augmenter le niveau de difficulté.
1: Je trouve ça dégueu,
2: il applaudit même quand c'est pas son avion qui atterrit. Mettons, il est sur le tarmac, là, puis il check les shit, là, puis bravo, hey, bravo. Tu sais quoi? Je vais même le monter d'une coche. Il applaudit quand il voit un avion, puis il est dans les airs, hey, bravo. C'est extraordinaire, la technologie, là, c'est formidable. J'avais dit. Non, c'est toi, je monte le niveau. Chaque fois qu'il y a quelque chose qui vole, il applaudit. Il y a des guêpes, là.
1: Ça réduit un petit peu à chaque fois. Là, mettons que je m'arrête à. Il applaudit les autres avions. Mettons, il est à l'aéroport, il regarde dans la fenêtre, puis il applaudit chacun des avions.
2: Ouais. Mais vous habitez à côté de l'aéroport de Saint-Hubert. Ta voix chez vous. Ta voix chez vous, là.
1: C'est un
2: 6. C'est un 6. OK, mon tour maintenant.
1: C'est une 9, mais elle met du ketchup sur ses pâtes. C'est gastronomique pour elle.
2: Non, c'est... Comment on appelait ça à l'époque? Un bûcher.
1: Bûcher. Complètement.
2: Il n'y a pas de ketchup ici sur les pâtes.
1: Non, surtout toi, la terrassine italienne.
2: Moi, là, les pâtes, tu coupes pas les pâtes. La sauce, c'est sacré. Hey, okay. Attends, là, c'est un repas, là. C'est pas un snack de crackhead.
1: Puis, OK, si elle mange... si ses pâtes préférées, c'est du Kraft Dinner.
2: Mais où est-ce que j'ai rencontré cette personne?
1: Tu l'as rencontré au Costco. Quand t'es allé chercher ton unique pain, là, on a appris ça hier. Il va chez Costco, il cherche juste un pain. Ouais. Mais tu t'attends à trouver qui? Tu t'attends à trouver quelqu'un que c'est pas préféré.
2: Excusez-moi, la gang de bourgeois qui font des épiceries à 900$. Moi, là, j'achète au fur et à mesure parce que d'abord, il n'y a pas de gaspillage. Puis deuxièmement, fuck you.
1: Bon, parfait. Vous avez bonne chance de rire.
2: Bon, OK. C'est un zéro.
1: Bon, c'est un zéro, parfait. Ça a du sens.
2: C'est un zéro.
1: OK.
2: C'est à toi?
1: Non, c'est à toi.
2: Je veux dire, c'est à toi de répondre. Attends, je vais te poser comme ça. C'est un 3, mais il y a un chalet au bord de l'eau avec un spa. T'es dégueulasse.
1: Ben non, mais attends, comme homme de ma vie, genre, ou un week-end.
2: Geneviève et Mont-Dubert, tu es dégueulasse.
1: Non, c'est pour vrai, pas plus que 4.
2: OK, il est 3, mais il devient 4 parce qu'il y a un chalet.
1: Il y a un chalet.
2: OK, on voit bien.
1: Mais tu sais, à 4, j'y vais quand même pas, là. Tu comprends-tu?
2: Si jamais.
1: Je me déplace pas pour un 4, mais c'est sûr qu'il prend la valeur. Qu'est-ce que je sais?
2: Si jamais tu brûles dans les flammes pour l'éternité, faut pas t'en étonner.
1: Non, absolument pas. Je m'en étonnerai pas.
2: C'est à mon tour, je suis fin.
1: C'est une 10, mais elle parle pendant les films au cinéma.
2: Ça dépend du film.
1: Ton film préféré.
2: Pendant le film préféré. Allez, écoute. OK, c'est-tu elle qui a payé l'étiquette?
1: Non, c'est toi.
2: Non, mais je le vois plus comme un retour sur investissement. Là.
1: Ouais.
2: OK, dernière question.
1: Le film.
2: Elle parle, mais elle me parle-tu à moi ou elle parle?
1: En fait, elle te parle à toi, mais elle se parle à elle. Hey, je me demande si c'est pas bien lui, peut-être qu'il l'aurait tué.
2: Elle parle du film.
1: Elle parle du film.
2: 10 sur 10.
1: Hein?
2: 10 sur 10. Moi, j'adore quelqu'un qu'on parle, qu'on fait, hey, ça c'est un comédien, ça c'est bon, ça c'est bien fait, ça c'est fait par l'ordinateur. Quelqu'un pendant un film qui me parle du film, j'adore ça. Quelqu'un qui me parle d'autre chose, je pourrais l'étrangler.
1: OK, parfait.
2: Comme, hey, il faudrait refaire le sol. Non, écoute ça, là, le garde, c'est Shredder. Ça, c'est le méchant.
1: Moi, je suis pas capable, quelqu'un qui parle du film pendant. Ça, je peux pas. Moi, ma sœur, des fois, m'arrête comme, penses-tu que c'est peut-être... Mais je le sais pas. Je le sais pas. Véronique, regarde-le en même temps que moi.
2: Ta sœur a l'air de gosser.
1: Non, elle est vraiment hot. Elle est vraiment hot. OK.
2: Ta sœur a l'air de gosser. OK, alors c'est un 8, mais il dit expresso au lieu de espresso.
1: OK. Ben, il a le droit, mettons, une première fois, une deuxième fois, une troisième fois, mais tu sais, je corrige à chaque fois, puis il faut que ça arrête.
2: Il est pas capable, il va continuer de dire expresso.
1: Ah, c'est gossant.
2: C'est pas une question de pas savoir, il le dit par choix.
1: Ben donc, ça veut dire qu'il est débile. Si tu le dis, parce que tu sais, tu peux ne pas le savoir, puis on te l'apprend, puis après ça, t'es comme, oh, faut juste que je brise le réflexe, puis ça, c'est normal.
2: J'ai déjà quitté une fille, moi, parce qu'elle disait proscuito.
1: Ben, je suis con.
2: J'ai fait, c'est pas ça, c'est proscuito. Non, ben, pas du bon proscuito. Ramasse
1: tes affaires. Mais corriger les gens, si tu le sais pas, moi, je donne le bénéfice du doute, y a pas de problème. Mais si volontairement, une fois qu'on te dit que c'est pas expresso, tu continues de le dire, c'est que là, t'es juste de mauvaise foi ou un peu stupide. Fait que c'est sûr que ça baisse. Moi, je suis rendu à un 6.5.
2: Hey boy, ça baisse beaucoup. Hein? Oui. Il est quasiment au même niveau que le gars qui a un chalet.
1: Ben, presque. Okay. OK, c'est une 10, mais elle répond vue sans jamais répondre pour vrai.
2: Mais il... Ah, OK.
1: Comme, c'est comme...
2: Comme vue?
1: Ouais, mais elle répond pas.
2: Mais il répond pas... 10.
1: Tu t'entorches?
2: Ça me dérange pas. Moi, à un moment donné, m'a torpogné dans le détour.
1: Bon, mais ça, c'est le fun.
2: M'a reposé face à face la question, moi.
1: C'est ça, c'est bien le fun.
2: Non, non, puis moi-même, des fois, je suis pas fort sur le reply.
1: OK,
2: que,
1: c'est ça, toi aussi.
2: Ouais. Ben, tu sais quoi? Moi, là, une fille qui répond pas, puis moi qui réponds pas, zéro chance de conflit.
1: Ben, c'est vrai.
2: As-tu vu le message? Non. Toi, non.
1: Non, okay. Bon, parfait.
2: OK, c'est un 6, mais il y a des billets de saison dans les rouges près du banc du CH au Centre Bell.
1: C'est un 6?
2: Un 6.
1: Puis des billets de saison?
2: Des billets de saison dans les rouges.
1: Encore là, est-ce qu'on parle genre l'homme de ma vie ou genre, tu sais, pour une, encore là, 6 mois, genre?
2: C'est dégueulasse.
1: Six, c'est pas si pire, là. La personne peut être, tu sais, comme une beauté atypique.
2: 6, c'est 60%. 60% de quelqu'un, c'est genre, il manque les deux jambes.
1: Non, franchement, c'est pas ça. C'est pas comme ça qu'on le calcule dans le jeu.
2: Ben, regarde, calculer de l'autre bord, il manque jusqu'au nombril.
1: Je veux dire,
2: c'est que c'est incomplet. C'est quand même, quand tu dis 60%,
1: mais 60%,
2: c'est
1: beaucoup, mais ça veut dire
2: non.
1: Que, tu sais, il est sûrement full fin pis tout. Je me sais.
2: Tu viendrais-tu travailler ici, t'as 60% de ton salaire?
1: Ben non.
2: C'est ça la question.
1: C'est 7. Okay. Parfait, OK. C'est une 7, mais elle corrige la grammaire de tout le monde en pleine conversation.
2: Ah, ça devient
1: c'est une
2: 12. Un 10.
1: Je savais. 12. Ouais, je sais.
2: Ça,
1: je
2: moi,
1: savais que t'allais dire ça.
2: Moi, là, quelqu'un qui. Mettons, on est en train de souper, là, dans la famille, puis il y a quelqu'un qui dit, hey, si j'aurais, puis elle fait comme, femme ta gueule. Hey, je ferais comme, wow.
1: Ouais, ta mari.
2: Je te marie drette
1: oui,
2: là.
1: Oui, oui, oui.
2: Je te marie drette là. Tasser le repas, là, on se marie sur la table.
1: Je suis un peu d'accord. Je suis à la même place.
2: OK.
1: Oui.
2: Un petit dernier?
1: Oui, ben, si tu veux, si c'est fini, sinon deux derniers.
2: OK. Ah oui.
1: Moi, je sais pas.
2: D'accord.
1: Moi, j'ai pas entendu personne me dire.
2: Moi non plus, je commence à être tanné, fait que. OK, c'est un 4, mais cuisine comme un chef étoilé. T'es-tu familière avec le principe des étoiles?
1: Oui, je sais comment ça marche. Je réfléchis. Okay. Ben écoute, c'est encore là, c'est un plus, là, mais de toute façon, 4, ça doit pas être un super humain. Là, fait que ça en rajoute pas tant que ça.
2: J'aime pas ta réponse.
1: Je cuisine bien.
2: Non, j'aime pas ta réponse, je te donne une chance de te reprendre, OK? C'est un 1, mais il gagne 400 000 piastres par année.
1: Ah non, ça change rien. Ça reste un 1.
2: Il gagne 1 million.
1: Non.
2: Mais comment tu veux qu'il paye ton maudit chalet?
1: Excuse-moi, là. Mais au nombre de princes qui m'écrivent là, sur Instagram, là, puis Inge, là, je serais déjà matché avec des multimillionnaires si je me fie à eux ce qu'ils disent. Puis j'ai tout dit non.
2: Ah,
1: des grands princes, des princes de la Côte d'Ivoire, des princes de l'Arabie, des princes. Oh, j'ai plein de princes qui m'écrivent. Puis j'ai dit tout non à chaque fois. Ça veut dire que je suis pas à l'argent.
2: Ben j'aurais peut-être un prince à te présenter.
1: C'est vrai.
2: Oui, c'est
1: si tu me dis Albert,
2: prince Albert.
1: Je le savais.
2: Yeah!
1: J'avais.
2: Hey, ridons un
1: J'aimerais
2: peu.
1: J'aimerais tellement mieux ça, pas autant te connaître.
2: Hey, moi, une fille qui rit, c'est un 10. Ouais, ridons un peu.
1: Chiffre du jour aujourd'hui. C'est pas un nombre, c'est un chiffre, c'est 3. Wow. Une personne sur 3 ne lave jamais ceci avant de les utiliser. As-tu une hypothèse?
2: Sa voiture.
1: Pourquoi quelqu'un laverait son char avant de l'utiliser?
2: À cause du sang. Ça fait pas de sang dans votre chose, hein?
1: J'ai fusé, t'as raison.
2: Bon, excusez, là.
1: Oh, regarde.
2: Mon Dieu, j'ai de la misère à m'intégrer.
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0: Salutaire, ici Louis-Paul Fafarlard et j'ai avec moi le légendaire chanteur pop-rock Sting, salut!
1: Hey, holy! Hey.
0: Sting, tu te fais actionner par les membres de ton ancien groupe The Police pour des droits d'auteur.
1: Ouais, mais c'est mes tunes!
0: Ouais, je comprends, mais pourquoi d'abord ils te poursuivent comme ça, a posteriori?
1: Ça veut dire quoi, posteriori? Ça veut dire mon derrière en italien?
0: Non, ça veut dire plus tard.
1: Non, tu sais, c'est juste une petite guéguelle, là.
0: Ben, une petite guéguelle.
1: Ils sont juste un petit peu en cri-cris.
0: Oui, mais vont-tu finir par dire mot-mot pétailleux?
1: Tu sais, dans ce band-là, on a toujours pas mal.
0: D'abord, ils t'actionnent pour combien?
1: Oh.
0: Mettons, si on arrondit, là.
1: Oh non, regarde, c'est juste. Pas bien ça, les arrondissements.
0: Ah non, non même pas l'arrondissement de Charlebourg, qui pourtant est si attirant.
1: T'sais, nous autres, dans ce band-là, on s'est pas mal toujours pogné.
0: OK, il y avait de l'animosité.
1: De qu'est-ce?
0: De l'animosité.
1: C'est quoi, ça?
0: Je pense que c'est se battre, mais okay. À coups d'animaux.
1: Bon.
0: C'est genre, tu donnes un coup de cheval à quelqu'un.
1: Ah oui, hein?
0: De tortue.
1: Tu sais, on sait bien pourquoi ils font ça, hein?
0: Ben justement, pourquoi ils t'actionnent de même?
1: Ben là.
0: C'est pour l'argent ou bien pour une question de principe?
1: Ben, je vais te répondre à une question.
0: Non, je pense.
1: Quand tu t'en vas pisser?
0: Je pense que j'ai ma réponse, oui.
1: Tu passes ta vie ou c'est pour une question de principe?
0: Sting, on va aller à la pause.

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2: Ben ouais, bienvenue ou re-bienvenue dans ce boost du 31 juillet, déjà la dernière journée du mois de juillet. On est vendredi. Certains vont tomber en vacances au courant des prochaines heures. Bonnes vacances. Profitez-en avec une belle journée au Saguenay-Lac-Saint-Jean aujourd'hui. Et allons-y du segment d'Olivier Martineau. Et ce matin, ben ce n'est pas Olivier Martineau. C'est Bruno!
3: Oh! Tout le monde va bien, lui, il file pas trop. Toujours déprimé, c'est l'heure de Bruno.
4: Boum, boum.
2: Surprise!
5: Salut Bruno! Hey mon Dieu! Je vois aujourd'hui t'es pas venu tout seul!
3: Et là en effet, je suis venu au studio avec mon frère, il est en studio!
5: Ah
3: oh,
5: oui, t'as un frère!
3: Oui, ben oui, c'est mon frère jumeau, alors je te présente Bruno! Salut!
5: Bruno! Hey, vous vous ressemblez tellement. Comment je fais pour savoir lequel qui est lequel?
3: Eh bien, pourtant, c'est facile de nous différencier, hein? Parce que moi, je suis né le premier.
5: Okay.
3: Puis moi, j'ai un gros shaft.
5: À part de ça, vous êtes vraiment identiques?
3: Ah oui, on est pareil, pareil. On aime vraiment les mêmes affaires. Okay. C'est vrai, Bruno? Ah oui, on est... Oh oui, Bruno, on adore les jeux de société, mais pas les jeux de bébé. Ouais, nous, il faut que ça nous brasse la cervelle. On adore les mots croisés, les échecs, puis la roulette russe.
5: Vous avez vraiment tout en commun, hein?
3: Oh oui, c'est vrai, même notre thérapie.
5: Ah, vous consultez le même psy?
3: Oui, c'est exact. Il nous fait un prix de groupe.
5: Okay.
3: On partage vraiment tout.
5: Okay.
3: D'ailleurs, Bruno puis moi, on a le même cochon d'Inde.
5: Vous avez un cochon d'Inde pour les deux?
3: Oui.
5: Vous faites la garde partagée?
3: Non.
5: OK.
3: C'est qu'on l'a... Explique-le, Bruno, tu l'expliques mieux que moi. Oui, c'est ça, c'est qu'on l'a coupé en deux. Fait que moi, j'ai le bout avec la tête, puis moi, j'ai le bout avec le cul. Mais c'est vraiment formidable de savoir qu'on peut vraiment compter l'un sur l'autre.
5: Mais oui.
3: Oui, c'est vrai ce que tu dis, mon frère, parce que quand Bruno est tombé malade, j'ai donné un rein.
5: Ah.
3: Oui, c'est vrai. Puis quand Bruno est tombé malade à son tour, ben, je lui ai redonné. On est tellement pareil qu'on chante souvent des chansons ensemble.
5: Ah ouais, mais écoute, chantez-moi donc quelque chose ensemble.
3: Oh, j'avais pas pensé à ça en écrivant le texte.
5: Ben oui, hein?
3: Je pense qu'au maximum, on pourrait peut-être faire une chanson à répondre.
5: OK. Ben vas-y, fais-en une chanson à répondre.
3: Oh là là!
5: Ouais.
3: OK. OK. Boum! Boum, est-ce que boum? Boum, est-ce que boum? Est-ce que boum? Oh yeah! Oui, on n'est pas pareil identique, mais on pense vraiment la même chose. Ça, c'est vrai, mon frère. On est même capable de finir la phrase de l'autre.
5: Ah, ben mon Dieu, c'est beau, je veux un exemple.
3: OK, on va faire un exemple. OK, vas-y. Non, vas-y. OK, excuse-moi, Bruno, je n'ai pas te couper la parole. Non, c'est correct, vas-y, pas de problème. Non, vas-y, toi. Non, vas-y. Non, c'est correct, vas-y. Toi. OK, vas-y, mon. Vas-y, mon. Je m'excuse, Bruno. Vas-y, Bruno. OK, d'accord, j'y vais, non, toi. OK.
5: Ah.
3: J'y vais. OK, attention, j'y vais. Hier, je suis allé au cinéma et j'en ai profité pour piner ta blonde.
5: Voyons donc!
3: Et là, on fait des blagues, bien sûr, là! Je suis même pas allé au cinéma hier! Et c'est pour ça qu'il a fallu que je la pine en silence!
2: Oh boy, Bruno! C'est Olivier Martineau que vous allez retrouver. Non, ça rentre au poste un peu plus tard sur les ondes d'énergie. toi puis moi, on a des... Puis on va y revenir tantôt dans la machine à café, mais c'est clair qu'on a des problèmes de dépendance, OK?
4: S'il y a un thérapeute qui nous écoute,
2: on a besoin d'aide. Non, mais je veux revenir sur hier, parce qu'on s'en parlait avant que le show commence, puis quand même, je me suis dit, on va en parler, parce que c'est un gros événement qui s'est déroulé. Vous connaissez tous, tu sais, peut-être pas, là, mais Golden... Connaissez-vous Ken Golden?
4: C'est lui qui fait les grosses enchères. Là.
2: Sur Netflix, il y a un documentaire aussi, parce que lui, dans le fond, oui, lui et son équipe, ils font des enchères, comme tu dis, mais sur plein d'événements, plein d'éléments de collection. Plus particulièrement, le sport, on s'entend des maillots qui ont été portés par Mickey Mantle, des bâtons qui ont été utilisés par Babe Ruth. Écoute, ça n'a pas de bon sens, là. Tu sais, eux autres, ils en ont du stock. Et hier, il a fait un événement en direct avec Logan Paul. Le fameux Logan Paul qui, lui, collectionne des cartes depuis des années. Lui, là, il y a des cartes qui valent des millions. Là. Il s'est déjà présenté sur le ring avec une chaîne en or et une carte de Pikachu.
4: Ben,
2: là,
4: il fait tout le temps ça. Elle est belle, sa chaîne, ça. Mais il l'a vendu d'ailleurs, sa chaîne, récemment.
2: Combien?
4: La chaîne avec la carte. Je me souviens plus du prix, mais c'est un prix record là, pour une carte qui a été vendue. On est dans le million, je pense, c'est 2 360 000.
2: En tout cas,
4: j'ai...
2: pas de bon sens.
4: Ah non, c'est non.
2: Puis lui, je voyais des vidéos, là, tu sais, vraiment, il s'en va rencontrer des gens qui ont des Charizard pour aller les acheter, mais... Hier, ce qu'ils ont décidé de faire, c'est d'ouvrir des box en direct. Et parmi les boîtes qu'ils ont ouvertes, il y a des boîtes dans lesquelles on pouvait retrouver des Michael Jordan recrues. Ça prend les boîtes 86-87 Fleer. Et ça se trouve encore sur le marché. Et je me suis amusé à aller voir le prix qu'il faut débourser pour être capable de mettre la main sur ces boîtes-là. Parce que des cartes de Michael Jordan recrues, ça vaut cher. Et plus ils sont en bon état, plus ça vaut cher, OK?
4: Ah oui, c'est sûr.
2: Une boîte, là. Il n'y a peut-être pas de Jordan dedans, là. Comment tu penses que ça vaut, toi?
4: Les Jordan, ils valent 360 000, on a dit, hein?
2: En bon état.
4: En bon état. Puis, je veux dire, quand ils sortent, ils sont en bon état.
2: Oui.
4: Dans une box, une neuve, ils sont en bon état.
2: Normalement.
4: Je dirais, je vais dire 1 000 000.
2: Ils nous disent plusieurs centaines de mille.
4: Ah ouais, pas plus que ça.
2: Pour une boîte. Mais ça se peut que ta boîte, il n'y a rien dedans, là. Ça veut pas dire que Jordan, il est dedans, là.
4: Mais comme je te disais, Ordon, à cette époque-là, les cartes que le monde voulait beaucoup, on en imprimait pas mal. Ouais. Tu sais, des Jordan recrues, là, dans ces boîtes-là, c'est pas pour rien qu'ils en ont sorti 6.
2: Ouais.
4: Ils en ont sorti 6 à 360 000 piastres chaque.
2: Hier, ils ont acheté plus qu'une box, là.
4: Ouais,
2: on s'entend que les deux gars ensemble, ils ont quand même une fortune assez élevée, là. Tu sais, ils ont les moyens de se gâter pis de se dire, regarde, à soir, là, on va ouvrir des box comme celle-là, on va en acheter. Puis ça a dû leur coûter des millions. Puis ils ont ouvert 6 Michael Jordan recrues. Et j'ai regardé les prix actuellement sur le marché, OK? Si on regarde ça, mettons qu'il est vraiment en parfait état, c'est 263 000 et plus. Et même que si c'est une parfait état, Black Label, là, sur les celles, on va en perdre quelques-uns, mais il y en a qui comprennent ce qu'on veut dire. Des fois, il y a comme des petites variantes de cette
4: tête-là. Ça veut dire qu'elle est parfaite par béquette.
2: Puis c'est plus de 1,7 million de dollars, la valeur de la carte de Michael Jordan recrue. Et ils en ont pogné 6 hier.
4: Ouais.
2: Fait que, tu sais, quand tu dis rentrer dans ton argent, ils ont réussi à rentrer dans leur argent. Puis, mais tu sais, tu regardes, là, ça baisse de valeur quand même assez rapidement. Parce que des cartes, là, tu sais, dans le domaine de la collection, tes cartes, si tu veux qu'ils valent quelque chose, faut que tu les fasses grader. Ça veut dire quoi? C'est que tu les envoies une compagnie. Comme tu as dit, Beckett, c'en est une. PSA, c'est l'une des plus connues. Puis, eux autres, là, vraiment, ils vont analyser la carte au laser. Ils vont regarder tous les petits détails. Puis, ils vont te donner une note sur 10, à savoir dans quel état elle est. Et si la carte de Michael Jordan recrue, tu l'as pas fait grader, elle vaut 4 500 $. Mais à la minute que tu as fait grader, c'est en parfait état, là, tu vas aller défoncer les 300 000 $. Fait que ça fait une méchante différence, pareil, là. C'est fou. Mais eux autres, hier, ils en ont pogné 6. Je sais pas s'ils vont les revendre ou ils les gardent pour leur collection personnelle, là. Ça, l'histoire ne le dit pas. Mais quand même, 6 cartes.
4: Tout ça, ce n'est rien. La carte qu'il a vendue, mais c'est plus que quelques semaines, là. C'était il y a 23 semaines, en fait, là. Fait que c'est genre en mars. La Pikachu que je te parlais, là, elle a battu le record pour une Guinness World Record pour une carte certifiée vendue, le prix. 16 492 000.
2: En même temps, elle vient avec la chaîne.
4: Ouais, elle vient avec c'est ça. Oui, elle vient avec la chaîne. Puis
2: ça compte dans le record.
4: Oui, c'est une enchère pour une carte.
2: OK.
4: 16 millions.
2: Tu sais, on va se le dire des fois, là, tu sais, toi puis moi, on aime ça, tu sais, les cartes, ça, mais ça te prend du cash.
4: Ah, man,
2: pour profiter de ce hobby-là, des fois, t'es comme, OK, moi, là-dessus, je vous suis pas, gang. C'est impossible que je vous suive là-dessus, là. Ça coûte trop cher pour mon petit budget. Hein? Pas millionnaire, moi, là. Ah, en musique, sale barbe. Aïe! Je pense que c'est le même que ça se prononce. C'est ça qu'on écoute ce matin dans le boost sur Énergie. Il y en a toujours les baguettes en l'air.
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0: rapide, ouais. En fait, ça dépasse tout.
1: Ben oui, alors, assez... donc il va y avoir un dépassement de coûts.
0: Ah oh, oui, c'est assez vite pour ça.
1: Ça, le TGV, tout le monde va prendre ça.
0: Oh, oui, bien sûr, c'est bon. Pour toutes les communautés, le TGV.
1: Ben oui.
0: On appelle ça maintenant le LTGV BQ+.
1: Mais est-ce que ça va être aussi efficace qu'en Europe?
0: Non, ben écoutez, l'Europe, c'est l'Europe.
1: Oui.
0: Le Québec, c'est le Québec.
1: Très intéressant ce que vous venez de dire.
0: Merci, je vais même ajouter une cuillère à soupe, c'est une cuillère à soupe.
1: Non, là, vous abusez de votre momentum.
0: Bon, d'accord, je me suis

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1: Préparez-vous. C'est l'heure. Le coup de 16h20.
2: Allô?
3: On appelle Karine, cette fois-ci, qui ne conduit pas super bien, selon son chum. Elle a eu 3 accidents dans la dernière année. On lui fait croire que son dossier a été flagué, si on veut. Et elle est la numéro 1 du top 100 des pires conductrices. Oh. Et à chaque année, on retire cette personne-là. Fait que c'est un peu ça là, qu'elle se fait annoncer, la chère Karine.
4: Notre complice s'appelle Dave. Dave nous a dénoncé un peu sa blonde qui, selon lui, ne conduit pas si bien que ça, là, mettons.
5: Elle a eu 3 accrochages dans la dernière année, puis oui. Ça revient souvent. Là.
4: Ça revient. Ah. fait qu'on va l'appeler. En fait, lui, il a déjà prévenu que la SAQ, donc, tentait de la rejoindre, là, parce qu'elle la mettre un peu nerveuse. Et là, nous, on va l'informer quand même d'une nouvelle loi, en fin de compte, d'une nouvelle directive qui la concerne directement. Là.
5: Et puis nous, on a la possibilité ici, avec l'afficheur, d'écrire ce qu'on veut sur l'afficheur. Fait qu'on va écrire Société de l'assurance automobile du Québec.
4: En plein ça, fait qu'on va l'appeler. C'est pas des bonnes nouvelles.
5: Non, vraiment pas.
4: Cathy, tu commences ça?
6: Oui, je vais commencer.
4: OK, fait que Luc, tu peux commencer à composer.
7: Ben, il fait ça, je vois ses doigts aller. Non?
4: C'est ça, là.
7: Bon, ah non, il joue du clavecin, excuse-moi.
4: Il joue du clavecin. OK. Ouais, là, c'est parce que je pense qu'il y a un code interurbain. Là, fait que ça, c'est pour ça que gros doigt, c'est comme un double défi. Là.
7: Attends un peu.
4: Ouais. Ah, il a réussi.
7: Okay, il a.
8: Oui, allô?
3: Oui, bonjour. Est-ce que je parle avec Mme Karine Filion?
8: Oui, c'est moi.
3: Karine Filion de Magog?
8: Oui.
3: Alors, je me présente aujourd'hui. Mon nom, c'est Sabine Eva de la Société d'assurance automobile du Québec. Je vous appelle au sujet de votre pitoyable dossier de conduite, madame. Rassurez-moi, pour l'instant, vous n'êtes pas au volant?
8: Non, là.
3: Parfait. L'Estrie vous en remercie. Là, je vous appelle pour vous dire que votre permis de conduire est dorénavant suspendu pour une période de 3 à 5 ans.
8: Quoi?
3: Oui, et...
8: Non.
3: Oui, malheureusement.
8: Non.
3: Oui. Et vous allez recevoir incessamment par la poste là, une lettre là, disant que vous ne pouvez plus vous approcher à moins de 100 mètres de votre véhicule.
8: Hey, wow, là, qu'est-ce que c'est ça?
3: Madame.
8: Voyons donc, là.
3: Ben, madame, non, vous avez.
8: Ça n'a pas de sens.
3: Vous avez un dossier complètement pitoyable, madame.
8: Ben, non, voyons, j'ai jamais tué personne, puis j'ai jamais.
3: Ben, on n'attendra pas que ça arrive, madame. C'est pour ça, là, qu'on enlève votre permis. On veut pas que ce genre d'incident malheureux arrive. Et savez-vous pourquoi qu'on appelle ça la SAC? C'est parce que moi, je m'en sac un peu de vos problèmes. Là, restez en ligne, je vais vous transférer à quelqu'un que ça intéresse.
8: Moi, là, je trouve que vous n'avez pas la façon de parler aux gens.
9: Restez en ligne. Oh, sac. Sac. Restez en ligne.
10: Oui, bonjour. Est-ce que je parle à Mme Karine Filion de Magog?
8: Oui.
10: Bonjour, madame. Mon nom est Rita Rochefort. Je suis gestionnaire du dossier de crise à la SSAQ, là, la Société d'assurance automobile du Québec. Ma collègue, madame Sabine Eva, vous a annoncé que votre permis était suspendu, madame.
8: Ouais, là, ça, là, non, c'est non.
10: Mais on n'avait pas, madame, on n'avait pas joué. C'est une, madame, c'est une, c'est une question de sécurité nationale, madame.
8: Eh, voyons donc, là.
10: Madame, je vais vous annoncer quelque chose. Vous êtes, madame.
8: J'ai vu tout le monde bien pire que moi, là.
10: Oh que non, madame. On les a pas arrêtés encore, mais je peux vous dire que vous êtes dans le top 100 des 100 pires conducteurs du Québec, madame.
8: Non.
10: En fait, madame, vous êtes numéro 6. Puis juste pour vous donner une idée, là, dans le top 5, on a 2 personnes âgées qui souffrent de Parkinson. Un homme tronc et 2 non-voyants, madame.
8: Ben, voyons donc.
10: Là, j'entends votre question, mais comment ça se fait que...
8: C'est quoi cette histoire-là?
10: Madame, j'entends votre question. Comment ça se...
8: Vous êtes confrontés en maudit, vous autres?
10: Non, mais j'entends votre question. Comment ça se fait que des aveugles conduisent? Ben, parce qu'ils ont des chiens guides, madame. Tout simplement, c'est pas une question niaiseuse.
8: Ben, oui,
10: donc, votre permis est... Madame, votre permis... Il est révoqué. OK, madame. Effectif.
8: Non.
10: Right now.
8: Je vais vous emmener en cours, là. C'est quoi votre... Non.
10: Mais vous ne nous amènerez pas en cours en char. Vous n'avez plus le droit de conduire, madame. Est-ce que vous acceptez votre verdict ou vous portez votre cause en appel, madame?
8: Non.
10: Est-ce que vous portez votre cause en appel?
8: Là.
10: Est-ce que vous portez, oui ou non, votre cause en appel, madame?
8: Ben oui, non, moi c'est sûr.
10: Ben parfait. Ben bouge pas, madame. Je vous présente l'avocat qui vous a été commis d'office. Maître, elle est à vous.
4: Bonjour, madame Filion, maître Hippolytin. Je suis spécialiste des usagers à risque, là. J'entends parler rage au volant, excès de vitesse et ben des gens comme vous qui, même à jeun, conduisent avec les facultés affaiblies, là.
8: Pardon?
4: Ben, c'est ça qu'on dit, là. Beaucoup d'accidents, tout ça.
8: Regardez, là, moi, j'ai besoin de mon permis. Ça
4: n'a
8: pas de sens.
4: Ouais, ben.
8: Moi, non.
4: Ben, c'est parce que là, je regarde, j'ai beau votre avocat,
8: là. J'ai des enfants à les reconduire. Ouais.
4: Mais on s'entend.
8: Si on part dans la vie, je vais être en campagne.
4: Ouais, mais c'est dangereux. On s'entend que j'ai défendu des ivrognes, là, qui avaient des meilleurs réflexes que vous, là. De loin, là.
8: Voyons donc.
4: Au moins, si seulement vous aviez l'excuse de conduire pacté, je pourrais vous défendre, mais là, il n'y a rien qui justifie votre...
8: Avez-vous des vidéos que moi, je conduis pas bien?
4: Ben, il n'y a rien qui justifie votre grossière incompétence au volant, là. 3 accidents dans l'année, madame, là. Franchement.
8: Fait que là, des accrochages.
4: Madame, avant de vous défendre, là, faut que vous passiez une évaluation psychologique pour savoir si vous êtes mentalement apte à subir un procès.
8: Arrête de ça, là.
4: Ce dont je doute fort. Alors, madame, madame Rochefort, ma cliente est à...
8: Ça passe pas, là, wow!
10: Madame Fignon, on a des questions à vous poser pour savoir où vous vous situez dans l'échelle des conducteurs et des pires conducteurs au Québec. Est-ce que vous êtes enclin à répondre à mes questions?
8: Oui, mais...
10: Madame Fignon...
8: Ça aide sans vos questions.
10: Ben, mais madame, on va commencer par une question de base très basique, madame. Vous arrivez à une intersection, ce qu'on appelle un 4-stop. Je vous mets en situation. Il y a vous, il y a une ambulance, un camion de pompiers et un cortège de 100 Hells Angels en Harley-Davidson. Qui a la priorité, madame?
8: Ben, ça dépend qui arrive. Ben, c'est l'ambulance.
10: Non, madame. On laisse passer les Hells Angels, parce que sinon, ils vont mettre le feu chez vous, puis après, vous allez avoir besoin des pompiers puis de l'ambulance. Maître, parlez à votre cliente, parce que pour l'instant, elle passe pour une belle tarte.
4: Ouais, madame Filion, là, portez attention.
8: Ça va faire, là. On manque pas de respect comme ça.
4: Mais c'est parce que vous portez pas attention. Faut regarder quand on conduit. Les gyrophares, là, du camion de pompier étaient même pas allumés. Vous avez pas regardé ça, là. Puis la plaque sur l'ambulance, c'était un X. Ça en allait au garage pour un tune-up. Tu sais, je veux bien vous défendre, mais aidez-moi à vous aider. Mais non, mais vous regardez pas. Il vous a tout décrit la scène. Vous avez rien regardé, là. Essayez de vous reprendre, OK?
8: Wow, là, quand même.
10: Prochaine situation, madame. Est-ce que vous êtes encore là, madame Filion?
8: Ben, pas au complet, là.
10: Ma prochaine situation, vous roulez sur l'autoroute.
8: Voilà,
10: c'est une journée d'automne, OK? Il y a un brouillard, fait moins 4 degrés avec le facteur humidex qui, on me dit, qui est à 32. Quand, soudain, vous voyez une pancarte jaune avec un chevreuil dessus. Qu'est-ce que ça veut dire, madame?
8: Ça veut dire qu'il y a des chevreuils dans le coin qui traversent,
10: de faire attention. Non! Ça veut dire que c'est le temps de la chasse et que vous allez bientôt croiser une traverse de gaucho. Faites attention, ils sont armés. C'est ça que ça veut dire. Vous êtes vraiment pourrite, madame. Pourrite.
4: Habituellement, je devrais dire objection, mais je suis d'accord avec elle. Vous êtes pourrite.
8: On n'a pas suivi les mêmes cours de conduite, là, parce que moi,
10: Dernière. Ben, vous trouvez ça drôle en plus, madame?
8: Ben, c'est ridicule.
10: Madame trouve ça drôle.
8: Ça va arriver, là. Je perds pas mon permis, moi, là.
10: Ah oui, vous allez le perdre, madame. Dernière question. Dernière question, madame. Vous roulez sur la route. Là, vous voyez un gros, gros panneau publicitaire de l'émission de radio « Ça rentre au poste à énergie ». Qu'est-ce que ça veut dire, ça, madame?
8: Vos questions, là, je connais pas ça, « Ça rentre au poste ».
10: Non, ben, madame. Madame.
8: Je sais pas c'est quoi.
10: Vous voyez un gros panneau de publicité sur lequel ça parle d'une émission de radio qui s'appelle « Ça rentre au poste à énergie » partout au Québec. Qu'est-ce que ça veut dire, ça, madame?
8: Ça veut dire que
10: c'est
8: une radio qui joue à ce poste-là.
10: Non! Ça veut dire que vous êtes tombé dans le panneau, madame, et que vous venez de vous faire prendre au coup de 16h20.
8: Ben voyons, de quoi vous parlez?
4: Karine,
8: je connais pas ça, moi.
4: Karine, t'es en onde à la radio partout au Québec en ce moment, grâce à ton chum. Je veux dire que c'est ton chum, Dave Jolicoeur. Tu parlais avec Mario Tessier.
0: Bonjour, Karine.
4: Cathy Gauthier qui est juste là.
2: Allô, c'est Karine, c'est pas vraiment Sabine Eva.
4: Non, et puis moi, c'est Seb Trudel. Fait que t'es en onde... T'es un autre partout.
8: Excusez-moi. On
4: vient
8: pas, là.
4: C'est ton chum qui voulait te taquiner à cause des 3 petits incidents.
0: Des accrochages.
4: Des accrochages, ouais.
8: Je
4: suis
8: pas Ben, ça, déjà coupable de même,
4: assez. Ben, non, il n'y a pas de problème.
5: Tu peux, tu as le droit d'approcher de ton véhicule, là, c'est correct. Puis, on ne va pas t'enlever ton permis.
4: Oh. Non, non.
2: Promis. Ça va bien, Karine. C'est vrai qu'il y a du monde qui conduit pire que toi.
4: Sûrement.
8: Ah, oui, j'en ai vu.
4: T'en as vu. Ben, écoute, Karine, lâche pas, puis, ben, sois prudente quand même sur la route, là, puis avec les autres véhicules, puis tout ça, là.
2: Mais tu peux continuer d'aller conduire tes enfants.
5: Oui. Merci, Karine.
4: Merci beaucoup, Karine. Wow, elle avait du caractère quand même. Hein?
2: Ben,
4: en même temps.
2: C'est terrible de dire un enfant de même, mais c'est sûr que n'importe qui, normal, pogne les nerfs.
4: Oui, ben oui, t'as raison.
5: Il y a des gens qui ont noté au 6-12-12, même à jeun, vous conduisez avec des facultés faibles.
4: Oui, il y a ça. Suspendu temporairement pour de 3 à 5 ans aussi. Ouais. C'était très.
2: C'est assez temporaire.
5: Il y a Maître Politain, c'est ça ton.
4: Maître Politain, puis Rita Rochefort, une vieille amalgamante, des gens beaucoup Rita Rochefort. voilà, écoute. Je vous transfère aussi à quelqu'un qui s'intéresse quand tu as dit ça. Ça n'intéresse pas personne. Hey.
2: Mais en sac. C'est pour ça que je travaille en sac.
5: Hey, Gadzi, t'étais bonne. Bravo, Gadzi.
2: Hey, non, mais c'est stressant de faire ça. Tout le monde m'écrivait sa messagerie quand est-ce qu'ils vont en faire des coups de téléphone. Je dis,
5: Mais c'est là.
2: On a brisé la glace.
4: Ben oui, tout à fait. Le cochon,
0: Je veux juste vous dire, dans le coup, elle parle de ses enfants. C'est deux ados qui sont morts de rire avec leur père en ce moment. Donc, les trois écoutent le show. Ils voulaient pogner leur mère. Donc, elle va les reconduire. Au hockey, puis tout ça.
4: Ben,
0: fait que les deux garçons avec Dave, ils ont piégé leur mère.
5: Ben, c'est correct, mais prenez pas de chance, c'est mieux que papa, il va conduire. Ouais.
2: Sinon, un des deux gars, vous avez pas votre temporaire?
4: Oui, exactement, c'est ça.
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0: Cette semaine à JE, quelqu'un que s'est acheté un char électrique, sa batterie est déjà finie après deux semaines, puis le concessionnaire dit qu'il peut rien faire. Voici son témoignage.
1: Fait que j'étais allé au concessionnaire, j'ai dit, écoute, la batterie est finie. Il dit, ah, c'est ça des choses qui arrivent, puis il s'en va.
2: Sans vous donner de service.
1: Aucun service, c'est que je voulais le tuer.
2: Puis là, vous auriez eu un service, mais ouais, il aurait été plus funéraire que d'autres choses.
0: On est allé chez le concessionnaire pour essayer de parler au concessionnaire.
2: Oui, on est l'équipe de JE, on veut parler au concessionnaire.
1: Ah, je ne sais pas s'il est pas là, je vais aller voir, ouais.
2: OK, mais oubliez pas de revenir.
0: Le gars est pas revenu, fait qu'on est allé dans le back. Store.
2: Alors, c'est vous le concessionnaire?
1: Non, attends, je vais
2: non,
1: pas...
2: Non, c'est l'équipe de GIA. Je veux poser des questions. Là, c'est quoi? Vous prenez un bat de baseball?
1: Ouais, va chercher ta mitte.
3: Ouais, il y a une balle ici.
0: Voici une photo que nous avons prise du concessionnaire qui est une main en gros plan parce qu'il a mis sa main devant la caméra tout le long. Si vous voyez quelqu'un qui a une main, contactez-nous au numéro au bas de l'écran. Maintenant, la question de la semaine. Une batterie d'auto, ça peut se lâcher au bout d'une semaine. Voici la réponse de cet expert.
1: Quand on charge une batterie automobile, il faut pas utiliser trop souvent la charge ultra rapide.
0: D'accord.
1: Il n'est pas recommandé de la laisser se décharger complètement.
0: Oui.
1: Ou de la charger complètement.
0: OK, oui.
1: Ou maintenir la charge entre 40 et 80%,
0: oui.
1: Le tout en se tenant sur une seule jambe avec une valise pleine dans chaque main durant la charge,
0: oui.
1: En évitant de la charger les mardis, jeudis, dimanches et lundis, sinon tout pète et ça vole partout.
0: La semaine prochaine à JE, une histoire d'obsolescence programmée sur un linge à vaisselle qui se termine en Cour suprême.

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2: Chaque semaine à cause des vols. Voilà, c'est complet. Pour tous les détails et autres nouvelles, visitez lenouveau.info.
3: Il y a de la balle en fin de semaine. Ce soir, les Blue Jays sont de retour à Toronto pour une session de 3 matchs face aux Cardinals. Les Voyageurs sont en action aussi ce soir, 19h30, face aux Alouettes de Charlebourg. C'est le match reprise du 27 mai dernier. Donc, on avait annulé ce match-là. On l'avait reporté, en fait. Donc, si vous avez vos billets pour la rencontre du 27 mai, ben, ils seront acceptés ce soir et demain, 19h, match face aux ABC U16. Au football, ça a bougé pas mal hier. On a Baker Mayfield qui s'en est pris devant les médias à l'organisation des Buccaneers de Tampa Bay. Il a l'impression qu'il a tout donné depuis qu'il a joint les Buccaneers depuis 2023. Et pour vrai, c'est vrai que Baker Mayfield, depuis qu'il est à Tampa, on dit « Ah, c'est sa place, c'est un fit parfait, Baker Mayfield et les Buccaneers de Tampa Bay. » On rappelle aussi, il est comme la relève de Tom Brady. Donc, c'est pas des chaussures qui sont faciles à relever. Mais un défi qui est facile à relever. Là, je me suis mélangé mes expressions. Mais
4: il y aurait de grandes chaussures à chausser.
3: Voilà, exactement. C'est sûr que oui. Mais c'est des bonnes chaussures à chausser, en tout cas.
4: Fin de saison difficile l'année passée.
3: Oui, mais quand même. Je veux dire, il donne tout ce qu'il a, Baker Mayfield. Puis s'il y a eu des problèmes, c'est pas nécessairement à cause de lui.
4: Il est baveux à part de
3: ça. Ah ouais, mais moi, c'est le genre de joueur que j'aime sur le terrain parce qu'il bouge pas mal. D'ailleurs, il est à l'affiche dans la nouvelle saison de carrière sur Netflix.
4: Mais il y a les fans aussi, pas juste les joueurs. Des fois, c'est les partisans aussi.
3: Mais tu sais, c'est une bonne guerre. Les fans aiment tellement ça, écœurer les joueurs, que ça revient un peu tant que ça devient pas violent ou.
4: Je sais pas si tu as vu l'épisode où, à un moment donné, il y a comme un gars, c'est un partisan des Seahawks. Ok, t'as 20 minutes. C'est un partisan des Seahawks, ok, puis il l'écœure, tu sais, quand il arrive sur le terrain. Puis finalement, c'est une grosse game, là. C'est grosse game serrée. Finalement, Baker Mayfield, il réussit à gagner. Première chose qu'il fait après la victoire, il s'en va voir ce gars-là. Il s'en va même pas voir l'autre corps arrière, quoi. Il s'en va voir le partisan.
3: Ah, ça, c'est ça, c'est mon genre, ça.
4: Baker Mayfield.
3: Mais c'est ça. Baker Mayfield, dans le fond, il veut revoir son contrat avec les Buccaneers parce qu'il a l'impression il arrive des Browns de Cleveland. Je me souviens plus exactement de son contrat. Mais en fait, il reste une année à passer à son pack de 3 ans d'une valeur de 100 millions de dollars total. Il aurait aimé ça qu'on revoie le contrat avec les Buccaneers, mais il était pas tellement ouvert à ça. Il reste un an, en tout cas. Donc, Baker Mayfield, ça a fait pas mal jaser. Receveur des Saints de New Orleans, Chris Olave, qui a signé un contrat de 132 millions pour 4 saisons avec un montant garanti de 90 millions. C'est tout à fait mérité pour Chris Olave qui a eu la meilleure saison de sa carrière l'année passée. Il y a Deebo Samuel aussi qui retourne à San Francisco avec les 49ers, salaire de 7 millions de dollars pour un an. Et c'est l'Omnium Banque Nationale qui va débuter demain là à Montréal. On a les yeux rivés sur Félix Auger-Aliassime et c'est à Toronto aussi également. Il y a des femmes qui sont à Toronto, mais Félix Auger-Aliassime qui arrive sans coach tout court. On a mis fin à son association avec Frédéric Fontan après près de 10 ans après le récent tournoi de Wimbledon.
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4: Si t'avais à juger sur toi-même, t'es juste idiot, de ton point de vue, là.
3: 85% idiot.
4: OK, c'est correct. C'est assumé.
3: Aujourd'hui, j'aimerais... Je lance un message à la population, au gouvernement, aux éditeurs, j'aimerais un manuel du après-déménagement. Ça fait 3 fois en 2 ans que je déménage, puis j'ai réalisé plusieurs choses, OK? Parce que quand t'achètes une maison, oui, ils te donnent les clés, ils te donnent l'acte de vente, ils te donnent aussi une belle facture de notaire, mais surtout une taxe de bienvenue qui fait mal.
4: Bien, welcome, hein? C'est le cas de le dire.
3: J'ai acheté ma première maison l'année dernière, puis là, ma deuxième cette année, puis là, maintenant, il y a un congé de taxe de bienvenue pour les premiers acheteurs, puis moi, je suis comme passé entre les deux. En tout cas, ça me fâche bien gros, mais ça, c'est une autre affaire. J'ai acheté ma première maison, on a dit, pour tous les premiers acheteurs à partir de maintenant, vous allez pas payer votre taxe de bienvenue. Hey, man! Christine Fréchette, en tout cas. Bon,
4: personne va chier.
3: Vous l'avez entendu très fort dans ce que j'ai pensé. Mais personne vous donne un vrai manuel. Il devrait avoir un guide. Bienvenue chez vous, champion. Voici tout ce qu'on a oublié de te dire. Premièrement, chapitre 1, les poubelles. Parce que personne t'explique vraiment comment... Les anciens propriétaires t'expliquent pas tant si t'oublies de leur demander les poubelles, les cases, ça marche comment. Les journées changent, les formats de poubelles changent. Et moi, ça fait 3 déménagements. Puis à chaque fois, j'ai l'air d'un gars qui découvre le recyclage. Il y a tellement de poubelles devant chez nous. Et mes bacs débordent.
4: Tu prends plus de chance. T'es maintenant sur le bord de la rue.
3: Là, ce matin, je pense que c'est les poubelles qui passaient. Mais en tout cas, je suis pas sûr. Mais je sais qu'il y a une horaire là, sur la ville de Saguenay. Mais
4: moi, je me fiche sur les voisins, moi. Quand je vois mes voisins mettre la balle. Surtout à l'heure qu'on se lève, j'ai le temps de le mettre. Si j'allais oublier, je suis comme... Ah, okay,
3: ouais, c'est traite, parce qu'il y en a beaucoup qui sont en vacances, fait qu'ils mettent leur balle d'avance.
4: C'est vrai.
3: Tannant, ça.
4: Là, c'est vrai qu'ils sont tous là. Compost, recyclage et poubelle. Les trois sont là.
3: Mais quand je sais que ça passe, là, j'ai découvert une technique et que ça fait 2 déménagements que je fais ça. J'appelle mes amis du quartier, puis je remplis mon coffre de char. Puis je vais remplir toutes leurs bacs. Genre, mon frère, il vit pas loin. Et mon frère, il y en a comme 2 parce qu'il y a un appartement aussi. Fait que je remplis les 2 bacs à frère, bien plein. Mais il m'en reste encore.
4: Cette semaine, probablement que t'as demandé à tes jeunes aussi qui sont venus voir le cochon. Hey, vous autres, le bac, c'est quelle journée?
3: Ils savent pas ça pas en tout.
4: Bon, fait que je me fierais pas sur
3: vous. Non, je fais du trafic de recyclage, puis je me sens comme un criminel. J'arrive là, puis j'ai beaucoup eu l'envie de remplir le bac de personnes que je connaissais pas qui vivaient pas loin de chez mon frère, mettons. Je dis pas que je l'ai fait, mais je me suis senti comme un criminel.
4: T'es mis dans la poubelle ou au compost?
3: Non, mais tu veux dire, là, c'est des bacs de recyclage. Non, je suis quand même bon là-dedans. Le recyclage, je vais dans le recyclage. En tout cas,
4: okay.
3: Criminel du carton, appelez-moi Pablo Escobar. Problème, c'est que j'ai une boîte télé de 65 pouces. Je l'ai mise au chemin. Le camion est passé, il l'a laissé là. Il l'a contourné.
4: C'est comme petit camion, hein?
3: Non, je sais, mais là, j'avais vraiment besoin qu'il la ramasse. Là, ben, pleine. En plus, j'ai tout plié mes boîtes, je les ai mis dedans. Puis là, le chauffeur a dit, c'est un problème, mon chum, mais pas pour moi. Là, je suis rendu à me demander, c'est que je fais avec cette grosse boîte-là? Je la découpe-tu en 800 morceaux, puis je les mets aux 2 semaines jusqu'en 2034?
4: C'est problème aussi d'avoir une grosse TV.
3: Ah, c'est ça,
4: je sais que t'avais une 65.
3: Mais crime, vous nous vendez des TV avec des grosses boîtes. Comment je me débarrasse de la boîte après?
4: Brûle-la. T'es fait des amis cette semaine dans le quartier, là. Fais un feu, en fait. Garde à soir, il fait beau, là.
3: Ben, juste
4: un feu de boîte.
3: Parlant de ça, chapitre 2 du manuel, les voisins. Les voisins, là.
4: Ouais.
3: Y'a-tu un protocole? C'est-tu moi qui vais me présenter? Sur eux qui j'attends qu'ils viennent se présenter, parce que moi je connais déjà leurs chiens. Il y en a un qui jappe non-stop devant chez nous. Je connais leurs enfants qui sont venus flatter les animaux chez nous. Je sais ce qu'ils écoutent comme musique. Je sais ce qui se chicane le jeudi soir. D'ailleurs, fermez vos fenêtres. Mais je connais toujours pas leur nom. Puis là, j'habite sur un coin de rue. Fait que j'ai pas 2 voisins, j'en ai genre 9. Je fais-tu comme un espèce de candidat municipal? Bonjour, je m'appelle Thomas Aubin, je suis le nouveau voisin. Je promets de jamais tondre la pelouse à 7h le matin le dimanche. Pas besoin, j'en ai pas. J'ai un cochon qui fait la job.
4: Tu te présentes pour quelle partie, toi?
3: C'est ça, exactement.
4: Non, je suis un voisin, moi.
3: Fait que tu sais, j'attends-tu qu'ils viennent à moi ou j'y vais? Cogner chez eux. Autre question. Chapitre numéro 3.
4: Moi, je suis en mode attente là-dedans. Oui, vas-y.
3: Les animaux.
4: Oui.
3: Non, les animaux, là. Moi, j'ai un chien chez nous, un chien saucisse, un chat persan, un cochon, une petite truie noire. Et là, ça commence, chez nous, c'est un petit zoo. Joue de Falardeau me fait compétition, d'ailleurs, m'a envoyé une mise en honneur. À chaque déménagement, en plus, ma blonde, elle s'essaye pour en ajouter un supplémentaire.
4: Hey, on a plus de place, B.
3: Ah, c'est ça, exactement, à chaque fois. À Kenogami, comme, on pourrait avoir une petite chèvre. Non.
4: C'est...
3: Une chèvre.
4: Tu sais qu'il va s'en occuper de la chèvre.
3: Exactement. Là. C'est moi. Dans l'autre maison, c'était une mini-vache.
4: Une mini-vache.
3: Un quartier du bassin. Entre pas, là. Là, cette année, c'est une poule. Un poussin. C'est le trip. C'est parce que j'ai mon meilleur ami qui en a comme un petit élevage de petites poules.
4: Ouais, là, ouais.
3: Il, je sais pas pourquoi il a fait ça. David, mon tabac. Il a mis un poussin naissant dans les mains de ma blonde puis il a dit, ça pourrait être à toi, ça. Quelle erreur!
4: Fait que là, tu l'as ramassé.
3: Non, j'ai dit, là, on n'a pas de place présentement, on est en déménagement, tu sais. Je me suis sauvé, mais Marianne l'a pas oublié. Ma blonde n'a pas oublié ça du tout. Et il y a toujours un deuxième chien qui flotte dans les discussions. Je comprends pas pourquoi on aurait besoin d'un deuxième chien, mais ma blonde, elle collectionne les animaux comme je collectionne les cartes, tu sais. Fait que,
4: hey boy, OK, vous allez avoir besoin de place tantôt.
3: Ah non, mais la différence là-dedans, c'est que c'est ça, c'est que moi, mes cartes, ils font pas caca dans le salon, tu sais. Fait que là, j'ai fait une erreur, OK? On n'a pas eu des super bonnes nouvelles récemment. Fait qu'après deux, trois verres avec, j'ai comme dit, au pire, tu sais, un autre petit chien. Telle erreur. J'aurais dû me casser une jambe, ça aurait fait moins de dommages.
4: Le gars, il court après le trône, après ça, il vient se plaindre.
3: Hier soir, on était en train de souper. Elle me regarde, très sérieuse. Qu'est-ce que tu dirais si on devenait famille d'accueil pour des chiennes enceintes? Pardon? Je suis pas capable de monter dans mon Ikea sans appeler quelqu'un. Tu veux que j'accouche des labradors? Elle me dit, ben voyons, c'est pas toi qui vas les accoucher. Non. Moi, je me connais, là. À 3 heures du matin, si le chien commence à pousser, c'est moi qui vais être sur YouTube à chercher comment sortir un Golden Retriever étape par étape.
4: Ça, elle, là. Puis m'a demandé, sont où les gars de la tête? Sont où les gars?
3: Je suis pas prêt pour des enfants. Imagine pour des chiots. Tu vas-tu appeler au 911? Ouais, bonjour, il y a 6 beagles qui viennent de sortir. Envoyez de l'aide, s'il vous plaît.
4: Help, please.
3: Là, elle me dit, mais non, mais là, c'est juste 2 semaines. 2 semaines? La COVID durait 2 semaines. Ça a fini par durer 2 ans, puis je la connais, là. Les 2 semaines, ça va devenir, oh, regarde, on vient de les accoucher nous-mêmes, puis ils sont tellement mignons. Il y en a 8, on les garde. Fait qu'évidemment, j'ai dit non, hein?
4: T'as mis tes culottes.
3: J'ai vu, mais c'est parce que là,
4: il
3: y a comme une limite.
4: Je suis fier de toi, man.
3: Mais je me voyais pas vivre avec 8 petits chiots supplémentaires, tu sais.
4: Faut que t'es nourrice, en plus.
3: Faut que t'es rendu propre.
4: Eh oui!
3: J'ai la misère, moi, à être propre. Elle était fâchée parce que j'ai dit non. Fait que comme un enfant, elle me dit, ben, tu mangeras pas tes biscuits. Pourquoi tu... Puis je te jure, t'as fait ça, j'ai comme, pourquoi? Fait que, puis j'ai aussi dormi sur le divan. Fait que si vous avez un manuel du poste de déménagement, puis aussi comment accoucher un labrador, je serais preneur.
4: Envoyez ça à Thomas. Sur Facebook, Thomas Aubin. Ouais. Envoyez ça par Messenger. Ce guide que personne n'a. Savoir comment tout vider les boîtes aussi dans un temps réparti qui est tolérable.
3: Ouais, ouais.
4: Parce que moi, je pense que ça fait 5 ans, je suis dans la maison. Là. J'ai encore des boîtes de pas défaites, je pense.
1: C'est un gars de main.
3: Triste.
1: C'est toute défaite, PA.
4: C'est triste. Ah, zone de jeu.
1: T'es pas fort.
4: Gawa Fest, ça s'en vient après Blue Jeans Bleu dans le boost.
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9: À un moment donné, je faisais des blagues de courtage immobilier avec des jeux de mots. Bonjour, je vous présente mon triplex. Tellement insalubre qu'il est passé des nouvelles à insalubre bonjour. Je sais même pas quel courtier accepterait de vendre ça.
10: Excusez?
9: Oui?
10: C'est ici l'appartement à louer?
9: Oui.
10: Y avait-tu des animaux ici?
9: Oh, je pense que oui, non.
10: Ça sent le papillon, on dirait.
9: Eh bien, je ferai affaire avec le courtier papillon, on dirait.
10: Il devait y avoir un alcoolique aussi parce qu'il s'entonne.
9: Ah, ben, je vais le vendre avec s'entonne.
10: Les planchers, les murs, c'est tout du pas propre.
9: Ah, ben, je vais le vendre avec du pas proprio. Choisissez bien votre courtier. Faisait des jeux de mots aussi dans des émissions qui se passent dans des animaleries.
11: Vous occupez aussi d'autres animaux.
12: Docteur Touchette, docteur Touchette.
13: Qu'est-ce qu'il y a, mon garçon?
12: Ma tarantule est malade, ma tarantule, je sais pas ce qu'elle a, ma tarantule.
11: Mon Dieu, une tarantule.
13: Bon, montre-moi ça. Oh, ta tarantule est finie, mon vieux.
12: Ma tarantule est finie?
13: Oh, oui, ta tarantule, il n'y a plus rien à faire.
12: Mais tarantule, le temps de la réparer?
13: Non, mais tarantule, l'amener avant, par exemple.
9: Bon, ça va être correct pour les...

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1: 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Mais des fois, on est quand même curieux d'aller entendre ce qui se passe ailleurs. C'est pourquoi je vous propose aujourd'hui Radio Espion.
2: Alors bonjour à tous et bienvenue à votre émission littéraire « Quelques livres en trop ». Au micro, votre animatrice, moi-même, Marie-Feuille Gagnon-Gagné. Nos invités aujourd'hui, le sociologue Claude Pompon.
3: Bonjour.
2: Et notre poète en résidence, Bruno, qui nous lira une de ses créations. Mais débutons d'abord avec notre sociologue, Claude Pompon.
3: Bonjour.
2: Claude, vous avez lu pour nous cette semaine Le Petit Larousse.
3: Oui, j'ai détesté ça.
2: Ah oui?
3: Ah oui, Marie-Feuille, j'ai détesté ça. Et c'est à ne rien y comprendre. Il n'y a pas vraiment d'histoire. Il y a beaucoup trop de personnages. Puis, il n'arrête pas d'en rajouter. Mm-hmm. En plus de ça, c'est vraiment pesant comme livre. Puis moi, j'ai pas de char. Je suis en autobus. Mm-hmm. C'était pas facile à traîner. Surtout que moi, j'aime ça aller lire au Pizza Hut de Châteauguay. Puis, j'habite à Laval. Mm-hmm. En plus de ça, je l'avais emprunté à la bibliothèque de mon quartier. Puis, ils m'ont chargé 40 piastres d'amende parce qu'ils m'ont accusé d'avoir dessiné des pénis dans les pages du dictionnaire. Mais c'était pas moi, là. Les pénis, ils étaient déjà là. Moi, j'ai juste rajouté des poils.
2: Merci beaucoup, Claude. On va maintenant retrouver Michel pour la circulation. Michel, vous êtes en direct du Costco de Beaubriand.
4: Et c'est présentement très difficile dans la section des fruits et légumes. Plusieurs personnes âgées sont en train de se refaire leur casseau de fraises. Elles choisissent les plus belles une par une et ça bloque complètement la circulation. Attention également à l'allée des surgelés. C'est complètement bloqué. Un monsieur confus est en plein milieu de la rangée en train de se faire des seins avec deux cantaloups en criant « Regardez mes mamelons d'eau ». Un jour, vous allez mourir. Avez-vous pensé à vos REER? C'était Circulation Michel.
2: Et maintenant, c'est le moment de notre poète en résidence, Bruno.
5: Salut.
2: Bruno, ce poème est tiré de votre dernier ouvrage intitulé « J'ai oublié de mourir hier ». On vous écoute.
5: Mon cœur avait enfin trouvé ce rendez-vous. Je croyais que le destin souriait pour nous. Mm-hmm. Tu me demandais un peu d'argent en me promettant en échange des beaux moments. Mm-hmm. Mais je me suis bien fait avoir, car tu disais être une grande blonde qui s'appelle Alice, mm-hmm. mais en réalité, tu t'appelles Norman et tu travailles pour la police.
6: C'est tellement... J'ai beaucoup de choses qui me viennent en tête. C'est très drôle. Hey, j'aimerais ça qu'on y retourne, moi, là-bas.
4: On va peut-être avoir la chance d'en refaire un.
6: S'il vous plaît.
4: La fin de la saison estivale.
6: C'est du grand humour, pour vrai.
4: Radio Espion, ça passe, donc. Okay.
6: Radio Espion, ça passe. OlivierMartineau.com pour des billets.
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2: Radio communautaire, ici Louis-Paul Favaralard et avec qui je suis?
3: Hello!
2: La future mariée Taylor Swift?
3: Ben oui!
2: Écoute, Taylor, on va se le dire tout de suite. Ben de quoi?
4: Tu sais, là, ouais. Des célébrités qui se marient, ça dure jamais.
2: Hein?
4: Non, mais je veux dire.
2: Qu'est-ce que tu veux
4: dire? Non, je veux pas dire que vous allez divorcer dans un an.
2: Non, ben voyons.
4: On parle plus de deux semaines.
3: C'est Travis puis moi, c'est de l'amour véritable.
4: Ça, c'est super.
3: C'est vraiment ça.
4: Vous allez avoir des chicanes véritables.
3: Ah, oh, ben.
4: On imagine bien Travis dehors sur le trottoir avec ses
3: et puis, c'est...
4: véritables sacs verts remplis de linge.
3: Tu sais, on sait qu'on s'aime.
4: Mais Taylor,
3: yes.
4: Travis Kelce, là.
3: Oui.
4: Bon, il y a
3: l'air d'un gros escadre.
4: Bon, tu m'enlèves les mots de la bouche.
3: Oui. Bon, puis j'ai fait ça pour faire de la place puis voir te crisser mon poing dedans.
4: Bon, lui, il joue au football. Toi, t'es une chanteuse.
3: Oui.
4: Considères-tu que t'es une chanteuse à contenu?
3: Bon, écoute, mon apparence sur scène.
4: Non, attends un peu, j'ai dit chanson à contenu hein? Et non pas chanson qu'on est au nu.
3: Ah, OK.
4: Mais là, on va manquer de temps. On retourne à ton mariage.
3: Yes.
4: Ça te coûtera rien, ce mariage-là.
3: Quoi?
4: Ta bague à 500 000 ben, puis ta robe puis toutes tes réceptions.
3: Ben écoute, là.
4: Tous ceux qui vont faire ça, tu vas les plugger. Fait qu'ils te chargeront rien.
3: Non, c'est pas mon genre de plugger.
4: Hey, Taylor.
3: Je sais même pas comment plugger un toaster.
4: Non, ça, on le sait. Mais c'est pas ça que je pense.

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1: C'est parti, 5h25 minutes.
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1: Es-tu encore capable de faire la radio?
2: Un, deux, test.
1: One, two, testing. Hey, bon matin.
2: Comment ça va?
1: Hey, P.A., me reconnais-tu?
2: Ben là, hier, tu sais, comme je il a fallu que je te demande ton numéro d'assurance sociale,
1: ouais, pour
2: une preuve d'identité.
1: C'est ça, t'assurer que c'était la bonne personne. Hey, on fait bien des blagues, mais moi, P.A., on s'est pas parlé. Ben non, on s'est pas parlé. Puis on s'est pas vu depuis mes premières vacances à la fin de l'école.
2: C'est ça, puis quand je t'envoyais sur le trottoir, je changeais de bord.
1: C'est ça. Tu sais, des fois, on dit, ah, je me suis ennuyé pour vrai, puis ah, j'avais hâte de te revoir encore,
2: tu sais, puis vois-tu, regarde, depuis tantôt qu'on jante. Depuis que je suis arrivé, là, je suis pas sûr où j'ai travaillé.
1: On se met à jour.
2: Ben, pas le choix, tu sais. Tu sais, ça fait quand même tapeux, là, quand tu regardes ça. Premièrement, bon, on s'est pas vu du mois de juillet.
1: Ouais, c'est ça.
2: Pantoute. Même que, tu sais, des fois.
1: Un mois et demi, là, à peu près.
2: Ouais, à peu près. Tu sais, des fois, on garde notre, tu sais, Messenger interne quand même actif. Là, il a été complètement inactif.
1: C'est ça, on a décroché.
2: Ouais, parce que Dicky aussi, lui, il a pas mal décroché depuis une semaine.
1: Ben oui.
2: Tu sais, lui aussi. Fait que non, je suis bien content, tabarouette. Mais là, le pire, c'est que toi puis moi, on repart dans deux semaines.
1: Oui, pour une petite dernière.
2: Ouais, mais là, on part ensemble.
1: Oui, ben, c'est ça.
2: On s'est dit, on ne s'aidera pas de l'été.
1: On s'en va ensemble.
2: Ben, c'est ça. Tu regardes, on est tanné. Fait que là, on a dit à Dicky, reste une semaine là, avec Simon. Nous autres, moi et puis Mylène, on va partir. Tu sais, t'as un camping, toi, de toute façon.
1: Ben,
2: toi, c'est ça.
1: Oui, moi, je viens de passer une belle semaine au camping, même si c'était pas toujours des températures idéales. Tu sais, celles qui reviennent ce matin de ces belles vacances de la construction, qui n'a pas eu les températures espérées. On sait que ça fait trois étés là, que les vacances de la construction, c'est so-so. On vous souhaite un bon retour, d'ailleurs. Puis, je suis contente de vous retrouver aussi, les chums, vraiment, ce matin.
2: Ça, c'est vrai, c'est un gros step, le retour des vacances de la construction. Ouais. Mais, tu sais, là, je pense que là, c'est le... Comment qu'il dit le bal à l'huile, ça, le bal à l'huile part, là. Parce que, tu sais, il y en a plein qui attendent que ça passe, les vacances de la construction, puis ils partent en vacances. Parce que là, ils se disent, il n'y aura plus de line-up. Il n'y a plus de monde partout. Puis le mois d'août, il est génial aussi, là. Tu sais, c'est un des plus beaux mois de l'été, quasiment, depuis une couple d'années, là.
1: Ouais.
2: Fait que là, on tombe dans le beau mois, là.
1: Il y en a qui vont commencer leurs vacances. Là, on commence ça avec un avertissement de pluie, par contre.
2: Cool.
1: C'est la mer. On parle de pluie parfois forte aujourd'hui, d'ailleurs. 50 à 80 mm de pluie là jusqu'à demain. On dit que même ça peut atteindre 100 mm sous les orages, là, avec de la pluie qui va être forte sur certains secteurs. J'essaie d'aller me rebrancher. Attendez un petit peu. Voilà, j'étais dans l'avertissement météo. Et est-ce qu'on a des risques d'orage? Non, c'est que de la pluie. Alors, c'est pas froid, par exemple, ce matin, là.
2: Non, c'est ça. Il y a des bonnes flaques d'eau, là.
1: Oui.
2: Tu sais, mettons, pour un retour au travail, c'est quand même pas si pire. T'sais, tu te dis, il manque pas grand-chose.
1: Ouais, hein? C'est ça.
2: C'est tranquille le matin, tu sais. J'aurais fait quoi de toute façon?
1: C'est ça.
2: De la lecture.
1: De la belle lecture, c'est le fun aussi, par exemple. 19 degrés en ce moment pour le Saguenay. Ça ressemble à ça du côté du lac. On est à 17 avec deux petits degrés en moins. Et ça prend un petit manteau ou petit parapluie, là. Ce matin, moi, je suis sorti en chandail, j'ai ouvert la porte, j'ai fait « Oh non, j'ai reculé de quelques pas, j'allais chercher un petit manteau. » Parce que la pluie tombe quand même pas pire.
2: C'est un drôle d'été. On peut te dire, là, finalement, tu sais, ben, en bout de ligne, on est juste au mois d'août, là, un peu. Là.
1: On était juste au mois d'août, mais j'ai regardé ça hier en revenant à la maison. Le 25 août, ça recommence. C'est quand même pas si loin.
2: C'est ça, là. Ben, de toute façon, on est là-dedans. Tu sais, c'était hier. J'ai été, pour pas les nommer, là, j'ai été faire un tour chez Renaud Bray, là, vite tout ça, puis... ils trempent du parent là avec les enfants. Là.
1: Ah oui.
2: Là, moi, j'avais pas compris qu'il y a bien des livres scolaires que t'achètes directement
1: c'est
2: là.
1: C'est ça, exact.
2: Fait que hier, là, c'était le festival des livres scolaires. Là. Visiblement, le monde ont fini les deux semaines de vacances là, pour la plupart. Fait que là, ils se sont dit, OK, là, on vient de passer le next step, OK?
1: On clenche ça.
2: Il reste une partie de l'été, c'est correct, on va en profiter.
1: Oui, oui.
2: La piscine, tout ça. Mais là, on va commencer à acheter le stock scolaire. Là, on est rendu là.
1: Ça revient vite à chaque
2: année.
1: On dirait qu'on oublie, mais ça revient vite.
2: Surtout
1: un peu
2: que
1: trop,
2: moi, ils sont rendus tout à l'école, là.
1: Oui, oui, hein?
2: Ouais, même plus jeune, là.
1: Ah,
2: rendu en maternelle 5 ans. Fait que, je viens de prendre un coup de vieux, là.
1: Grosse rentrée.
2: J'ai mes paparmanes à matin. j'ai ma petite mante, mes affaires, là.
1: Shine Down, on débute ce lundi avec cette chanson-là ce matin, 5h29, dans le Boost.

0: 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Il y a plein d'autres chums du Bruce qui sont là ce matin. Entre autres, Mickaël qui me souhaite un bon retour. C'est bien gentil. Dany Dumais qu'on salue, qui nous souhaite un bon matin. Bon retour de vacances. Merci beaucoup et bon show. Ben merci, merci, merci. Dom Lefebvre également qui nous souhaite une bonne et belle semaine. Bon matin la gang, content de vous entendre. Bon début de semaine, c'est gentil. Joe est là, de retour au travail aussi. Joe, ben bon retour à toi. Serge, le gars de la Beauce, qui est présent aussi avec nous autres ce matin. Et Cédric qui nous dit que le lac Quesnot était déjà plein, ça aidera pas cette pluie-là, effectivement. C'est de la bonne bordée de pluie, là.
1: Oui.
0: Pas si ça se dit une bordée de pluie, mais dans ce cas-ci, on dirait qu'on a le goût de le dire.
1: Je suis dû pour le gazon, là.
0: Oui.
1: Parce que là, il a poussé à vide.
0: Oublie ça.
1: C'est mon activité de l'été, ça. Je mets ma chaise, je regarde mon gazon pousser.
0: Oui.
1: C'est excitant,
0: ton été.
1: Je suis rendu vieux, là. Tu sais, tout le monde est rendu à l'école. Mon plus vieux est rendu au secondaire.
0: Ah oui, fait que
1: là, tu sais, je prends un coup de vieux, là.
0: Ouais.
1: Fait que, tu sais, je fais des activités comme ça, là. Puis après ça, je regarde le voisinage.
0: Oui.
1: J'envoie la main.
0: Tu te barces.
1: C'est ça. J'ai commencé la pipe. Ça laisse un goût dans la bouche, hein?
0: Oui.
1: Non, je sais pas. J'en ai aucune idée. Je suis pas rendu là pour vrai. C'est de l'humour. C'est pas vrai. OK.
0: Hey, on va aller jeter un coup d'œil, si tu veux, dans l'actualité. On est le 3 août déjà, aujourd'hui, à ce lundi.
1: Et puis si je voulais être celui qui t'en parle.
0: Oui.
1: Va falloir t'ailles voter.
0: Ah!
1: De semaine, ouais, juste pour être sûr, tu sais,
0: ben,
1: je me dis, prends pas de risque, dis-y, comme ça, la bulle va être pétée.
0: Finir le mois d'août de même, hein?
1: Le 31 août, c'est parce que là, je lisais un article sur le site de Radio-Canada, comme quoi ça a l'air que, tu sais, vous allez les voir, là, tu sais, les visages bloquistes, les visages libérales, peut-être un peu moins NPD, là, tu sais, je vous dirais que le candidat NPD aura même pas de local de campagne, là, tu sais, parce que, de toute façon, le NPD est en train de se replacer au niveau fédéral, tu sais, chef, tout ça, puis fait que je suis pas sûr qu'ils sont en prêt à une partielle dans Chicoutimi-le-Fjord, tu sais, on va être franc. Mais tu sais, François Blanchet, attendez-vous à le voir quand même pas mal, parce que, tu sais, les bloquistes l'ont dit, on va mettre tellement d'énergie là-dedans, là.
0: Il est pas, ils ont pas beaucoup de temps, là. Faut qu'ils pèsent sur le gaz.
1: Puis, tu sais, j'imagine, c'est con, mais tu sais, c'est des politiciens, là. Tu sais, c'est l'été aussi. Un moment donné, j'imagine que, tu sais, tu prends des vacances aussi pour décrocher un peu de tout. C'est pas évident d'être politicien, là. Je sais qu'on les écœure souvent, on les juge souvent, mais tu sais, en bout de ligne, ça reste quand même une job qui est prenante d'aller à Ottawa faire des allers-retours à toutes les semaines. C'est loin d'être évident, mais là, tu sais, non, t'as pas de vacances, mon chum, là. Va falloir que tu gères une partielle. Fait que, tu sais, Carney, à quel moment il va venir aussi? C'est sûr qu'il va venir faire un tour, parce que depuis qu'il a nommé Richard Martel comme sénateur, probablement que lui, il se dit, ah, ben garde, on a donné un anan, ils vont nous renvoyer ça, c'est comme l'ascenseur.
0: Ouais.
1: Fait que, tu sais, ils vont élire un membre du Parti libéral. C'est pas mal les premières pancartes qu'on a vues. On commence à voir apparaître pas mal celles du Bloc. D'après moi, ça va jouer libéral Bloc. Peut-être conservateur aussi, avec un candidat intéressant. Mais ça a l'air qu'on va mettre le paquet, là. Fait que, parlons de politique en plein mois d'août.
0: Ben oui!
1: Ah, maudit que c'est le fun! Donc ça, c'est dans l'actualité. Puis aussi vous dire que du côté de Dolbeau-Mistassini, malheureusement, il y a eu ben des inondations en fin de semaine. Tu sais, on parle de pluie, on parle d'orage, on parle de... Ben, ça a des conséquences. Puis vois-tu, Dolbeau-Mistassini, on a eu des gens qui ont été évacués, même que, tu sais, jusqu'à tout récemment, on avait encore des cours d'eau qui étaient surveillés du côté de Saguenay. Tu sais, la rivière au Sable, il y avait aussi, tu sais, une coupe... Fait garde, c'est beaucoup de pluie. La bonne nouvelle, c'est que quand je regarde les feux de forêt un peu partout dans le monde, je me dis, une chance qu'on a de la pluie.
0: Ouais.
1: Parce que, tu sais, on peut envoyer nos gars ici de la Sopfeu à l'extérieur. Tu sais, je pense qu'on a encore des gens de la Sopfeu qui sont allés dans l'Ouest canadien, en France, ça brûle. Fait que, regarde, ça, c'est le bon côté. Mais pendant ce temps-là, on est inondés. Fait que, on va surveiller ça cette semaine. Mais il pleut.
0: Ouais, puis on vous le rappelle, là, si vous venez d'ouvrir la radio, l'avertissement de pluie toujours en vigueur. Aujourd'hui, ça va tomber pas mal, plusieurs millimètres de pluie là attendu. On y reviendra dans les prochaines minutes également.
1: Puis le sport, ben c'est
0: dans
1: vous aussi.
0: Dans le sport, ben c'est toi aussi, ben oui.
1: Ben c'est dans ma cour, puis mais de toute façon, c'est des choses qui m'interpellent, voyez-vous. Tu sais, il y avait tellement de rumeurs là sur les Blue Jays, tu sais, nos pauvres Blue Jays. Ça, c'est une autre raison pourquoi l'été vraiment c'est une marde là, tu sais, les Blue Jays, c'est pas facile. Finalement, Kevin Gausman a été changé hier soir aux Cubs de Chicago. Donc, Kevin Gausman, je l'aime d'amour. C'est un gars qui, tu sais, veut pas, c'est un gars qui a fait partie du noyau des Blue Jays pendant des années. Tu sais, il est une des raisons pourquoi on s'est rendu en série mondiale l'année passée. Mais, tu sais, Kevin Gausman, un contrat qui se termine, une équipe qui va nulle part. Et, tu sais, tu te dis, regarde, on va aller chercher des prospects pendant ce temps-là. On a été chercher Brett Bateman puis Ty Sutterson. Tu sais, il y a un prospect là-dedans. Fait que, tu sais, dans le baseball majeur, tu le sais jamais, là. Tu sais, c'est des plans à moyen long terme, là, tu sais. Puis à part ça, ben, tu sais, mettons un Brett Bateman, est-ce que ça va être bon? C'est gâche. C'est plus un gars mi-trentaine qui est en fin de contrat, on l'échange, puis c'est ce qu'on obtient. Mais tu sais, les Blue Jays, visiblement, sont en mode vente. Et pendant ce temps-là, ben, NFL, notre Québécois, si je te dis Mathieu Bergeron, on va commencer à le connaître, là, parce que là, il est bon avec les Falcons d'Atlanta, et surtout que là, il est riche.
0: Ben oui!
1: Un beau contrat de 96 millions de dollars.
0: Hey!
1: C'est sympathique. Là. C'est sûr que, tu sais, quand tu regardes un peu, bon, les détails, c'est intéressant. 60 millions qui sont vraiment garantis. Parce que dans la NFL, t'es pas garanti de tout ton cash. Faut que tu joues. Mais t'es capable de négocier souvent comme une bonne partie de ton contrat pour dire, OK, c'est correct, là. Tu sais, je vais avoir cet argent-là sans problème. Mais lui, tu sais, c'est un contrat quand même que, tu sais, la durée de vie dans la NFL, là. Le contrat qu'il y a là, c'est probablement le seul gros contrat qu'il va signer.
0: OK.
1: Après ça, ben, tu sais, il va s'en retourner à la maison. C'est un gars de Victoriaville. Je sais pas s'il habite à Victoriaville encore, mais.
0: Il y aura bien les moyens d'y retourner.
1: Ben,

0: C'est fouillé, là.
1: Absolument.
0: Tu sais, pendant que les Blue Jays... Moi, j'ai pleuré hier.
1: Oui.
0: Kevin Gossman, moi, ça me fait pleurer.
1: Ah oui.
0: J'ai des émotions.
1: Pauvre petit.
0: Ça va mieux, là.
1: Oui, ça va mieux
0: un
1: matin.
0: J'ai pas pris de café encore un matin, là, mais tantôt, ça va aller mieux.
1: Ça va être dû, là.
0: Ouais, c'est OK.
1: T'as le temps, là, dans les prochaines minutes, on
0: va voir.
1: Merci
0: d'être là pour moi, Mylène.
1: Ça me fait plaisir.
0: T'es bien smart.
1: Ça me fait bien plaisir. Hey, salut à Maxime, qui souhaite un bon retour. C'est bien fin, Maxime. Très gentil. Reg, également, qui nous souhaite bon matin à nous deux. Passez une excellente semaine. Merci beaucoup. Et qui nous écrit, c'est Michel, qui dit enfin, t'es arrivé.
0: Bon, enfin, t'as peu,
1: là. C'est fin.
0: Le pire, c'est que des fois, c'est moi, puis Dicky, des fois, on s'égarait, puis on se faisait dire, ouais, paraît que Mylène n'est pas là. Hein? Non, mais t'as peu, là.
1: Ah, mais c'est ça, l'été.
0: On aime mieux quand elle est là. On n'a pas divagué tant que ça, là. C'est pas super.
1: Pas inquiète, pas en tout des professionnels comme
0: ouais,
1: vous autres,
0: c'est
1: là. C'est ça.
0: C'est de l'entertainment.
1: Exactement. You two wear the streets. Non, c'est Street of Dreams. C'est vrai, faut pas se tromper. 5h39 minutes. C'est ce qui vous attend dans les prochaines minutes dans le Boost. Un bon lundi matin. Vous autres, les chums.
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0: 5h46, minutes sur Énergie, 94.5. On vous souhaite un bon lundi matin, 3 août aujourd'hui. On vous rappelle l'avertissement de pluie qui est en vigueur là, pour le Saguenay et le lac Saint-Jean également. On parle d'un 50 à 80 mm de pluie, là, mais peut-être même jusqu'à 100 mm là, sous les plus fortes averses aujourd'hui. Alors, c'est à voir, ça c'est d'ici demain. On n'est pas surpris d'apprendre aussi que ce sera de la pluie qui sera parfois forte pour que ça tombe à ce point-là. C'est déjà intense là, ce matin.
1: Fait que ça veut dire que les cours d'eau sous surveillance encore. T'sais, on va espérer que du côté de Dolbeau, tantôt dans mon actualité, j'en parlais, Dolbeau-Mistassini, il y a eu des inondations. Ouais. On va espérer que ça rentre dans l'ordre. Là, mais t'sais, on rit bien, mais ça a des impacts aussi.
0: Oui, effectivement.
1: Hein? Fait que, en tout cas, bon courage.
0: Oui, on prévoit quand même des températures assez chaudes aujourd'hui, 22 comme maximum et 29 avec l'humidex qui est déjà présent là, ce matin. Vous allez voir que c'est vraiment pas froid là, à l'extérieur, mais c'est ça, des averses ce matin, des averses pour ce soir, la nuit prochaine, quelques orages également. Et demain, ça devrait se dégager enfin, ça va devenir venteux par contre. Là. On verra ça demain, mais le mercure qui reste quand même très beau. Là. Si vous avez choisi, on le disait tantôt, cette semaine-ci comme semaine de vacances, après les vacances de la construction. À part aujourd'hui, là, je vous dis, là, ça se dégage puis c'est chaud. Là. Ça va être une très belle semaine, celle qu'on attendait probablement même dans les vacances de la construction. On parle de 28 mardi, 31 mercredi, 29 jeudi, 26 vendredi. Alors,
1: tant mieux!
0: Ouais, avec du soleil pas mal toute la semaine.
1: Bon, on l'a dit encore la semaine passée, on parlait de météo, mais tiens, au courant de la journée, il y a tout le temps amené du soleil puis finalement la soirée est bien belle.
0: Ah, c'est ça.
1: C'est ça l'été!
0: Ah, faut faire avec. Puis moi, je reviens d'un 2 semaines de vacances, puis oui, c'est vrai que la météo, ça n'a pas été top tout le temps, mais je peux pas dire que j'ai pas passé des belles vacances.
1: Non.
0: J'ai vraiment eu des belles vacances, ça a fait du bien. Tu sais, c'était des vacances avec rien vraiment de prévu, là.
1: Non, ça, c'est le fun.
0: Ça, c'est le fun. Ça, j'avais besoin de ça, et ça a fait vraiment beaucoup, beaucoup de bien.
1: Mes parents, eux autres, ils n'ont pas pris de risques. Vois-tu, ils sont rendus en République dominicaine depuis hier.
0: Ah, ils doivent avoir chaud.
1: Ouais, c'est parce que moi, mes parents, tu sais, ils ont tout le temps un voyage en hiver puis un voyage en été. Tu sais, parce que l'été, ça coûte moins cher. Puis, oui. Tu sais, des fois, ils sont comme ben des Québécois qui se disent, gars, on va être sûr qu'il va faire beau, qu'il va faire chaud.
0: Il y a moins de monde un peu sur les resorts, malgré que moi, j'étais allé à la fin de l'école, là, pour un mariage, dans ma famille.
1: C'est ça.
0: En République aussi. Hey, on a sué notre vie. Ah,
1: ouais.
0: Oh, qu'il a fait chaud. Juin, juillet, c'est les mois les plus chauds, eux autres.
1: 15 livres de sueur.
0: Ah, quasiment.
1: Tu sais, comme ils ont atterri hier, le vol a bon été, fait que ils vont passer la semaine là.
0: Parfait. Fait qu'ils voyageaient pas avec WestJet, eux autres.
1: Ah, non, je penserais pas, non. Parce que WestJet, c'est ça, hein?
0: Ouais, c'est ça. On va s'en reparler avec Benoît, d'ailleurs. Et ça gâche, disons, les plans de voyage de bien des Québécois avec leur grève. On y revient dans les prochaines minutes. On aura pour vous autres aussi, cette semaine, des passeports pour le Festival Western du Boisé de Chipcha qui s'en vient du 13 au 16 août. Vous voulez être présent, ben soyez-y avec nous autres en juin à 7h15, 7h20. Là, ce matin, c'est comme ça toute la semaine. On aura tous les jours des passeports pour vous autres en juin avec nous. Alors, bonne chance là-dessus. On va faire un tour complet de l'actualité dans quelques instants. 5h50, il sera question de quoi dans l'actualité?
1: L'eau. Tant qu'à ça.
0: C'est ça. Point final.
1: L'eau.
0: Merci. Ça, on y revient dans les prochaines minutes, ici dans le Boost.
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0: 5h53 minutes sur Énergie 94.5. Bon lundi 3 août, les chums.
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0: Salutations à Étienne Morin qui est branché avec nous autres ce matin dans le beau. C'est bon retour au travail à tous ceux qui ont terminé leurs vacances également. Alors, ça
1: mais là,
0: passe,
1: oui. On dirait qu'on a des auditeurs qui sont jamais partis en vacances.
0: Ouais.
1: Ou sont partis vraiment en même temps que moi. Comme Étienne, on a l'impression qu'il était là toute l'été.
0: Ouais, ça se peut. Il y en a qui en prennent plus tard. Il y en a qui prennent juste à l'automne. Les tripeux de chasse, souvent, ils gardent leurs vacances pour le temps de la chasse.
1: Ben là, nos camionneurs nous ont dit que l'été, c'est assez occupé.
0: Ouais.
1: Ça a l'air que, tu sais, dans ce temps-là, c'est. Ben, malgré que mon père, il est camionneur, puis, tu vois, il vient de partir dans le sud.
0: Ouais. Fait
1: que, tu sais, en tout cas, ça dépend, ça, pour, là.
0: Ça dépend, tu camionnes quoi.
1: Non, ben, c'est ça. Puis, il y en a d'autres, ben, qui sont assez crinqués pour nous écouter, même en vacances. Fait qu'ils se lèvent à peu près à la même heure. Ouais. Fait que c'est comme si de rien n'était. Tu sais, on dit ça comme si pour eux autres, une corvée de nous écouter, t'as peur, là,
0: non,
1: on est là pour
0: non,
1: les divertir.
0: Je comprends bien, mais tu sais, des fois, quand t'es en vacances, ça se peut qu'à 6 heures, tu sois pas debout, tu sais, mais il y en a qui, oui. Quand t'es en vacances, avec l'horaire qu'on a, toi, t'es-tu du genre à te réveiller naturellement super de bonne heure ou pas du tout?
1: Cette année, je me lève plus tard.
0: Ouais.
1: Parce que les gonds vieillissent. Fait que là, tu sais, ça aide aussi beaucoup, là. Fait que là, je me lève vers 7h30 à peu près.
0: Oui, puis ça dépend quelle heure je me couche, là. Tu sais, des fois, je couche autour de minuit, 1h. Ça se peut que je dorme jusqu'à 8h30, 9h, là. Ça m'est arrivé, là.
1: En fin de semaine, je me suis levé à 8h15.
0: Ça fait du bien.
1: Pour me vanter, là.
0: Non, hey, vante-toi.
1: 8h15.
0: Avertissement de pluie en vigueur pour le Saguenay, le lac Saint-Jean. C'est ce qu'on aura aujourd'hui, puis parfois forte, avec quand même des températures chaudes. Le max à 22 et 29 ressentis avec l'humidex. Et ça ressemble à ça également du côté du lac Saint-Jean avec maximum, mais je vois à 17 aujourd'hui pour du côté du lac. C'est bien frais. Ça va se refroidir, j'imagine, un peu, parce que c'est ce qu'on a déjà en ce moment. En tout cas, selon Environnement Canada, c'est ce qu'on prévoit pour aujourd'hui. On va aller écouter Pérus ce matin avec un de ses meilleurs moments de la saison et on s'informe avec Benoît dans quelques instants et Pierre, bien sûr, pour savoir ce qui se passe chez nous.
21: Est-ce que quelqu'un m'entend?
22: Oui, Yankee Uniform Lima, tour de contrôle Montréal. Pouvez-vous vous identifier, s'il vous plaît?
21: On n'est pas de votre planète.
22: Vaisseau extraterrestre?
21: Ouais, appelez ça comme vous voulez, là.
22: Du genre qui va à vitesse de la lumière?
21: Ouais.
22: Ça tombe-tu en panne, ça, des fois, un vaisseau à vitesse de la lumière?
21: Ah, il y a une fois qu'on s'est pas rendu à destination. Parce
22: ah, ouais.
21: Il y a quelqu'un qui a fermé la lumière.
22: Mais là, je vous vois pas sur mon radar.
21: Oh, c'est normal.
22: OK.
21: Vous êtes bien des humains, c'est ça?
22: C'est ça.
21: Vous avez commencé à être civilisé il y a.
22: À peu près 5000 ans.
21: D'accord.
22: Mais on a arrêté à cause des réseaux sociaux.
21: Bon, là, on va atterrir.
22: OK.
21: On vous avait pas prévenu, mais nous venons en ami.
22: D'accord, vous allez me reconnaître, j'ai une petite face.
21: Okay.
22: Parce qu'un ami qui arrive sans prévenir, il fait toujours une petite face.
21: Alors, on vous a choisi parce que vous êtes dans une tour de contrôle, donc vous êtes une personne de jugement.
22: C'est vrai.
21: Et on a besoin de discuter avec quelqu'un qui a du bon jugement.
22: Je comprends.
21: On veut pas des épais puis des caves. Là.
22: Non, non.
21: On se comprend?
22: Tout à fait.
21: On arrive.
22: Je veux juste prévenir nos chefs d'État de votre visite.
21: Non, c'est ça que je viens de dire, c'est mieux pour...
22: Ah, OK, là, je comprends. À tantôt.
0: 5h56 minutes en ce lundi 3 août. PA, on jase de quoi dans l'actualité?
1: Bon, on va jaser de l'eau. Ouais. Parce qu'il y en a quand même pas mal, hein. Tu sais, on vient d'en parler. Puis même la semaine dernière, il y a eu des épisodes très intenses au Saguenay-Lac-Saint-Jean, encore plus à travers le Québec. Mais là, ça a des impacts ici pour la région. Vois-tu du côté de Dolbeau-Mistassini, il y a des gens, là, dans la nuit de samedi à dimanche qui ont été évacués parce que justement, leur sous-sol était rempli d'eau. Tu sais, à un moment donné, c'est quasiment inévitable. Et tu sais, pensez aussi pour les gens du Festival du Bleuet. Ça a l'air qu'on a eu beaucoup de difficultés aussi samedi soir concernant les spectateurs. Écoute, il y a des endroits on avait de l'eau jusqu'aux chevilles là. Tu sais,
0: hey, okay, ça... ouais. Je sais qu'on a retardé des shows. Ouais. Sarah Dufour, as-tu réussi à le faire finalement?
1: Finalement, on dit que oui, ouais, mais ouais. Tu sais, vois-tu, regarde, ça a été dans la flotte là. Tu sais, fait que ils ont fait ce qu'ils pouvaient. Mais vois-tu, je pense même qu'il y avait quoi, 200 personnes à peu près pour le show. Il en attendait 4000, il en avait 2 ans.
0: Ouais.
1: Fait que, à un moment donné, tu prends des décisions, mais tu regarde, c'est une réalité, hein. C'est ça, les festivals en été. Ça se peut que la météo soit pas de ton bord, mais là, ces temps-ci, il y a quand même beaucoup de millimètres de pluie. Fait que, regarde, je pense que le festival hier, tu sais, mettons qu'on va à l'extérieur.
0: C'est dans ton coin, ça me semble.
1: Il a fallu qu'il ferme le site pendant un court laps de temps avant de dire, OK, c'est correct, on est capable de rouvrir, mais tu sais,
0: il y avait des risques d'orage. C'est sûr qu'on prend pas de chance à ce temps-là.
1: Non. Fait que, tu sais, ça a été fermé quand même un petit laps de temps, mais regarde, le festival du Bleuet aussi a été impacté, donc on va surveiller ça, tu sais, pendant ce temps-là, il n'y a pas de feu de forêt, mais regarde, dans l'autre sens, on a trop d'eau.
0: Ouais.
1: Fait que trop, c'est comme pas assez. Fait que regarde, on va surveiller ça aujourd'hui, parce qu'il y a encore pas mal de millimètres qui s'en viennent.
0: Merci beaucoup, PA. Avec Benoît, maintenant, une nouvelle info par le WestJet qui fait pas mal jaser, qui gâche les vacances de centaines de Québécois.
2: Absolument. Des dizaines de vols WestJet sont encore une fois annulés partout au pays ce matin en raison du conflit de travail qui a débuté hier. Il y a plus de 500 vols qui ont connu le même sort ces dernières 24 heures. WestJet d'avoir proposé une hausse de salaire de 13% ainsi qu'une prime de 12% au syndicat des 4400 agents de bord. Les négociations achoppent sur le travail non rémunéré des agents au sol. À l'international, des négociations de paix doivent reprendre aujourd'hui entre les États-Unis et l'Iran selon Donald Trump. Le président américain dit avoir suspendu les bombardements en raison des progrès dans les discussions pour rouvrir le détroit d'Hormuz. Téhéran n'a pas encore confirmé la nouvelle. L'annonce a entraîné une baisse des prix du pétrole brut sur les marchés boursiers. Plus près de nous, au moins 9 personnes se sont noyées au Québec ces 2 dernières semaines, ce qui est conforme à la moyenne de décès lors des vacances de la construction. Le bilan provisoire fait état de 48 décès au 31 juillet selon la Société de sauvetage. C'est 4 de plus qu'en 2025. Du nombre, plus d'une vingtaine sont survenus en eau libre. C'est le cas du Montréalais Pépito Labrador, dont la dépôt a été retrouvé hier à Marsouy après avoir sombré dans le fleuve Saint-Laurent le 17 juillet dernier. Et en terminant, la Terre a tremblé hier soir. Un séisme de magnitude 2,8 a secoué la grande région de Québec aux alentours de 20h30. L'épicentre est situé dans le secteur de Cap-Rouge. Aucun dégât n'a été rapporté sur place. Voilà, c'est complet pour tous les détails et autres nouvelles. Visitez lenouveau.info.
1: Et dans le monde du sport, on s'y attendait, les Blue Jays qui ont commencé à vendre... Tout simplement parce qu'on n'a pas une saison qui est à la hauteur des attentes avec Guerrero qui a été vraiment là, tu sais, écoute, il n'a même pas frappé de circuit à domicile cette année encore. Quand tu penses à ça, il joue à trois jours. À domicile, aucun coup de circuit. Fait que ça amène des conséquences. Puis, regarde, en voici une. Kevin Gausman, hier soir, finalement, qui a été échangé aux Cubs de Chicago. Les Blue Jays qui obtiennent en retour, on parle de Brett Bateman et Ty Sutton. Donc c'est là-dedans, il y a un prospect. L'autre, on verra. Mais tu sais, regarde, c'est un gars qui est en fin de contrat. Un gars qui est vieillissant aussi, tu sais, il reste pas 10 ans dans le baseball majeur, lui-là, Kevin Gausman. Mais tu sais, les Cubs, à court terme, il va être capable de les aider. Est-ce qu'il va signer une prolongation de contrat à Chicago? Bonne question. Mais jouer au Wrigley Field, ça doit être le fun, par exemple. En tant que joueur de balle, là, d'après moi, là, c'est le fun d'aller jouer à Chicago pour les Cubs dans ce cas-ci, là. Mais les Blue Jays, on verra éventuellement si le ménage va se poursuivre. Et sinon, vous dire que dans la NFL, notre Québécois Mathieu Bergeron avec les Falcons d'Atlanta, ça a très bien été sa négociation de contrat.
0: Ouais.
1: 96 millions de dollars. Son contrat qui est signé pour 4 ans.
0: Cha-ching.
1: Ben, c'est ça. Puis 60 millions garantis. Fait que peu importe ce qu'il fait, il a 60 millions dans ses poches. Fait que, tu sais, c'est quand même pas si mal. Et même à sa position, c'est le mieux payé. Fait que lui, il est garde. C'est-à-dire que lui, c'est la ligne offensive. Fait que, tu sais, lui, il protège le corps arrière, puis il fait un chemin aussi pour le porteur de ballon. Fait que lui, c'est ça, sa job avec les Falcons, puis il est bien apprécié. Mais regarde, il a signé le cash qui va avec. Mais 4 ans en même temps, c'est quasiment l'espérance de vie, là, tu sais, d'un gars à sa position. Tu sais, son gros, son fort, mais c'est une année, tu te blesses. Puis en terminant, les Voyageurs, 2 victoires en fin de semaine. Même si pour eux, la semaine dernière, on parlait de météo, ça n'a pas tout le temps été facile. Il y a des matchs qui avaient été remis, même que les matchs qu'on a joués en fin de semaine, il y en a un qui était un match remis d'il y a quelques semaines. Mais 2 victoires en fin de semaine, donc on va les prendre. Puis les Voyageurs, eux autres, sont en reconstruction, un peu comme les Blue Jays. Mais regarde, on est capable d'aller gagner pareil. Fait que on va les prendre.
0: Absolument.
1: On va les prendre.
0: On prend toutes.
1: tout.
0: Tout ce qui est positif.
1: Et les transferts monétaires aussi, PayPal.
0: Oui.
1: Si vous voulez, demandez-moi mon adresse en privé.
0: Oui, oui.
1: Je vous envoie ça, puis j'accepte
0: tout.
1: Ça. Le mot de passe, le boost.
0: Oui, voilà. C'est clair?
1: C'est ça.
0: Merci, c'est prêt en note.
1: Vous êtes bien, smart.
0: Parfait.
1: Hein? Public de feu.
0: T'as bien fait ça, Pierre.
1: Ouais, hein?
0: Ah, je vais t'engager.
1: OK. Fait qu'il faut que je split en deux, hein, c'est ça?
0: Ben, j'aimerais bien ça, si ça te dérange pas. Je peux prendre peut-être un tiers, là, vu que c'est toi qui as fait la job, là.
1: OK, ouais, c'est ça, tu sais, parce que là, moi, il faut. Tu sais, il y a toujours des frais de service, là.
0: C'est ça.
1: Ben, c'est okay. Ça. Mes frais de service, ça va être le deux tiers.
0: OK, parfait.
1: T'arranges ça.
0: Sur la route des vacances, parce que c'est pas fini, les vacances, hein. On est le 3 août, là. Il en reste encore plein de belles semaines, des belles journées de vacances également. 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
1: Ah, faut pas être claustrophobe, hein?
0: Non, mais la caverne, t'es pas obligé.
1: Non,
0: si tu veux,
1: c'est
0: ça. 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Ça prend quelques secondes et vous pourriez gagner ça pour upgrader vos vacances, peut-être, cet été. 6h03, on s'en va dans la petite vie du boost dans quelques instants. Et c'est Respire. On prend une bonne respiration avec Jonas and the Massive.

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1: 6h07 dans la petite vie du Boost ce matin. On va s'en aller dans ma petite vie du côté de Chambord dans la dernière semaine.
2: Puis rendu manuel?
1: C'est pas nécessairement dans mes grandes qualités. Tu sais, je me débrouille sur des petites affaires.
2: Okay,
1: mais je suis capable, mettons, qu'on repeinture chez nous, je suis capable de faire du découpage, mettons, puis tout ça. Mais tu sais, je suis pas une fille extrêmement manuelle.
2: Moi, j'ai pris des cours de maths pendant l'été aussi.
1: Oui.
2: Parce qu'on s'est dit, le boost à l'automne, faut essayer d'upgrader. Tu sais, le boss, des fois, il nous dit, bon, qu'est-ce qu'on fait à l'automne? Comment qu'on arrange ça? Puis, je me suis dit, mais apprendre les maths.
1: Fait c'est une bonne idée parce que pour ceux qui suivent ou qui n'ont pas suivi, on a beau être bon en maths dans la vie. Quand on arrive en nombre, on veut faire un calcul facile rapidement, on se gourre tout le temps. On a l'air des poches.
2: C'est ça.
1: C'est une bonne idée. C'est ça, on s'upgrade pendant nos vacances. C'est ça, c'est ça que j'ai fait. Je me suis upgradée. Ben, disons que j'étais pas j'étais pas, comment on dit, le casque blanc.
2: Pas toi,
1: j'étais la helper. Non, j'étais la helper. Mais je suis une excellente helper. En fait,
2: donne-moi trois outils.
1: Ah, une scie, oui. Un marteau, oui. Et un tournevis.
2: Parfait.
1: Nerveuse.
2: Je te vois, t'as chaud de shake.
1: Mon père est quand même a été toute sa vie charpentier menuisier.
2: En plus.
1: Quand même. Mais bref, c'est ça. On décide de se faire une petite clôture, clôture intimité derrière notre roulotte. Là. Notre roulotte n'est pas clôturée comme à la maison, là, mais juste derrière. En tout cas, on avait besoin d'un petit truc d'intimité.
2: C'est le chemin de fer.
1: Ben,
2: en arrière, je pense.
1: La voie ferrée, nous autres, elle passe direct à côté, là.
2: Ouais, c'est ça.
1: Ouais. Puis ça bloquait pas nécessairement. C'est pas pour le chemin de fer nécessairement. C'est pour avoir une petite intimité en arrière quand on cuisine ses barbecues, tout ça, tu sais, d'avoir notre petit coin, là.
2: À un moment donné, tu sais, c'est ça. Tu sais, la vie, là, tu sais, une petite plancha tout nu.
1: Ben, c'est ça. Moi, j'aime ça, faire de la plancha en place.
2: Ben, important, tu sais.
1: On a le droit, c'est chez nous.
2: Non, mais là, regarde, faut profiter de l'été. Ça passe assez vite.
1: C'est ça. Et puis, il a fait chaud, là.
2: Ben oui,
1: ben,
2: regarde.
1: C'est ça. On s'est dit, ça n'est pas de clôture.
2: Appelle clôture d'accord.
1: Ah, c'est très drôle. Mais non, brièvement, ça a été pas mal moins compliqué que tu sais, écoute, c'était des panneaux là qu'on achetait déjà faits, qu'on installait avec des gros 4x4. Mmh. J'ai l'air de connaître ça, hein? Bref, c'est ça. C'est pour ceux qui sont super sur la construction, on fait en tabarouette, elle s'excite le poil des jambes avec plein de choses. Mais on l'a fait, on l'a bien fait, on l'a fait droit de mon chum, lui, il est super manuel, il est capable de faire bien des affaires.
2: Ok, c'est ça, lui, il est correct, lui,
1: là. Fait que c'est ça. Fait qu'on a fait un beau.
2: Tu l'as regardé travailler ou bien t'as vraiment mis les mains?
1: Non, je mets la main. Non, moi, je suis capable de. Je suis une très bonne helpeuse dans plein de dossiers. On a fait, nous autres, où est-ce qu'on est, là, à Chambord, dans notre terrain de camping, quand on est arrivé là, c'était un terrain de sable et de gravelle, il y avait rien là. Il a fallu tout qu'on fasse notre terrain tout ça. Fait que on a fait beaucoup là.
2: Vous êtes saisonnier.
1: Même saisonnier. Le terrain nous appartient nous autres là.
2: Okay, c'est
1: un terrain de camping privé là.
2: Ok.
1: Bref, on a fait. J'en ai transporté de la dalle puis tout ça. Je suis capable.
2: La tourbe
1: aussi. Fait que bref, la clôture, dans notre semaine de vacances, on se dit, on se clenche ça, ça fait beau, ça va nous faire une petite activité de plus, on aime ça, puis c'est fait, puis on s'est quasiment pas chicané en plus. Quand on fait des affaires en couple, des fois.
2: C'est là que tu dis aux filles, hey, allez vous baigner, mais revenez dans 3 heures, là, tu sais.
1: C'est
2: Pasteur Eric Sandler qui est pour te turner on, il dit plywood.
1: Là, ça
2: t'allume. Depuis qu'on a fait la clôture, je suis une nouvelle femme.
1: Ah, c'est ça.
2: C'est ça. Regarde, au diable le reste. Parle-moi de plywood. On regarde des vidéos de Reno avant
1: Ah oui, tout le temps. Je suis tout le temps sur YouTube. C'est ma nouvelle chaîne préférée.
2: Hey, bébé, ça te tente ça à soir? Je connais un gars qui refait sa salle de bain sur YouTube.
1: Ah oui, bébé. Parle-nous ça.
2: Peut-être qu'on va aller sur la pleine chose, ça va être malade.
1: Mais c'est satisfaisant. C'est satisfaisant de faire des petits projets comme ça. Tu sais, des petits projets qu'on a en tête. Des fois, justement, des vacances, ben, ça sert à ça. Tu sais, à faire clasher ce petit projet-là, ça a pris quelques heures. On n'a pas été des jours là-dessus, là, tu sais, mais c'est fait, c'est réglé. Pis,
2: c'est ça, tu sais. On s'est juste pas parlé pendant 24 heures.
1: Non, c'est pas chicané. Ça a bien été, Oui, ça a très bien été. 6h11. Dans quelques instants, c'est la question inutile qui s'en vient ce lundi et on s'en va dans la chambre à coucher ce matin. Est-ce que le téléphone rentre dans la chambre à coucher, vous autres? C'est oui ou c'est non? C'est ce qu'on veut savoir au 6-12-12. Vos réponses, micro iHeart ou direct au téléphone, justement. Si vous ne l'avez pas loin, là, vous venez de vous réveiller, vous étirez votre main, il est dans la chambre à coucher. Ça tombe bien, on va pouvoir se parler.
2: Ben ouais.
1: Au 690-9400. Dans les prochaines minutes, ça s'en vient.
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0: 6h18 sur Énergie. Dans la question inutile ce matin, on veut savoir si le téléphone dans la chambre à coucher, c'est oui ou c'est non.
1: Toi, on sait que c'est oui, parce que là, t'écoutes des vidéos de Renault.
0: Oui.
1: Plywood.
0: D'ailleurs, Jimmy dit, je dirais pas le sac qu'il a dit, mais il dit, Mylène, t'en place ce matin, bon retour. C'est pour ceux qui viennent d'ouvrir la radio, là. On faisait des jokes parce que j'ai fait, mon chum et moi, on a fait une petite clôture, un petit panneau intimité derrière notre, ça a été notre construction de la semaine derrière le terrain de camping. Merci beaucoup.
1: Ouais.
0: Et je disais que moi, j'aimais ça faire de la planche à ton place. Mais c'est pas vrai, là.
1: je te fais tomber dans le vice, hein.
0: Ah, c'est ça, vraiment, direct.
1: Même Eric qui t'écoute un matin, il fait comme, mon Dieu, elle a pas été de même des vacances.
0: Et pas plus ça.
1: Je comprends pas. Même dans le sud, elle t'aimait pas ton place.
0: Ah, mais non. Hey, dans notre question inutile, on s'égare pas trop, on reste là-dedans.
1: Fiu, parce que je m'en...
0: Oui, c'est ça.
1: Je poussais la blague un peu plus loin.
0: Ouais.
1: J'imaginais Eric avec un sourire là au camping en fin de semaine prochaine. Il te regarde avec sa petite tasse dans les mains, avec des petits signes de tête. Puis, qu'est-ce qu'il y a, Eric? Ben, t'es à côté de la plancha. Moi, j'attends.
0: Stand-by.
1: Let's go.
0: OK, on lance.
1: C'est l'heure de souper. OK, là, c'est ça.
0: On lance la plancha. On lâche la plancha. C'est bon? On s'en va dans la chambre à coucher.
1: Oui. Oh! Vite de même, pas de préliminaire.
0: Ben, c'est oui ou c'est non? Toi, ton téléphone, il te suit-tu dans la chambre à coucher? Ta blonde, ton téléphone, ça rentre-tu dans la chambre à coucher?
1: Hey, la réponse plate, c'est oui. C'est parce que je trouve ça plate. T'sais, ben en même temps, ça dépend. Moi, mon téléphone, des fois, je me mets juste un petit son derrière pour m'endormir. Moi, je suis pas un gars qui s'endort pas de son, moi.
0: OK.
1: Tu sais, c'est bizarre, hein? Tu sais, mettons, t'sais, on vit dans le son à longueur de journée, on a des écouteurs à ses oreilles, on a tout le temps. Mais des fois, c'est parce que... OK, bon, là, vous êtes vraiment dans mon intimité, OK? J'aime ça, des fois, mettre un petit son de pluie.
0: Ouais, ça te relaxe.
1: Ça me relaxe.
0: Fait que t'auras pas de toi aujourd'hui, tu vas bien dormir.
1: Oui, c'est ça, j'ai pas besoin du téléphone.
0: Non, c'est ça.
1: Mais le téléphone, malheureusement, il est là, tu sais. Puis quand je me réveille le matin pour la job, c'est que mon téléphone est avec moi dans le lit parce que c'est là que je fais ma tournée des médias sociaux, les nouvelles, tout ça. Fait que il est jamais bien loin.
0: Puis c'est notre réveil matin. Moi, c'est mon réveil matin. Moi, c'est sûr qu'il rentre dans la chambre à coucher. Je peux pas dire que je suis beaucoup sur mon téléphone au lit. Souvent, moi, je me couche de toute façon. Des fois, je peux checker, 4-5 minutes, puis je m'endors déjà, là, tu sais, alors qu'on se lève, là. Mm-hmm. Mais oui, tu sais, comme là, dans les vacances, puis il y a la fin de semaine, ça peut arriver que c'est un peu plus longtemps. Mais je trouverais ça dur. En même temps, c'est comme tannant, tu sais, on a toujours entendu parler à quel point c'est pas bon de dormir avec un téléphone cellulaire pas loin de notre tête, tout ça. Tu sais, on a ça. Ouais, c'est ça. Et il y a l'affaire de la lumière bleue aussi,
1: oui,
0: là,
1: aussi.
0: Qui décide de regarder ça. C'est pas bon. Ben, c'est pas bon. En tout cas, ça amène pas ton cerveau dans un bon état pour faire un sommeil réparateur, là.
1: Tu sais, pendant les vacances, des fois, mettons, tu sais, tard dans la journée, je prenais un Red Bull.
0: Ouais.
1: Après ça, dans le lit, je regardais l'écran du téléphone et malgré ça, je cantais.
0: Mais tu cantes, est-ce que ton sommeil est réparateur? Tu te réveilles le matin, t'es reposé, puis ça te dérange pas, ouais.
1: Tu sais, je me lève un moment pour un petit pipi pendant la nuit, mais à part ça, tu sais, je dors bien, là. Moi, j'ai pas de problème avec ça, là.
0: Moi, je connais des gens autour de moi qui s'endorment avec le cellulaire, les écouteurs dans les oreilles, puis ça roule quasiment toute la nuit, là. Et je me dis, ça doit pas être bon, là, tu sais, à un moment donné.
1: Non, mais même, je vais aller encore plus loin. Des fois, la nuit, je me lève, je me réveille, puis je fais une petite tournée.
0: Ouais.
1: Un petit 15-20 minutes.
0: Ah, un petit quelque chose.
1: Je suis capable de me rendormir, tu sais.
0: Ouais.
1: Parce que nous autres, on est rendus habitués, tu sais, c'est con, mais tu sais, j'en parlais avec Thomas la semaine passée, cet horaire-là, quand tu te lèves tôt, là, puis il y en a des lève-tôt qui nous écoutent, là.
0: Ouais.
1: On dirait qu'au début, ton corps te dit, il faut tellement que je dorme que finalement, tu dors pas.
0: Ouais.
1: Master, tu sais, je suis rendu habitué. Fait que même la nuit, des fois, quand je me lève, tu parles d'écran bleu, tout ça, ça me dérange pas.
0: Ouais.
1: On va faire une petite tournée, des fois, whoop, prendre une petite note. Oh, j'ai vite l'affaire, puis après ça, je me rendors comme un bébé.
0: Puis là, on parle de ça, mais quand on dit que ça rentre dans la chambre à coucher, c'est oui, c'est non pour vous autres. On parle, bon, oui, pour perturber le sommeil, tout ça, mais les moments de complicité entre couples aussi. Il y en a, et certains psychologues le redisent, entre autres, dans un article de la presse que j'ai lu en fin de semaine. C'est un handicap à l'intimité à partir du moment où le téléphone est là, on est moins présent l'un pour l'autre. Puis là, on dit, on sait plus si c'est la cause ou la conséquence. C'est parce qu'on est moins à l'aise dans l'intimité qu'on est toujours sur notre téléphone ou on s'accroche au téléphone parce qu'on est moins à l'aise dans l'intimité? C'est un petit rapport à ça. Je pense que oui, dans certaines maisons, ça peut avoir un lien avec ça.
1: Parce que c'est oui. Oui, je pense que oui. Mais en même temps, c'est-tu triste de se dire que, tu sais, en 2026, c'est rendu ça, là?
0: Ouais.
1: L'intimité avec ta conjointe ou ton conjoint, tu sais, peu importe.
0: Ouais.
1: C'est ton téléphone qui vient couper ça, ben, que,
0: Ben, parce que t'es chacun dans ta bulle. Dès que tu rentres dans ton téléphone,
1: t'es chacun
0: dans ta bulle.
1: T'es pas couché face à face.
0: Tu peux être assis ensemble, t'es couché à un côté de l'autre, mais t'es pas ensemble, tu sais.
1: T'es bien beau être face à face, là. Tu sais, pis là, maintenant, t'entends l'autre rire, pis là, des fois, c'est voyons, qu'est-ce qu'elle écoute là, son mec, pis tout. Hey, c'est du stress. Parce que, tu sais, avant, là, ben, tu sais, il y a encore ça, mais la TV dans les chambres. Il y a eu ça longtemps. Tu sais, t'écoutais la TV. Fait que là, au moins, le couple écoutait la même TV, la même émission. Mais là, à cette heure, tu sais, le step over, c'est le téléphone. Ouais. Tu sais, les algorithmes font en sorte que les deux écoutent pas la même affaire non plus.
0: Clairement
1: là.
0: Pas, là.
1: Ça va être sur TikTok. Moi, ça va être des musiciens, des drummers, des affaires comme ça. Ouais, elle, ouais. Ça va être des affaires de
0: c'est des documentaires de tueurs en série. Puis ça, il est ben,
1: ça, là.
0: Il est intense là-dessus. Il y a, ben, pas juste ça, mais il aime ce genre d'affaires-là. Moi, c'est vraiment pas dans mes cordes. Surtout pas avant de me coucher.
1: Fait que, hey, bébé, c'est pas là, là.
0: C'est tranquille.
1: Non, c'est ça qui arrive. Hey, c'est triste en 2026.
0: Ouais, ouais. Oh. Michael qui nous dit, faut que tu textes à l'autre pour avoir de l'intimité. Ouais, c'est pas, tu
1: sais.
0: Hey, bébé, ça t'attend de tomber de bord.
1: Un émoticône avec un, je sais pas.
0: Une aubergine,
1: pêche.
0: Une pêche.
1: Une pêche avec une petite goutte d'eau. Pouf, ouais. Pouf, pouf. Regarde, ça y est. On va se revirer de bord.
0: Ouais, c'est ça.
1: Regarde, on va se sexter avant, là.
0: Ouais.
1: Mais qu'on soit turning on, on va se revirer de bord.
0: C'est ça.
1: Avec fait des petits clins d'œil.
0: Ce qu'on veut savoir, vous autres. C'est notre question inutile ce matin, d'ailleurs.
1: Les préliminaires, si c'est ouais. Quoi?
0: Ah non. Ça, c'est votre intimité. On veut savoir si le téléphone cellulaire, ça rentre dans la chambre à coucher ou pas chez vous. 6-12-12, le micro iHeart ou le 690-9400. Les doubles, justement, avec Jérôme 50 ce matin dans le beau 6h24.

0: Notre question inutile ce matin dans le Boost, est-ce que le téléphone cellulaire rentre dans votre chambre à coucher? Ben nous répond et on veut avoir vos réponses. N'hésitez pas là, au 61212 avec le micro iHeart également direct au téléphone au 690-9400. Il dit oui, moi le téléphone, il est dans la chambre, mais on est ni l'un ni l'autre dessus le soir. On va dire qu'on a autre chose à faire avec un petit clin d'œil, mais je pense que c'est pas ce qu'on pense. Il dit que sa blonde finit de travailler tard, lui il se couche plus tôt ces temps-ci, alors horaire différent, il se couche, il dit quand je me couche, je sais pas dormir. Okay. Fait que, il est pas sur le téléphone, c'est là à côté.
1: Mais c'est nos cadrans, tu sais, c'est comme on dit tantôt aussi, là. Y a-t-il encore des gens qui nous écoutent qui ont, tu sais, le fameux, tu sais, le réveil matin, là,
0: réveil
1: le
0: radio, matin, hein? Là. Radio réveil.
1: Avec le snooze, ouais. Hein, puis tout ça, ça existe encore.
0: Avez-vous encore ça, vous autres? C'est une bonne question. Moi, j'avais ça jusqu'à il y a, j'avais ça plus mon cellulaire. On dirait que j'avais comme un, c'était comme mon backup de cellulaire, je sais pas, là. J'avais peur de passer tout droit. Ça m'est arrivé il y a quelques années.
1: Et puis quand tu réglas, c'est tu gossant, que le piton,
0: la roulette pour arriver directement ou à la bonne station, là. T'es comme, tornache, voyons. M'as-tu le pogné de 94.5?
1: Moi, j'ai toujours eu ça dans ma chambre. Je me rappelle, là. Tu sais, j'avais même un format Star Wars, ça. Puis bref. Mais j'ai toujours eu une radio à côté de mon lit avec le réveil matin.
0: Moi aussi.
1: Jusqu'à temps que les téléphones débarquent.
0: Ouais, c'est ça.
1: Fait que 6-12-12, n'as-tu qu'un encore? Ça,
0: oui.
1: Par curiosité.
0: Mais ça, savoir aussi, moi, c'est intriguant. C'est des... comment on dit, des pièces d'anthologie.
1: À quelle heure vous réveillez? Question qu'on prenne des notes, puis mettons qu'à 6 heures, si on va faire un « Hey! »
0: Ouais.
1: Tu te réveilles avec la radio, ça va être malade.
0: Oui, c'est ça. C'est nous autres,
1: on
0: là,
1: qui réveillons.
0: Oui, c'est ça. 6-28, bon matin à vous autres. Merci d'avoir répondu à notre question inutile d'embarquer ce matin dans le Boost. N'hésitez pas à le faire. Hein. Vous savez, la porte est grande ouverte pour vous autres, les chums. On aime ça vous lire, on aime ça vous entendre dans le Boost. On est ensemble jusqu'à 9h avec PA et on est sous un avertissement de pluie aujourd'hui au Saguenay-Lac-Saint-Jean. Pluie qui sera parfois forte. On parle d'un 15 à 25 aujourd'hui avec un 20 à 30 mm de plus ce soir et cette nuit. Il y aura peut-être même des orages au courant de la soirée. Et 22 pour le Saguenay comme maximum 29 ressentis. On est à 19 en ce moment alors qu'au lac, on est à 17. Puis c'est pas mal ce qu'on prévoit comme maximum aujourd'hui. Alors, c'est ce qu'on aura. On s'en va dans l'actualité justement avec PA.
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1: Pas facile, l'entrepreneuriat en 2026. Je pense qu'on l'a vu passer hier, puis même toi, tu me l'as envoyé dans tes sujets, puis j'avais pensé le faire aussi. La boutique Marie-Josée, qui a finalement annoncé sa fermeture durant la fin de semaine.
0: Au carré des bis Arvida.
1: Exactement, qui est là depuis longtemps. T'sais. Puis quand on dit achat local, ça, c'est un bel exemple. Ouais. Là, t'sais, des entrepreneurs d'ici qui vendaient au carré des bis. Et c'est un lieu qui a quand même, t'sais, à l'occasion, besoin d'amour. Là, t'sais. Il y a eu beaucoup de changements de commerce. Il y en a qui ont quitté, il y en a qui sont arrivés, des cafés. Il y avait aussi un moment donné, là, t'sais, le magasin de bière aussi qui était là avec la petite frette.
0: Ouais.
1: Lui aussi est parti. Fait que, t'sais, c'est loin d'être évident là, d'avoir des locaux qui sont remplis, qui sont là avec des commerçants, des entrepreneurs qui réussissent à subsister. Et la boutique Marie-Josée a pris finalement la décision de fermer boutique. T'sais. Puis je peux comprendre, puis tu sais, Émilie, qui en est l'une des propriétaires, sa mère aussi qui est là-dedans, je peux comprendre qu'à un moment donné vient la réflexion de « on fait quoi?
0: Ouais. »
1: Tu sais, je te demande, comment tu magasines ton linge, toi, en 2026?
0: Je te dirais... moitié ou 60%, disons, en magasin, puis le reste en ligne.
1: Tu viens de prononcer les mots en ligne. Tu sais, il y en a plusieurs. Puis, tu sais, à ça, les compagnies, là, sont pas caves à temps plein, là. Tu sais, on sait que des fois, mettons, tu vas commander un morceau, tu sais jamais, tu sais, la coupe, ça va être quoi. Finalement, tu vas l'essayer, ça fera pas. Tu te regardes dans le miroir, t'es comme, OK, finalement, j'aurais peut-être pris une autre grandeur. Il y a plein de boutiques à cette heure qui offrent des retours gratis. Puis, tu sais, oui, tu sais, moi, ça me gosse dans le sens qu'il y a un laps de temps. Moi, j'aime ça encore aller en magasin puis me dire, OK, je l'essaye, je le sais, je l'apporte. C'est ça, tu sais, j'ai pas besoin de le rembourser, de le ramener. Je sais que ça fait, puis merci, bonsoir. Parce qu'après ça, tu sais, vient le temps où tu le remets dans le paquet, là, tu le renvoies à compagnie, là, ils t'ont pas remboursé, là, c'est le temps de le recevoir. Fait que là, des fois, c'est long.
0: Ouais.
1: Mais les gens le font pareil. Parce que 2026, c'est ça. Faut que ça aille vite. Faut que ce soit en ligne. Merci, bonsoir, Amazon, puis tout ça. Fait qu'eux autres.
0: Ben, outre Amazon, il y a des magasins qui se sont mis vraiment sur la coche là-dessus. Puis c'est rapide, la livraison, c'est rapide le retour, c'est rapide le remboursement, mais il y en a d'autres que tu sais jamais trop, là.
1: Je vais nommer un exemple. OK, on va le nommer, là. Mettons Simons.
0: Ouais.
1: Le lendemain, c'est arrivé.
0: Hey.
1: Puis il n'y a pas de Simons dans la région, là. Ouais. Il n'y a pas d'entrepôt Simons non plus qui est prêt à nous envoyer ça. Bingo, là.
0: Ouais.
1: Fait qu'ils sont très efficaces. Puis tu le renvoies, puis habituellement, tu sais, ils sont capables de faire ça rapide aussi, là, tu sais. Fait qu'il faut que tu essayes d'évoluer puis de suivre ça, mais c'est dur pour des entreprises comme Boutique Marie-Josée. C'est pas une bannière. Ils sont pas répandus à travers le Québec avec des entrepôts, avec un système de livraison qui va être hors pair. Puis c'est un peu le message qu'ils ont lancé hier, tu sais. C'est ce qu'ils ont dit. Tu sais, regarde, Je vais lire textuellement qu'est-ce qu'ils ont mis dans le post, OK? Les dernières années ont profondément transformé le commerce de détail entre l'essor des achats en ligne, l'augmentation des coûts et une réalité toujours plus exigeante pour les petits commerces. Il faut se battre chaque jour pour continuer à se démarquer. C'est tough, là.
0: Eh, hey, c'est dur, c'est sûr.
1: C'est très tough. Puis d'avoir quelque chose qui va faire en sorte que les gens vont vouloir se déplacer aussi dans ta boutique. Quelque chose que c'est comme, OK, wow, je suis pas en train de dire qu'ils n'ont pas de wow, mais c'est juste que, tu sais, il faut que les gens le sachent. Faut que tu sois tout le temps présent sur les réseaux sociaux. Déjà que t'as pas tout le temps le personnel que t'as de besoin.
0: Et puis elle faisait très bien, elle. Dans la région, ça a été une des premières à le faire aussi bien, Émilie, là, pour vrai, là.
1: Ben, tu sais, on est amis Facebook, fait que je la vois aller un peu souvent. Qu'est-ce qu'elle faisait, c'est que elle demandait à ses amis, tu sais, t'es-tu disponible pour un shooting? Faisait un shooting photo. Après ça, elle mettait ça sur les réseaux sociaux.
0: Ouais.
1: Fait que, tu sais, ça se promenait Instagram, Facebook. Après ça, il y avait beaucoup de stories. Il y avait eu des, tu sais, elle a fait plein de collaborations aussi pour parler de sa boutique. Tu sais, c'est sûr que des périodes comme le temps des fêtes, pour elle, c'est une période où, tu sais, le cash rentre, là. Tu sais, ça va, il y a pas de problématique. Mais l'affaire qui arrive, c'est que, tu sais, pendant l'été, pendant, tu sais, après le temps des fêtes, tu sais, fin de l'hiver, tu sais, pour des boutiques comme ça, c'est loin d'être évident. Mais assez donné, mais c'est parce que pendant ce temps-là, faut que tu gères ta boutique, faut que tu gères tes payes, faut que tu gères tes commandes, faut que tu gères, tu sais, les retours aussi en tant que commerçant, faut
0: le
1: que tu
0: personnel
1: gères
0: aussi, qui est en enjeu.
1: Parce que, tu sais, la bâtisse ne leur appartient pas.
0: Quand on dit que tout est plus cher, mais pour elle aussi, tu sais, pour ces entreprises-là aussi, ouais.
1: Fait que là, tu te dis, OK, puis à part ça, faut que je fasse du média social, là. Ouais. Tu sais, c'est loin d'être évident.
0: Et arriver à offrir tes produits à un prix qui attire ta clientèle, mais que tu fasses de l'argent avec aussi, parce qu'elle a du beau stock, elle, là.
1: Ben oui, tu sais, puis
0: c'est des belles marques, elle avait des beaux vêtements, des beaux produits, les produits, bon, Lambert, peu importe, au niveau des sacs à main que les filles aiment beaucoup.
1: C'était pas, regarde, on va dire, c'est pas du chêne, là.
0: Ouais, ouais, non, t'sais, non, c'est loin de ça, là.
1: Fait que, tu sais, puis moi, je trouve qu'il y avait quand même un bel emplacement, tu sais, vois-tu, puis encore là, même quand t'as des beaux emplacements comme celui-là, tu sais, c'est tough de subsister.
0: Ouais.
1: Fait qu'ils ont pris la décision, ils ont réfléchi. Maintenant, ce sera terminé. Pour l'instant, c'est encore ouvert. T'sais, au moment où on se parle, là, la boutique est encore là. Il y a une vente de fermeture qui va se passer éventuellement. Ouais. Mais c'est là que tu vois, là, c'est pour en venir au fait qu'en 2026, quand tu es entrepreneur, surtout dans des commerces au détail comme celui-là, là, bonne chance. Là. T'es mieux d'avoir un système web hyper développé, système de livraison qui est sur la coche, puis tout. Mais ça coûte cher. Ça coûte cher. Moi, être entrepreneur, j'aimerais ça être demain matin, mais j'aime ça dormir. Ouais. J'aime ça avoir du temps pour moi. J'aime ça pas être stressé, moi.
0: Ouais.
1: Les entrepreneurs, vous avez tout mon respect, là. T'sais, puis elle, je sais que, bon, elle dit qu'il y a d'autres défis qui s'en viennent éventuellement, lesquels on ne sait pas encore, on s'entend. Mais bravo. Regarde, vous avez réussi quand même à faire 17 années avec la boutique Marie-Josée. Puis, regarde, c'est une belle boutique, là. Ben, je ne suis pas client, là. On s'entend. À part dans mes moments de...
0: C'est d'événements pour femmes, c'est ceux qui...
1: samedi à telle heure, là.
0: Par les soirs.
1: C'est ça.
0: Ouais.
1: Mais, tu sais, bravo à la boutique Marie-Josée. Garde, puis on en vient à cette décision-là. C'est triste, mais garde, c'est ça le commerce au détail en 2026. Ben Internet nous fait mal.
0: Effectivement. On les salue, d'ailleurs.
1: Oui, oui.
0: Et dans les prochaines minutes, c'est Olivier Martineau qui sera avec nous autres dans le beau. C'est un de ses meilleurs moments de vendredi dernier. T'allais faire un tour, va nous faire entendre d'autres stations de radio dans quelques instants. Après Vincent Vallière et sa nouveauté, j'ai juste un bout des flèches au soleil, c'est ça, il manquait un mot dans le titre.
1: Ouais, c'est complétez-vous-même. Ça.
0: Des flèches, la suite dans quelques instants. Dans le Boost, bon matin.
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0: Il est 6h43 minutes et on s'en va dans le moment de Martineau, un des meilleurs moments de sa rentre au poste de vendredi dernier. Radio Espion, on est allé essayer d'entendre ce qui se passe sur les autres stations de radio.
1: Ah oui, il y a de même, là.
0: Ça avait besoin de monter le son un peu, je pense.
2: Bien évidemment, la meilleure radio au monde, puisque vous avez syntonisé Énergie. Mais des fois, on est quand même curieux d'aller entendre ce qui se passe ailleurs. C'est pourquoi je vous propose aujourd'hui Radio Espion.
3: Alors bonjour à tous et bienvenue à votre émission littéraire Quelques livres en trop. Au micro, votre animatrice, moi-même, Marie-Feuille Gagnon-Gagné. Nos invités aujourd'hui, le sociologue Claude Pompon,

0: Bonjour.
1: Et notre poète en résidence, Bruno, qui nous lira une de ses créations. Mais débutons d'abord avec notre sociologue, Claude Pompon.
0: Bonjour.
1: Claude, vous avez lu pour nous cette semaine Le Petit Larousse.
2: Oui, j'ai détesté ça.
1: Ah oui?
2: Ah oui, Marie-Feuille, j'ai détesté ça. Et c'est à ne rien y comprendre. Il n'y a pas vraiment d'histoire. Il y a beaucoup trop de personnages. Puis, il n'arrête pas d'en rajouter. En plus de ça, c'est vraiment pesant comme livre. Puis, moi, j'ai pas de char. Je suis en autobus. C'était pas facile à traîner. Surtout que moi, j'aime ça aller lire au Pizza Hut de Châteauguay. Puis, j'habite à Laval. En plus de ça, je l'avais emprunté à la bibliothèque de mon quartier. Puis, ils m'ont chargé 40$ d'amende parce qu'ils m'ont accusé d'avoir dessiné des pénis dans les pages du dictionnaire. Mais c'était pas moi, là. Les pénis, ils étaient déjà là. Moi, j'ai juste rajouté des poils.
1: Merci beaucoup, Claude. On va maintenant retrouver Michel pour la circulation. Michel, vous êtes en direct du Costco de Boisbriand.
3: Et c'est présentement très difficile dans la section des fruits et légumes. Plusieurs personnes âgées sont en train de se refaire leur casseau de fraises. Elles choisissent les plus belles une par une et ça bloque complètement la circulation. Attention également à l'allée des surgelés. C'est complètement bloqué. Un monsieur confus est en plein milieu de la rangée en train de se faire des seins avec deux cantaloups en criant « Regardez mes mamelons d'eau ». Un jour, vous allez mourir. Avez-vous pensé à vos REER? C'était Circulation de Michel.
1: Et maintenant, c'est le moment de notre poète en résidence, Bruno.
4: Salut.
1: Bruno, ce poème est tiré de votre dernier ouvrage intitulé « J'ai oublié de mourir hier ». On vous écoute.
4: Mon cœur avait enfin trouvé ce rendez-vous. Je croyais que le destin souriait pour nous. Tu me demandais un peu d'argent en me promettant en échange des beaux moments. Mais je me suis bien fait avoir, car tu disais être une grande blonde qui s'appelle Alice, mais en réalité, tu t'appelles Normand et tu travailles pour la police.
5: 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Vous voulez en entendre plus? 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Et le moment de Martino, c'est à 15h35 que vous pouvez l'entendre tous les jours du lundi au vendredi. Ils sont partout, partout. Ils ont été de tous les festivals cet été. Tu les as vus, toi, cet été.
6: À la noce.
5: Et en fin de semaine, ils ont fait une apparition surprise à Oshiaga. Est-ce que t'as dansé les deux bras dans les airs en faisant le triangle?
6: Non!
5: Non!
6: j'ai pas été jusque-là. Hey, mais en fin de semaine, moi, mes réseaux sociaux là, se sont enflammés.
5: Hey.
6: Parce qu'ils n'étaient pas prévus. Tu sais, il y avait comme une case à venir sur l'horaire d'Oshiaga.
5: C'est ça, il y avait une case libre dans l'horaire.
6: Puis là, maintenant, il y a comme des affiches qui ont commencé à apparaître un peu partout à Montréal. Puis
5: des t-shirts. Ouais, des t-shirts aussi. Où là, c'était écrit en jeune de poitrine. Il y en a qui ont commencé à allumer que ça allait pas mal être ça, le show surprise d'Oshiaga.
6: Ça s'est mis à se partager là, tu sais, dans les stories sur X, sur Instagram, sur Facebook. Tous les influenceurs ont commencé à... Parce que, tu sais, eux autres, tout ce qui est cool, ils embarquent là-dedans,
5: ben,
6: c'est clair.
5: C'est ça.
6: Puis là, en jeune de poitrine, en plus, c'est bizarre parce que, tu sais, ils ont tellement un drôle d'horaire. Tu sais, ils étaient à Noce, ils sont venus à Trois-Rivières, ils sont allés à Trois-Rivières, sont allés au Japon, sont revenus et... Les autres, là, les Air Miles, ce temps-ci, ils additionnent.
5: Hey, okay? L'enfer.
6: Puis, mais tu sais, regarde, vois-tu, ils ont été la grosse tête d'affiche de chez Aga. Je pense que, tu sais, à la limite, là, les Tate McRae, les 21 Pilots, ils ont tout passé en disant, hey, non, mais regarde, angine de poitrine.
5: Angine de poitrine.
6: Et je sais pas si t'as vu la foule, mais la foule était bien crinquée, là. Tout le monde, là, dansait. Que, tu dis les triangles, là, tout le monde faisait les moves.
5: Ouais, avec les mains.
6: Parce qu'on commence à connaître un peu aussi leur mise en scène.
5: Ouais.
6: À ces gars-là. Et je sais pas si tu le savais, il y en a un troisième sur scène à cette heure. Parce qu'eux autres, là, dans le fond, ils ont comme un photographe, ils ont comme un gars qui, tu sais, ils ont tout le temps du monde pour prendre des vidéos, pour... Puis ils ont un gars qui prend des photos, mais pour être comme dans la game, il est déguisé comme les deux autres boys.
5: Ah ouais, je l'ai pas vu.
6: Ouais, puis des fois, il fait un peu du crowd work aussi, mais il parle pas. Il est comme les deux autres.
5: Ouais.
6: Il dit pas un mot, mais il prend des images, il prend des vidéos, puis c'est ça.
5: Puis quand ils arrivent, quand ils font leur test de son, puis tout ça, dans l'après-midi, mettons, quand il y a moins de monde, puis tout, ils viennent quand même à visage non découvert.
6: Ils sont cagoulés.
5: Ouais.
6: Et ça, on avait voulu, tu sais, la réponse, à savoir, tu sais, le monde va finir par savoir c'est qui, de toute façon. Tu sais, à un moment donné, ils font des tests de son. Puis j'ai vu des vidéos aussi quand ils sont allés au Festivois, puis tout ça. Puis, mais quand on était à Noce, à un moment donné, tu sais, ça va vite. Fait qu'il y a comme une transition assez rapide. L'artiste qui est avant eux autres débarque de scène, après ça, on embarque le kit pour eux autres, puis ils sont venus cagouler. C'est comme ça qu'ils se cachent. Mais, dans la foule, il y a quelqu'un qui est venu me voir.
5: Ouais.
6: Qui m'a dit, moi, ces deux jeunes-là, là, quand ils étaient, pas quand ils étaient bébés, là, mais mettons quand ils étaient jeunes ados, là,
5: ouais,
6: ils sont venus à la maison. Là, et ça a l'air qu'eux autres, depuis qu'ils ont à peu près 10-12 ans, là, c'est des virtuoses de la musique déjà.
5: Hey, on n'en doute pas, là.
6: Tu sais, c'est, dans le fond, eux autres, c'est une famille de musique, tu sais, pis le gars joue de la musique, pis ils ont invité, tu sais, un moment donné, avec des amis, tu sais, ils sont venus à la maison. Fait que déjà là, ils savaient que ces deux gars-là, ils étaient comme particuliers. Ils étaient comme à part.
5: Ouais.
6: Ils savaient que, musicalement parlant, c'était des virtuoses. Puis déjà, tu sais, lui, une guitare avec 1000 frettes, là, sur le manche, puis une basse en même temps, lui, ça y fait pas peur, là, ouais, tu sais. Fait que, ils sont aucunement surpris. Mais j'ai dit, ah, ça va augmenter la valeur de ta maison, mais que tu vends ça, là.
5: Ah oui.
6: Mettons que t'as un gars là qui vient là puis tu sais il veut mettre une pancarte à vendre, il dit hey, engine de poitrine. A déjà été dans mon salon.
5: Ah oui.
6: Pas me vanter là.
5: C'est
6: mais...
5: assis ça puis il a marché là.
6: Il y en a même un qui a craché à terre. Non, mais tu peux en mettre là, ah c'est oui, pour embellir. Mané, tu veux tu vendre ta maison, tu veux pas.
5: Ben
6: là,
5: c'est ça, exact.
6: Tu sais il y a un gars d'engine qui a craché ça. Hey, puis pire que ça, sont allés aux toilettes.
5: Arrête.
6: Je te dis.
5: Hey, c'est des milliers de dollars de plus.
6: Ils ont été aux toilettes.
5: Wow.
6: Et ça c'est comme la carte rookie là, quand ils sont venus ici, t'as pas connu encore.
5: Ouais, c'est ça.
6: Tu comprends-tu?
5: Ça vaut cher.
6: C'est ça qui est hot.
5: Ouais.
6: Mais ça a l'air qu'ils sont vraiment fins. Puis ce que je me suis fait dire, ça a l'air qu'ils sont hyper, hyper, hyper sérieux. Ils sont pas là pour faire le party. Ils sont pas là pour se péter à la face.
5: Ouais.
6: Ça a l'air qu'eux autres, ils suivent l'horaire, ils savent où ils s'en vont, ils pratiquent.
5: Et ils profitent de la vague, là. Puis tu sais,
6: oui,
5: ils s'essouffent pas la vague, là.
6: Non. Ben, tu sais, c'est parce que là, ils ont pas fini de faire le tour du monde non plus, là, tu sais. Puis je me rappelle pas c'est quel festival qui a posté ça il y a pas longtemps qui disait c'est probablement leur dernière petite salle. Leur dernière petite foule. Parce qu'après ça, tu sais, écoute, c'est les plus grands du monde qui les appellent, là.
5: Ouais.
6: Fait que, tu sais, je serais curieux de voir leur... Moi, là, j'ai une curiosité. Le compte en banque, il ressemble à quoi, cet ancien, l'engine de poitrine, là?
5: J'imagine qu'il y a quelques dollars supplémentaires, assurément.
6: Tu sais, ils ont-tu le temps de composer? Parce qu'à un moment donné, c'est bien beau, mais là, les tunes, tu sais, les tunes qui jouent en show, c'est pas long, hein, un show d'engine de poitrine, 50 minutes, puis merci, bonsoir, là, tu sais, c'est réglé. Mais maintenant, il va falloir que tu fasses d'autres albums, d'autres tunes, d'autres. T'auras pas le choix, t'as-tu le temps de faire ça?
5: Mais ils viennent d'en sortir un deuxième.
6: Ouais. Mais tu sais, à un moment donné, tu fais le tour, là. Fait que, maintenant, un troisième album, t'as-tu le temps? Faut falloir que tu t'assoies, à un moment donné.
5: Ouais, t'es obligé de faire des covers, comme d'autres artistes qui ont passé de chansons pour faire un show.
6: Eh, boy! Je sais pas comment ça pourrait aller, des covers comme ça.
5: Des covers de chansons connues, mais à la version engine de poitrine.
6: Puis là, j'ai vu en plus que, tu sais, il y a un nouveau contrat avec Godin, des guitares québécoises. Tu sais, avant, il faisait faire du côté d'Alma.
5: Ouais.
6: Mais là, vu qu'il est comme rendu, tu sais, ça y prend de quoi de plus spécialisé, avec des techniques plus spécialisées. Mais à partir du plan qui s'est fait du côté d'Alma, ben là, Godin, il fait des guitares avec les doubles manches. Fait que, puis là, ça a l'air que c'est le buzz aussi, parce qu'éventuellement, on dirait quasiment qu'il y en a qui veulent l'acheter.
5: Ben, c'est sûr qu'il y en a qui vont vouloir acheter ça, là.
6: Fait que, non, c'est quelque chose. Tu sais, on n'a pas fini de l'entendre parler. Travis Kelce au camp des Chiefs qui s'amène sur le terrain sur la musique d'engine de poitrine.
5: Ben, oui.
6: La NFL qui fait sa promo de début de saison avec engine de poitrine.
5: C'est auto bot là.
6: Ces gars-là, mais ils vivent de quoi, là?
5: C'est quelque chose, là.
6: De quoi?
5: Vraiment, quel trip.
6: On est jaloux.
5: On n'est pas jaloux, on est bien fiers d'eux autres. C'est ça qui arrive. 1652, elle était, elle aussi, dans un festival en fin de semaine. Ça a passé proche qu'elle fasse pas son show. Festival du Bleuet, tu nous en as parlé un peu plus tôt. Sarah Dufour.
6: Ben ouais.
5: Finalement, le show a eu lieu. C'est à cause de la pluie, bien sûr. Et il y avait un petit peu moins de monde que prévu. Elle était chez eux, pourtant, Caroline, mais à cause de la pluie, des orages prévus, disons qu'il y a moins de gens qui, malheureusement, déplaçant. On a fini par dire, ben, un appel sur Facebook. Écoutez, le show est gratuit. Nous-en, la dernière minute de même, on peut le faire. Fait que let's go. La voici dans le boost avec Chumelé à 6h53 minutes. Sarah Dufour.

0: 6h56, minutes sur Énergie 94.5. 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Ça avait été annoncé, ça réunit pratiquement tous les artistes du Saguenay-Lac-Saint-Jean qui ont marqué l'histoire du festival. Il y en a des noms connus là-dedans. Alors ça, vous pourrez voir ça aussi. Et la porte-parole est toujours une porte-parole connue qui vient donner des ateliers, entre autres, tout ça. Et c'est Mélissa Bédard cette année qui est là et qui sera évidemment la vedette du souper-spectacle. 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
1: Et ce soir, notre journaliste de Nouveau Info va être de la compétition.
0: Ah, oui.
1: Qui est venu me faire une toune vendredi passé,
0: c'est
1: t'as manqué
0: vrai,
1: ça.
0: Ben là, bonne chance, ouais. Étienne. Ah fait oui, c'est bien trippant, ça.
1: Il est prêt parce qu'il dit, écoute, les deux dernières années, il avait été refusé.
0: Ah,
1: il avait
0: ouais.
1: pas passé là, cette année, là, c'est son année. Là finalement, il est du show. Fait qu'il est bien content, mais c'est ce soir que ça se passe.
0: Oui, il souhaite bonne chance.
1: Il est ben
0: ou merde, c'est peut-être plus ce qu'il faut dire. Là,
1: dans, ouais, c'est le mot de cambronne.
0: Le mot de cambronne. 6:57, on fait juste commencer avec Pépé et sa guitare en musique dans le beau. C'est le tour de table s'en vient dans quelques instants. Dans l'actualité, sera question de quoi?
1: On va revenir sur, encore l'eau.
0: Ouais.
1: On va revenir là-dessus parce que là, aujourd'hui, il va falloir surveiller nos affaires. Là.
0: Ouais.
1: Ouais.
0: On va vous en reparler d'ailleurs. Avertissement de pluie en vigueur pour la région. Bon matin, on est ensemble.

0: 7h pile sur Énergie dans le Boost. On vous souhaite un excellent matin, les chums. Bon lundi 3 août.
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0: On parlait tantôt dans la question inutile, t'as posé la question, est-ce que vous avez encore ça, un vieux réveil matin, hein? Puis il y en a qui ont continué de nous répondre. Quelqu'un qui nous dit, moi j'ai encore ça, un vieux réveil. Et quelqu'un qui nous dit aussi, on parlait des vieux réveils, mais aussi du cellulaire dans la chambre à coucher. Cellulaire dans la chambre, parce que j'ai accès à mes caméras de bébé là-dessus. Elle dit, moi c'est plus ma montre intelligence qui gosse mon chum, plus que mon sel. La Moses de lumière du capteur est vraiment gossante. C'est Marilyn.
2: Ah, c'est vrai, parce que c'est comme un petit laser, là. Je sais pas si c'est la même affaire.
0: C'est une petite lumière vraiment agressante, c'est vrai, pour les montres intelligentes.
2: On dirait qu'elle shake, là. On dirait qu'elle clignote un peu, là.
0: Vraiment, c'est vraiment tannant. Et rapidement, Nathan nous a envoyé également un micro. On va prendre le temps d'écouter. Lui aussi, il a encore un cadran dans sa chambre.
3: J'ai encore ce cadran-là. Il est tout débâti, mais il est là juste pour donner l'heure parce qu'il sonne plus. Je suis plus capable de régler l'heure non plus. J'ai bien de la misère à changer l'heure à toutes les fois, à toutes les années aussi. Fait que je serais quasiment dû qu'on arrête de changer l'heure.
0: C'est un argument, ça, pour arrêter de changer l'heure. Parce que mon cadran, je suis plus capable de changer l'heure dessus. Il faudrait que ça arrête.
2: Mon four, là, tu sais, j'ai changé de four l'année passée, là, il est toujours pas à l'heure.
0: Ah oui, c'est vrai, t'as pas été.
2: On dirait que c'est compliqué de changer l'heure là-dessus.
0: Ah, voyons.
2: Ça te tente pas de perdre du temps là-dessus.
0: Ah non, c'est sûr.
2: Là, en ce moment, il doit être 11h32, là, sur mon four. Là, c'est pas bon.
0: Il a perdu une coupe de changement d'heure.
2: Ouais.
0: Et rapidement, avertissement de pluie pour le Saguenay, le lac Saint-Jean aujourd'hui. De la pluie qui sera parfois forte. 17 prévus au lac aujourd'hui, 22 au Saguenay avec un humidex autour de 29. Pérus est là pour tout de suite et on s'informe dans quelques instants dans le Boost.
4: Est-ce que quelqu'un m'entend?
5: Oui, Yankee Uniform Lima, tour de contrôle Montréal. Pouvez-vous vous identifier, s'il vous plaît?
4: On n'est pas de votre planète.
5: Vaisseau extraterrestre?
4: Ouais, appelez ça comme vous voulez.
5: C'est le genre qui va à vitesse de la lumière?
4: Ouais.
5: Tombe-tu en panne, ça, des fois, un vaisseau à vitesse de la lumière?
4: Ah, il y a une fois qu'on s'est pas rendu à destination.
5: Il
4: y a quelqu'un qui a fermé la lumière.
5: Mais là, je vous vois pas sur mon radar.
4: Oh, c'est normal.
5: OK.
4: Vous êtes bien des humains, c'est ça?
5: C'est ça.
4: Vous avez commencé à être civilisé il y a.
5: À peu près 5000 ans.
4: D'accord.
5: Mais on a arrêté à cause des réseaux sociaux.
4: Bon, là, on va atterrir.
5: OK.
4: On vous avait pas prévenu, mais nous venons en ami.
5: D'accord, vous allez me reconnaître, j'ai une petite face.
4: Okay.
5: Parce qu'un ami qui arrive sans prévenir, on lui fait toujours une petite face.
4: Allez, on vous a choisi parce que vous êtes dans une tour de contrôle, donc vous êtes une personne de jugement.
5: C'est vrai.
4: Et on a besoin de discuter avec quelqu'un qui a du bon jugement.
5: Je comprends.
4: On veut pas des épais puis des caves. Là.
5: Non, non.
4: On se comprend?
5: Tout à fait.
4: On arrive.
5: Je veux juste prévenir nos chefs d'État de votre visite.
4: Non, c'est ça que je viens de dire, c'est mieux pas.
5: Ah, OK, là, je comprends.
0: 7h03 en ce lundi, PA, de quoi on parle dans l'actualité ce matin.
2: Ben, il y a des gens qui ont été inondés du côté de Dolbeau-Mistassini. On en parlait dans la météo. Il y a beaucoup de millimètres de pluie qui sont annoncés. Il y en a beaucoup aussi qui sont tombés dans les derniers jours. Puis ça a eu des impacts. Veux pas. Donc, il y a des gens qui ont eu de l'eau plein sous-sol. Et il y a aussi des cours d'eau qui sont sous surveillance actuellement. Même en fin de semaine, si on en parlait, Festival du Bleuet, il y a des gens qui t'ont envoyé des vidéos, qui t'ont envoyé des photos, tout ça. Puis, tu sais, pour Sarah Dufour, c'était loin d'être évident. Tu sais, on attendait 4000, il était 200. Ouais. Fait qu'à un moment donné, tu sais, le monde prend des décisions. Mais là, il y a encore beaucoup de pluie à venir aujourd'hui. Fait qu'on va espérer, pas trop de conséquences, pas trop d'impact, mais garde, les autorités sont très au courant de ce qui se passe. Donc, prudence. Pas trop d'eau, s'il vous plaît.
0: Ouais.
2: On a plus, là,
0: jusqu'à 80 mm, peut-être même 100 mm.
2: Il n'y a pas de feu de forêt pendant ce temps-là, mais ça a d'autres conséquences.
0: Non, c'est ça, exactement. Avec Nouveau Info et Benoît, ben, on commence, Benoît, avec un développement majeur là, dans la grève chez WestJet.
6: Absolument, la grève est officiellement terminée, donc, chez le transporteur WestJet. Le syndicat canadien de la fonction publique annonce avoir conclu une entente de principe avec l'employeur. Ça entraîne donc le retrait des avis de grève et de lockout. Le protocole de reprise des activités sera annoncé ces prochaines heures. On peut parler d'un soulagement important pour des milliers de passagers en cette période de vacances. Le conflit a déjà entraîné l'annulation d'environ 500 vols. Maintenant, les négociations de paix doivent reprendre aujourd'hui entre les États-Unis et l'Iran, selon Donald Trump. Le président américain dit avoir suspendu les bombardements en raison des progrès dans les discussions pour rouvrir le détroit d'Ormuz. Téhéran n'a pas encore confirmé la nouvelle. L'annonce a entraîné une baisse des prix du pétrole brut sur les marchés boursiers. Par ailleurs, au moins 9 personnes se sont noyées au Québec ces deux dernières semaines, ce qui est conforme à la moyenne de décès lors des vacances. vacances de la construction. Le bilan provisoire fait état de 48 décès au 31 juillet, selon la société de sauvetage. C'est 4 de plus qu'en 2025. Du nombre, plus d'une vingtaine sont survenus en eau libre. C'est le cas du Montréalais Pépito Labrador, dont la dépouille a été retrouvée hier à Marsouy après avoir sombré dans le fleuve Saint-Laurent le 17 juillet dernier. Et en terminant, la terre a tremblé hier soir. Un sisme de magnitude 2,8 a secoué la grande région de Québec peu après 20h30. L'épicentre est situé dans le secteur de Cap-Rouge. Aucun dégât n'a été rapporté. Voilà, c'est complet pour tous les détails. 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
2: On parlait de pluie. L'Omnium Banque Nationale du côté de Montréal a eu aussi certains délais en fin de semaine.
0: Facile, hein?
2: Non, puis ça fait un certain moment qu'ils demandent un toit aussi. Fait qu'en fin de semaine, je voyais justement les organisateurs dire, regarde, quand on vous disait qu'on a besoin d'un toit du côté de Montréal, hein, c'est ça le Québec. On sait jamais quand est-ce qu'il va y avoir de la pluie. Mais donc, pour ceux qui se demandent, Félix Auger-Aliassime, ça va être demain. Pour l'instant, il n'y a pas d'heure, il n'y a pas non plus d'adversaire. Donc, tu sais, on attend encore certains résultats du côté de l'Omnium Banque Nationale. Cette année, les hommes sont à Montréal et les femmes du côté de Toronto. Pour le rappeler. D'ailleurs, parlant de Toronto, ben on a finalement transigé Kevin Gausman. T'sais, on y a fait une ovation debout en fin de semaine parce que t'sais, souvent, c'est ça qui est plate, mais en même temps, on peut leur dire bye-bye. Mais t'sais, il y avait déjà des rumeurs. Fait qu'on savait que c'était probablement son dernier départ dans l'uniforme des Blue Jays à Toronto. On y a dit bye. T'sais, regarde, on y a donné de l'amour parce qu'il nous a donné pas mal dans les dernières années. Puis là, il a été changé aux Cubs. Donc, c'est pas une transaction qui, pour l'instant, est très payante pour Toronto. On reçoit Brett Bateman et Ty Citizen. Donc, il y a un prospect, un gars qui pourrait devenir un joueur intéressant pour les Blue Jays en Citizen, mais... Il y a rien de confirmé, on sait pas, là, c'est le temps qui va nous le dire, mais en attendant, les Cubs vont essayer de faire un chemin en série avec Kevin Gausman, qui est capable d'aider la cause. Et peut-être vous dire en terminant aussi que du côté des Falcons d'Atlanta, ben, un beau contrat pour Mathieu Bergeron. C'est gars de Victo. 96 millions.
0: Ben oui, tu parlais d'angine de poitrine que t'aimerais voir le compte en banque. Lui, ça va bien aussi, lui, là.
2: Ça va très bien. Puis d'ailleurs, ce sera mon... c'est pas Dicky dit quoi, mais ça va être mon PA dit quoi.
0: Ouais, PA dit quoi dans Dicky dit quoi.
2: Ouais, on va s'en reparler de Mathieu Bergeron.
0: Ouais.
2: Juste avant, vous dire aussi, voyageurs, c'est vrai, 2 victoires en fin de semaine pour les voyageurs de Jonquière. Donc, bravo les boys.
0: Bonne nouvelle.
2: Malgré la reconstruction, beaucoup de circuits aussi en fin de semaine. Fait que les bâtons se sont fait entendre.
0: Parfait, ça. PA, merci beaucoup. Il y a quelqu'un qui nous écrit au 6-12-12. Il n'y a rien qui me gosse plus qu'une mauvaise heure sur un four ou un four micro-ondes.
2: Ah, mon
0: c'est
2: micro
0: chez vous?
2: Non plus.
0: Ah, t'as pas non plus, non?
2: Ouais, mon micro-ondes, parce qu'il est comme dans un, une armoire, tu sais, il est comme caché.
0: Ouais, encastré qu'on appelle.
2: Ouais, fait que tu je mets pas l'heure là-dessus, j'en vois pas.
0: Ah, t'as même une petite porte qui se ferme par-dessus.
2: Ouais, ben,
0: ah,
2: regarde, c'est comme des gros panneaux, là. C'est comme des panneaux, là. Je change pas l'heure, je le vois pas.
0: Là-dessus non plus,
2: non,
0: là.
2: Non, lui, je perds pas mon temps.
0: Il met son temps ailleurs. Il met son temps sur regarder son gazon pousser.
2: Ouais. Puis le voisinage.
0: C'est ça.
2: Puis commérer, là.
0: On fait nos choix dans la
2: vie.
0: Oui. C'est ça. Chacun ses choix.
2: On assume ses passions, c'est important.
0: Exactement.
7: Dis quoi?
2: On va se l'expliquer, Mathieu Bergeron, parce que, tu sais, pour monsieur, madame, tout le monde, tu sais, on suit le hockey, on suit, tu sais, mais le football, c'est plus mystérieux un peu. Si je te demande, là, Mylène, combien de Québécois ont joué au moins 2 matchs en saison régulière dans la NFL dans l'histoire?
0: Oh, c'est une bonne question. Au moins deux matchs.
2: Fait que, tu sais, quelqu'un qui est vraiment, en fait, partie d'une équipe, là, tu sais, il a eu un contrat, puis il a joué, tu sais, pas un match préparatoire, vraiment un match de saison régulière.
0: Je suis dans le champ, si je dis que c'est sûr que c'est en bas de 100.
2: Ah oui.
0: C'est sûr, mais
2: oui.
0: Je dirais même en bas d'une quarantaine, j'exagère-tu?
2: Ils sont 15. Ils sont 15.
0: Ouais.
2: Ils sont vraiment pas beaucoup, là. Puis là, encore là, comme je te dis, c'est 2 matchs ou plus, là. Fait qu'il y en a, là, ils ont même pas joué une demi-saison, là. Tu sais, faut les calculer là-dedans, tu sais, ouais. On s'entend. Jean-Philippe Darche, moi, je pense beaucoup à lui. Parce que, je m'ennuie.
0: C'est émotionnel.
2: C'est un aveu,
0: je pense beaucoup à lui tout le temps. Je pense tout le temps à lui, Jean-Philippe Darche.
2: Non, mais lui, c'est parce qu'il a joué le Super Bowl avec les Seahawks. Puis, tu sais, c'est le frère de Mathieu Darche aussi qui a joué pour le Canadien.
0: Ouais.
2: Puis lui, il a joué, là, je regardais hier les statistiques, il a joué à peu près 165 games avec Seattle. Fait que lui, il a joué beaucoup. Laurent Duvernay-Tardy, on y pense aussi. Mais tu sais, il y a d'autres plus mystérieux qui ont aussi fait quelques matchs dans l'histoire de la NFL. Mais Mathieu Bergeron, lui, c'est un jeune homme de 26 ans, jeune homme de Victoriaville, un gros bonhomme, OK? 6 pieds 5, 315 livres. D'amour et d'athlétisme.
0: Oui.
2: Parce que quand même, faut être un athlète pour faire ce qu'il fait. Lui, sa position, c'est le garde ou le left guard. C'est quoi ça, sa job? Et c'est là que ça devient intéressant pour lui, c'est que c'est une des jobs les plus... tu sais, il y a de la pression, lui, là. Lui, il est comme sa ligne offensive, puis sa job, c'est de défendre le corps arrière. Et surtout que là, j'ai hâte de voir, parce que la recrue des Falcons au poste de corps, Michael Penix Jr., c'est vraiment Penix. J'ai hâte de voir Dicky parler de ce corps.
0: Ben, même ben, toi, là, t'as l'air d'avoir le goût d'avoir la langue qui te fourche. Je te connais, ben, là.
2: Hier, j'ai vu ça, puis c'est bizarre, pareil. Michael Penix Jr., en tout cas, il est gaucher. Mais en temps normal, là, c'est parce que Mathieu Bergeron, sa position va faire en sorte qu'il va défendre le corps arrière dans son dos. Et ça, pour la NFL, ça vaut plus cher. Parce que dans le fond, le corps arrière, il te fait confiance. Il voit rien. Quand le ballon part, puis du côté qu'il lance, s'il est droitier, là, ça veut dire que ce qui se passe dans son dos, il le voit pas. Fait que ça y prend un Mathieu Bergeron qui va être capable de défendre ce côté-là. Et t'as besoin d'être bon. T'as besoin d'être gros pour être capable de bloquer le monde qui vont vouloir justement mettre de la pression sur ton corps. Puis lui, c'est l'une des raisons pourquoi il va être payé très cher. Mais à sa position, c'est le mieux payé. Et de loin. C'est lui le maintenant le mieux payé. Et ça a l'air que même à l'interne, on l'aime beaucoup. T'sais, on le voit en entrevue, ce gars-là. Pis, t'sais, c'est sûr qu'il est moins volubile qu'un Laurent Duvernay-Tardy. Et lui, il y avait une histoire qui faisait en sorte qu'il devenait médecin. Puis après ça,
0: ben
2: ouais,
0: c'était toute qu'une histoire, lui-là.
2: Ses parents, ils ont fait l'école sur un bateau en faisant le tour du monde, sur un voilier.
0: Oui,
2: puis c'était quelque chose là, avec le docteur Laurent Duvernay-Tardy. Mais lui, il a une histoire un peu plus discrète. Mais il est bien fin, ça a l'air que pour la communauté du côté d'Atlanta, il a été accueilli, il s'est bien intégré. Puis pour ses coéquipiers, c'est vraiment quelqu'un d'hors pair. Fait que c'est...
0: Il a l'air smart.
2: Ouais. Hein? Tu sais, je le regarde, puis je suis sûr qu'on a du fun autour d'une bière, là.
0: Il a un look très cool, là.
2: Ouais. Tu sais, non, il y a tout pour lui, là, tu sais. Puis il a l'air d'un gars qui commence à... Si on le prend au sérieux, là. Tu sais, quand il arrive au camp d'entraînement, quand il arrive sur le terrain, c'est un gars qui est écouté, c'est un gars qui est bien entouré. Et, tu sais, on parle de 4 ans pour... Quand même, là, c'est quoi? C'est 96 millions de dollars. Mais tu sais, c'est 4 ans, c'est à peu près sa durée de vie, peut-être, de sa carrière. C'est ça qu'il faut penser. On dit que c'est beaucoup d'argent. Ouais. Oui, c'est beaucoup d'argent. Tu sais, il y a 60 millions de dollars garantis. C'est beaucoup d'argent. Mais en bout de ligne, son 4 ans, c'est peut-être tout ce qu'il va faire dans la NFL. C'est peut-être tout ce qui reste. C'est possiblement le dernier gros contrat qui va saigner, va peut-être saigner éventuellement,
0: ouais,
2: là. Mais c'est le dernier qui va signer. Ouais. Le premier et le dernier.
0: Ben, parce... mettons que ça serait 4 ans puis ça serait fini, là.
2: Il est bien, là.
0: 24 millions par année, là.
2: C'est ça.
0: Ça se prend bien.
2: Il est même parmi les joueurs les mieux payés de la NFL.
0: Hey.
2: Carrément.
0: Il a bien géré ça,
2: c'est
0: là.
2: C'est fou, pareil, là. Ouais. Fait que, regarde, s'il repart à la maison avec 60 millions de dollars, merci, bonsoir, tu sais, sa vie est faite, là. Mais il a bien fait de signer ça parce que dans 4 ans puis même avant ça, c'est peut-être terminé. Laurent Duvernay-Tardy, c'est exactement ce qui s'est passé. Tu sais, oui, il avait quand même un plan de carrière après. Mais il s'est blessé, les Chiefs l'ont mis de côté, il a été échangé entre autres chez les Jets, puis tu sais, un moment donné, ben regarde, on le rappelle plus, puis son corps est plus capable de suivre.
0: Ouais.
2: C'est ça la NFL. Tu sais, les corps arrière, il y en a certains qui sont capables de toffer longtemps, Tom Brady a toffé longtemps, mais tu sais, un moment donné, les contacts, ça, un moment donné, ça... T'es en train d'hypothéquer ton corps. C'est bien beau ton 60 millions, mais dans quel état de santé tu vas être, mais que tu finisses ta carrière, ça c'est l'autre question, ouais. Là. Mais bravo à Mathieu Bergeron, petit gars de Victo, qui a réussi à faire sa place chez les Falcons. Les Falcons qui peuvent avoir une bonne équipe, on sait jamais. Tu regardes avec un nouveau corps, avec Penix Jr. Donc bravo à Mathieu Bergeron. Mais
0: un enfant.
2: Un Québécois qui fait sa place dans la NFL, c'est tout le temps le fun.
0: Ouais.
2: C'est tout le temps le fun. On dit tout le temps, ah, c'est les Américains. Nous autres, les Canadiens, faut jouer dans la Ligue canadienne, puis on joue pour le Rouge et Or, puis pour Montréal, les Carabins, puis ça finit là. Lui, il a réussi à faire le step over, puis il l'a fait de belle façon. Ouais. Il est respecté, puis multimillionnaire.
0: En plus. Je disais un enfant, je parlais pas de Mathieu Bergeron qui a 6 ans, je parlais de toi qui a de la misère à dire pénix en pensant pas à pénis.
2: Moi, j'ai hâte que Dicky nous parle des Falcons.
0: Ah oui, oui, t'as hâte.
2: Tu sais, hein, Dicky, c'est quoi le nom du corps arrière des Falcons? Déjà, Michael Penix, hein, c'est ça?
0: Okay. Ouais. Dans 2 semaines.
2: C'est ça.
0: Il te reste 2 semaines avant de vivre ce beau moment.
2: Je le prépare pas avant, là. Check bien ça. Premier show, je parle des Falcons, même si ça n'a pas rapport.
0: 7h14 minutes. Merci beaucoup, mon cher PA. On va jouer à Pense Vite dans quelques instants. Ici, dans le boost, vous voulez jouer pour gagner votre passeport pour le Festival Western du Boisé de Chipcha qui s'en vient du 13 au 16 août prochain. 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Mais pour gagner votre passeport, ça se passe dans les prochaines minutes. Ce sera comme ça toute la semaine dans notre jeu. 6-12-12, textez-nous, je veux jouer. À Pense Vite avec nous autres et on va sélectionner quelqu'un pour jouer avec nous après Avril Lavigne. Est-ce bon ça, Skater Boy, ce matin pour commencer la semaine? Dans le boost sur Énergie, merci d'être là.

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1: 7h18 minutes, on joue.
2: C'est une belle descente, hein?
1: Ça a le temps qu'à. C'est très bon. On a trippé pendant ce que tu vois. Pour vrai, c'est un bon souvenir ce matin, hein, vraiment.
2: Mon secondaire.
1: Hey, vraiment, ça, toi, je sais que tu trippes à Avril Lavigne. T'as trippé dessus pas mal, hein?
2: Même physiquement aussi, là.
1: Oh, oui, je comprends. T'étais pas le seul.
2: Une belle jeune femme, là.
1: Oui. Moi, j'ai beaucoup aimé ça. C'était bon. C'était bon, ça, ce matin, de réentendre ça. Dans le boost, la toune finissait plus de finir. On avait hâte de jouer.
2: Milan, là, elle revient 2 semaines de vacances. Fait que let's go, pense vite.
1: Let's go.
2: On joue vite.
1: C'est ça. Go, go, go. 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
2: C'est malade.
1: Ah oui, c'est incroyable.
2: Je sais pas comment que tu dis, tu sais, du jour au lendemain, hey, moi, je vais faire ça.
1: Ouais.
2: Tu commences par où, là? À te péter 2 jambes, puis après ça, t'es correct, là?
1: Non.
2: T'as pris l'habitude?
1: Tu tripes sur la motocross, puis tu deviens super habile, puis tu dis, hey, moi, ça, je veux faire dans la vie.
2: Vous êtes hot.
1: Ouais.
2: Pour vrai, là?
1: C'est vraiment trippant. On va aller voir au téléphone avec qui on va jouer ce matin. Allô, Énergie?
3: Allô, c'est Marie.
1: Salut, comment ça va?
3: Ça va bien, toi?
1: Ben oui, ça va bien, Marie. Bonne chance. C'est un pense-vite, ça veut dire que c'est 30 secondes top chrono, avec plein de questions en rafale. Quand tu le sais pas, tu nous dis passe et on espère avoir 3 bonnes réponses dans le 30 secondes pour que tu puisses gagner ton passeport pour le Festival Western du Boisé. Est-ce que ça te va?
3: Parfait.
1: Parfait, c'est parti avec le chrono. Bonne chance, Marie. Qui était le père de Jacques Villeneuve? Vrai ou faux, le corps des requins ne contient aucun os?
3: Vrai.
1: Bonne réponse. Les Jeux olympiques ont-ils leur origine en Grèce ou en Italie?
3: Grèce.
1: Bonne réponse. Et quel est le principal aliment consommé par les pandas?
3: Bambou.
1: C'est une bonne réponse. Et l'autre, tu vas dire, ah oui, c'est ça, le père de Jacques Villeneuve.
2: Gilles.
1: C'est Gilles. Ben bravo, c'est réglé. De toute façon, tes passeports pour le festival Western du Boisé, c'est dans tes poches, du 13 au 16 août prochain. RodeoChipcha.com pour tous les détails. Un gros merci d'avoir joué avec nous autres ce matin, Marie. On te souhaite une belle journée.
3: Merci, vous aussi.
1: Salut, bye-bye. Dans les prochaines, Mumford & Sons avec Chris Stapleton, c'est bon ça. 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

0: 7h24 minutes sur Énergie 94.5. Dans quelques instants, on va ouvrir officiellement la machine à café. Imaginez-vous donc aujourd'hui, en ce 3 août, le téléphone célèbre son 150e ouais. anniversaire de création, d'invention. Ça fait 150 ans aujourd'hui que le téléphone existe.
1: C'est fou.
0: C'est fou. Et ça nous rappelle plein de souvenirs. Et c'est ça qu'on veut avoir ce matin dans la machine à café. Là, lâchez-vous lousse au 6-12-12 dans vos souvenirs vintage avec le téléphone. Juste à s'en parler, PA et moi, hors d'onde, tantôt, il y en avait plein qui popaient. Fait qu'on veut avoir votre meilleur souvenir vintage avec le téléphone tantôt dans la machine à café. Vous avez le temps de nous envoyer ça via le 6-12-12 par texto. Message vocal également via le 6-12-12, c'est possible de le faire. Sinon, vous utilisez la fonction micro sur le iHeart Radio et le 690-9400. On va y revenir là, dans quelques minutes. Et ton sujet d'actualité dans quelques instants, PA?
1: Ben, il y a un des comparses d'Alboisvin qui a réglé son dossier en cours avec un 18 ans. Derrière les barreaux. On va s'en reparler dans quelques instants. Ce gars-là a toute qu'une feuille de route.
0: On n'en doute pas.
1: Oh oui, c'est une bible.
0: On y revient dans quelques petites minutes pendant qu'on écoute JF poser et emmêler dans ses cheveux à 7h25. Minutes ici dans le Boost au 94.5.

0: Il est 7h30 sur Énergie dans le Boost. On vous souhaite un très beau matin. Mylène et Péa qui vous accompagnent cette semaine et la semaine prochaine. On sera en duo comme ça avec Dicky. C'est à son tour. Là. Il était bien dû pour des bonnes vacances, à part ça.
1: Ben oui.
0: Il sera de retour dans deux semaines. Et
1: dans trois semaines, dans le fond, on retrouve
0: l'équipe
1: c'est le
0: complète.
1: Trio. Ouais, c'est ça. Fait que dans trois semaines.
0: Ouais, exact. Parce que dans la deux semaines, après ça, nous autres, on repart, toi et moi.
1: Dicky va être avec Simon.
0: Et après ça, on repart là, pour...
1: On revient.
0: Ouais, la gang...
1: Après ça, on pète tout.
0: Original, ah oui.
1: On est prêt.
0: On est prêt. Avertissement de pluie en vigueur pour le Saguenay, le lac Saint-Jean. C'est de la pluie qui va nous tomber dessus jusqu'à demain. Pluie parfois forte, on s'en doute bien. Là, on parle d'un 15 à 25 mm aujourd'hui, un 20 à 30 la nuit prochaine, même des orages peut-être ce soir. Et plus frais un petit peu au lac, là, on parle d'un 17 comme maximum, alors qu'au Saguenay, on parle d'un max à 22, midex à 29. Et vous allez le voir, là, ce matin, c'est pas très frais quand on sort à l'extérieur. En tout cas, au Saguenay, là, chez nous, Chicoutimi. Moi, je suis sortie dehors ce matin à 4h30, puis c'était déjà à 19 degrés. C'est toujours ce qu'on a actuellement au mercure. On vient dans quelques instants avec notre machine à café. N'hésitez pas à nous partager vos meilleurs souvenirs vintage avec le téléphone qui célèbre aujourd'hui même, le 3 août, son 150e anniversaire. Le téléphone, hey, qu'est-ce qu'on ferait sans le téléphone?
1: Ben, pigeon voyageur, signaux de fumée.
0: Clown chantant.
1: Ah, c'est bon.
0: Côte-Morse.
1: Ah, Côte-Morse.
0: Ouais. En tout cas, on s'en reparle dans quelques instants.
1: Du Titanic.
0: Mais on veut surtout avoir votre meilleur souvenir vintage qui date, là. Avec le téléphone 6-12-12 et micro iHeart pour nous raconter ça dans les prochaines minutes.
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1: On parle de téléphone cellulaire, mais ça a permis aussi à un détenu de contrôler les choses à distance. On va se parler du dossier de Guillaume Piché. Guillaume Piché, ça, c'est un gars qui a travaillé de très près avec Dave Le Pic Turmel et avec Al Boivin. Et lui, ben, son dossier maintenant est réglé. On parle de 18 ans de pénitencier. Ce n'est pas une petite peine. Mais quand on regarde un peu les détails, le CV de Guillaume Piché, c'est un gars qui, tu sais, il contrôlait pas mal d'affaires. Lui, il était détenu à Québec. Et de sa cellule, il a organisé plusieurs opérations contre les Hells Angels et contre des sympathisants des Hells Angels. Lui, là, c'est-à-dire que sur son téléphone cellulaire, il y avait une application. Premièrement, c'est un téléphone cellulaire qu'il n'était pas censé avoir.
0: Ben, on suppose bien, oui.
1: C'était un téléphone trafiqué, un téléphone, de contrebande et avec une application qui s'appelle Signal. C'est une application cryptée. Il était capable d'envoyer des messages à l'extérieur de la prison pour, justement, passer des commandes. Donc lui, là, il avait même pas besoin d'être en pleine liberté. Et l'une des choses qui a été constatée par le juge, c'est que parmi les commandes qu'il a faites, il a amené énormément de violence. Et les événements de l'abbé, c'est lui.
0: Ah oui.
1: Donc c'est lui qui, à distance, a planifié ce qui allait être fait. Surtout que je vous rappelle qu'il y a eu erreur sur la personne à ce moment-là.
0: On s'en rappelle.
1: Et donc lui, il s'occupait d'avoir les armes. Il s'occupait d'avoir la main d'œuvre et il s'occupait justement de cibler, mettons, la personne qu'il fallait éliminer et l'adresse et tout ça. Et donc, du côté de la baie, on s'était présenté avec des AK-47 et un pistolet. Rien de moins.
0: Ah oui.
1: Donc, lui, à distance, envoie la commande. Ça s'est passé en avril 2024. Et à ce moment-là, tu sais, il y a des gens là-dedans qui ont été arrêtés. Il y a des gens aussi qui ont été placés derrière les barreaux. Donc, c'est un dossier presque réglé. Mais on va se rappeler là-dedans quand même qu'il y avait un homme de 64 ans qui, lui, avait été atteint par le projectile. Sa mère, de 90 ans, avait assisté à ce qui s'était passé. Et donc, ça rajoute un peu à toute la violence que ça a engendré et qui a aussi permis au juge de prendre une décision. Mais il faut savoir que le 18 ans de pénitencier, c'est une suggestion commune. Bon, qu'est-ce que ça veut dire? C'est que ça, avant d'aller dans la salle de cour, d'aller devant le juge, l'avocat de la couronne et l'avocat de la défense, les deux se sont assis dans un local, OK? Les deux se sont dit, bon, tu penses à combien? Toi, OK, 20 ans, mettons, moi, je pense à 15. Là, je dis pas que c'est ça qui s'est passé, mais c'est-à-dire que les deux, au bout d'une conversation, se sont dit, OK, 18 ans de pénitencier, c'est ce qu'on va présenter les deux devant le juge. Et à ce moment-là, le juge n'est pas obligé d'y aller pour le 18 ans. C'est bien beau, une suggestion commune, c'est intéressant pour le juge, c'est-à-dire, OK, les deux côtés s'entendent, mais en bout de ligne, c'est lui qui a le droit de veto sur la décision. Mais vois-tu, il l'a entériné. Et quand on a voulu un peu là, décrire tout ce qui s'est passé par rapport justement à l'accusé, à Guillaume Piché, il y avait une quinzaine de pages d'événements d'actions qui ont été prises par son groupe et que lui a contrôlé à distance. Et même que lui, l'une des choses qu'il faisait beaucoup, là, c'est d'engager des jeunes. Des jeunes qui n'avaient pas d'antécédents judiciaires. Donc lui, là, regarde, il avait des contacts, il était capable de rejoindre ces gens-là. Souvent, moi, ce qu'on me disait aussi, puis je l'ai répété souvent, mais tu sais, le dark web.
0: Ouais.
1: On était capable de donner des contrats via le dark web, des gens qu'on connaissait pas nécessairement, tu sais, des jeunes qui...
0: Qui avaient pas tant d'expérience aussi, non. On peut peut-être supposer qu'ils se sont trompés, là.
1: Non, ben c'est ça, tu sais, à Sept-Îles, il y avait eu, une erreur sur la personne aussi, une erreur d'adresse, c'était des jeunes de 16-17 ans.
0: Mm-hmm.
1: Donc des jeunes qui reçoivent un contrat, un montant d'argent, qui sont capables d'avoir accès à des armes, puis à ce moment-là, ben en voyant... En guillemets, l'annonce passée, tu sais, il décide, OK, on va embarquer là-dedans. Mais vois-tu, lui, il recrutait à distance. Et parmi les gens que lui-même a recrutés, il y avait une personne d'âge mineur là-dedans. Et pour lui, le fait qu'il n'y ait pas d'antécédent judiciaire, ben, c'est pas des gens qui sont nécessairement surveillés par les policiers.
0: Ouais.
1: Tu sais, des gens qui, on les connaît pas, tu sais. Puis même le groupe adverse, mettons, tu sais, il les connaît pas non plus. Fait que lui, tu sais, il les engageait puis il les envoyait sur le terrain. Il était capable d'avoir accès à des armes du côté de l'Ontario. Donc lui, il envoyait des messages puis il leur disait, garde, allez vous équiper. J'ai fait venir des armes de l'Ontario puis tout ça. Fait qu'on va être capable de faire telle opération, blablabla. Bla, bla, puis...
0: Fait que lui, il faisait du télétravail.
1: C'est bien dit, ça. Du télétravail.
0: Ouais.
1: J'aime ça dans sa cellule.
0: Ben, j'aime pas ça parce que, en bout de ligne,
1: ça a eu des conséquences.
0: Ouais.
1: Puis on le sait que, tu sais, ces groupes-là en prison, ça brasse, là. Tu sais, même du côté de Robertval, ça a brassé dans les derniers mois. Du côté de Québec, je vous en ai souvent parlé de ça aussi. Quand vient le temps d'avoir des comparutions au palais de justice, il faut s'assurer que les clans, ils vont pas se mêler, là. Ils vont pas s'entrecroiser parce que ça se pourrait qu'il y ait des attaques. Donc, imagine lui. J'imagine que, tu sais, les autres dans les cellules, ils savaient, lui-là, qu'il avait son téléphone cellulaire. Tu sais, le téléphone, il a fallu qu'il le prenne à quelque part. Puis souvent, ça vient avec des négociations, ça vient avec des contacts qui vont entrer ça, tu sais, dans la prison. Fait que j'imagine que c'était su et connu. Je sais pas si les gardiens, eux autres, le savaient, mais finalement, regarde, on l'a intercepté. Fait que j'imagine que l'information commençait à circuler, mais lui faisait tout ça à distance. Fait qu'il travaillait pour Albois-Vin, qu'il travaillait pour Dave Lepic-Turmel. Mais là, c'est là que tu vois que le ménage commence à être fait, là. Là, il y a lui, 18 ans de pénitencier, Albois-Vin qui a été arrêté cet été, Dave Lepic-Turmel un peu avant. Là, c'est juste une question des expatriés, mais ça, c'est une autre affaire, c'est une autre paire de manches. Mais donc, pour Guillaume Piché, 18 ans de pénitencier, pour tout ce qu'il a fait de sa prison, en télétravail.
0: Oui, monsieur.
1: On va le rappeler. Donc, garde, on commence à faire le ménage, puis des dossiers, il y en aura aussi du côté de... Tu sais, il y en aura à l'automne, il y en aura au palais de justice de Chicoutimi, on reviendra avec les détails. Mais visiblement, là, le travail des policiers, pour l'instant, apporte ses dividendes. Et tant mieux. On va le dire.
0: Mais ça. Merci beaucoup.
1: Mais le télétravail.
0: Télétravail, oui.
1: Ça, c'est le... Je retiens ça.
0: Ouais.
1: Je prends des notes.
0: On s'en va dans la machine à café. On va ouvrir ça dans quelques instants pour célébrer les 150 ans de l'invention du téléphone. Aujourd'hui même, en ce 3 août, c'était en 1876 que le téléphone a été officiellement inventé par Alexander Graham Bell. Et on va s'en reparler parce qu'on veut avoir vos meilleurs souvenirs vintage avec le téléphone. Moi, je me souviens... du téléphone avec le long fil avant qu'on ait les téléphones sans fil qui était déjà une invention géniale avec le long fil qui était accroché au mur.
1: Oui.
0: Ça c'était quand t'étais chanceux parce que quand il était pas accroché au mur, des fois tu voulais aller te cacher pour dire un petit secret à ton ami puis le téléphone ça crée le camp à terre.
1: Oui, c'est vrai. Ou des fois c'était ton petit chum.
0: Ben, ton petit, ça se peut aussi ton petit chum, ta petite blonde.
1: Mettons-toi un petit bisou tantôt là, ouais. C'est ça.
0: En arrière du dépanneur.
1: Avec ta mère, qu'est-ce que tu fais là? J'ai quasiment fini là.
0: Parle à mon ami.
1: C'est ça, là.
0: On a un devoir à faire.
1: C'est ça. Ah, là, déjà, les trucs, garde l'autre. Garde, tu vas nous ressortir tous tes bons trucs du temps, là.
0: C'est ça.
1: À Carleton.
0: Ouais, en Gaspésie, effectivement. Alors, vos meilleurs souvenirs vintage avec le téléphone, c'est ça qu'on veut avoir ce matin. 6-12-12, micro iHeart, gênez-vous pas. Et la fonction également, micro sur le iHeart Radio, ou encore direct au téléphone, utilisez-le, il est là. Il y a 150 ans, célèbre-le en nous appelant ce matin. Au 690-9400. Nickelback et Photograph à 7h39. On ouvre la machine à café dans quelques minutes dans le Boost.

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1: Tu me niaises.
0: Ah ouais.
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3: 7h43 aujourd'hui, le 3 août, en 1876, on inventait, on découvrait le téléphone grâce à Alexander Graham Bell.
0: Hey.
3: Et ça fait 150 ans aujourd'hui que le téléphone existe quand même.
0: Comment t'en viens à ça? Moi, je me suis toujours demandé. T'sais, à un moment donné, il a fallu que lui se dise, regarde, je prends un combiné, moi, être capable de parler à quelqu'un. Là.
3: Okay. Lui, là, ça a commencé il y a 150 ans avec une boîte de bois, une membrane métallique, des bobines de fil. Et là, ils se sont rendus compte qu'en en deux maisons, il était capable du son était capable de sortir de là, était capable de communiquer en n'étant pas dans une même pièce.
0: Pourquoi?
3: C'est ça. Comment
0: faut que tu connaisses la physique quand même. Il faut que tu aies une notion de base.
3: Clairement.
0: Pour dire, OK, voici, j'ai inventé le téléphone.
3: Ah oui.
0: Hey, c'est hot. C'est comme les télés, c'est comme toute la technologie qu'on a, là, tu sais. Dis à Graham Bell, hey, plus tard, là, nos téléphones, là, toi, t'as inventé le téléphone, c'est vrai qu'on jase au bout d'un fil, là. Mais plus tard, mon téléphone, là, je vais pouvoir aller sur Internet.
3: Tout faire sauf appeler avec.
0: Photos. C'est ça.
3: Dans le fond, c'est ça, là.
0: C'est ça, hein, ouais. Quelque part, faire du télétravail en direct de sa cellule. Tu veux faire plein d'affaires, là, tu sais.
3: On dit que, au début, il y a plusieurs qui pensaient que le téléphone, ça servirait à rien. On se disait que le télégraphe, c'était assez suffisant pour communiquer. Voyons donc.
0: Ça lèvera pas
3: cette start-up-là.
0: C'est un gros fourni, moi, je donne pas. Moi.
3: Ah non, je donne pas une scène là-dessus. C'est sûr que ça marchera pas, cette affaire-là. Les premiers téléphones n'avaient pas de sonnerie aussi. Je sais pas comment ils faisaient. Ils disaient qu'il fallait attirer l'attention de l'autre personne autrement avant que le système évolue. Tu sais, ça sonne pas, OK? Mais là, youhou!
0: Voilà. Ou t'ouvrais la fenêtre.
3: Ouais.
0: Hey! Je t'appelle!
3: OK!
0: C'est pratique en tabarnak.
3: Ah oui. Les numéros de téléphone qui n'existaient pas aussi au début, on demandait à une opératrice de nous connecter. Mais moi, je me souviens quand quand j'avais peut-être...
0: T'es vieille, t'as connu ça?
3: Non, mais j'ai 47. Mais je me souviens quand on faisait un appel longue distance des...

0: ferait virer,
1: oui,
0: c'est ça.
1: Ça c'est vrai.
0: Elle ferait virer dans une cabine téléphonique. Tu voulais appeler chez quelqu'un, mais que c'était un... Parce que avant, moi, j'habitais en Gaspésie, puis d'appeler des fois de deux villages plus loin, c'était un appel interurbain. Là, tu sais, à un moment donné, c'est devenu partout. Ça devait être ça ici au Saguenay-Lac-Saint-Jean aussi, j'imagine.
1: Acceptez-vous les frais?
0: Oui, c'est ça.
1: Oui.
0: T'avais là, ça prenait. Fallait que tu passes par la téléphoniste pour accepter les frais. Fait que non, on a plein de souvenirs comme ça. Puis on veut avoir vos souvenirs vintage, justement, du téléphone ce matin pour célébrer cette invention-là fabuleuse. Le téléphone qui a 150 ans aujourd'hui. Les vôtres. Au 6-12-12, allez-y. On veut avoir vos meilleurs souvenirs vintage. Et également via le micro iHeart et le 690-9400.
1: Moi, j'en ai deux qui me viennent en tête.
0: Ouais.
1: Le premier, c'en est un que, d'après moi, il y en a plein qui vont se rappeler aussi. Puis, tu sais, d'après moi, on va l'avoir dans les messages aussi, mais l'Internet, qui était, tu sais, dès que fallait que tu raccroches le téléphone pour aller te connecter.
0: Oui, il fallait que la ligne téléphonique soit disponible pour que tu puisses te brancher à Internet.
1: Dans ce temps-là, il y a des jeunes qui nous écoutent. Puis même, mettons, tu sais, mec, mes gars, je leur explique ça, là.
0: Oh, oui.
1: Quand papa, il était jeune, que tu voulais aller en ligne, premièrement, fallait que tu sois patient. Deuxièmement, fallait que, tu sais, que le téléphone soit raccroché. Ouais. Tu voulais aller en ligne, t'avais pas le choix. Puis tu sais, dans ce temps-là, on commençait à jouer en ligne, tu sais, Age of Empire, on jouait à Warcraft, tu sais, ce genre d'affaires-là, tu sais. Fait que, t'avais tout le temps quelqu'un qui criait dans la maison, raccroche! Fait que là, après ça, là, tu te connectais, pis là, poup, poup, poup, poup, poup, poup.
0: Ah oui?
1: C'était quelque chose, ça, dans ce temps-là.
0: Ou quand
1: tu voulais faire deux choses en même temps de même.
0: Que tu voulais appeler quelque part, puis qu'il y avait pas la fonction de la deuxième ligne, puis que c'était toujours engagé.
1: C'est vrai. Ou quand t'étais au téléphone, puis quelqu'un décrochait, puis là, il dit, ah, oh, excuse-moi, OK, je raccroche.
0: Oui.
1: Je voulais pas écouter, là. Ouais. C'est pas ça, là. Okay. Ah. Dis-moi quand t'as fini. Fait que là,
0: oui,
1: après ça, tu raccrochais. Mais mon autre souvenir, moi, c'est quand j'appelais mon chum en arrière, tu sais, mon ami.
0: Ouais.
1: Tu sais, je disais tout le temps, je me rappelle, ça a toujours été le même appel téléphonique. Je prenais son père ou sa mère, je disais, ouais, j'aimerais ça parler à Sébastien. Fait que là, Sébastien, il prenait le téléphone. Hey, Seb, c'est PA, veux-tu jouer? C'est tout le temps ça.
0: Oui.
1: Je me rappelle les mots, c'est les mots textuels.
0: Ah oui.
1: C'est tout le temps ça.
0: J'appelais ma voisine aussi, moi, très tôt le matin. Veux-tu jouer? T'es-tu prête à jouer? Veux-tu venir jouer chez nous?
1: Ouais. Non,
0: viens jouer chez nous. OK, c'est beau.
1: Dans ce temps-là, simple et efficace.
0: Je sais pas pourquoi, mais moi, j'habitais en Gaspésie jusqu'à l'âge de 12 ans. Puis quand j'étais plus jeune, on appelait une sorte, c'est les 364. Le numéro de téléphone, ça commençait par 364 où j'habitais à Carleton. Et il y avait comme une fonction raccourcie à l'époque qui est plus faisable maintenant, mais on faisait juste le 7 avec les 4 autres chiffres. Fait qu'on appelait quelque part en faisant juste 5 chiffres au lieu de 7.
1: OK.
0: Ça marchait.
1: Ah ouais.
0: Ouais, c'est comme chez nous c'est 364-39-81, mon ancien numéro de téléphone, ben je faisais 739-81, j'appelais chez nous.
1: C'est comment vous avez découvert ça?
0: Hey, je le sais pas en fait. Moi ça a toujours existé quand j'étais jeune.
1: C'était voulu ou ben c'était un bug là, tu sais, il y a plein de questions. Hey, non mais là tu
0: je
1: me rappelles aussi le fameux souvenir de à l'époque où on mettait pas 88 avant d'appeler.
0: Ouais.
1: C'était juste les 4 5 6, les 7 numéros. Tu sais, t'avais pas le 418, là. Tu sais, mettons, chez mes parents, c'était 832.
0: Ça fait pas si longtemps 795. Que ça, là, qu'il faut mettre les trois premiers chiffres en avant des sept chiffres, là.
1: Ben non, la bonne vieille époque.
0: Ça fait quelques années, là.
1: Un grand bel, lui, il capoterait.
0: Hey, mais ça.
1: Il pognerait un son de 2 minutes, là. C'est comme, wow, on est rendu là.
0: Le fameux du téléphone à cadran, là.
1: Et
0: quand tu pognais des numéros avec beaucoup de 8 ou de 9 là-dedans, c'était éternel, appelé quelque part. Là,
1: tu te fourrais, fait que là, fallait que tu raccroches, fallait que tu décroches.
0: Je me suis trompé de chiffres,
1: oui. C'était long, là.
0: Parce
1: que je l'ai vécu un peu, ça aussi, là. Moi, je me rappelle dans le bureau à mon père, là, il y avait ça, là. Il y avait un vieux téléphone de même qu'on avait ramassé de ma grand-mère. Marchait encore.
0: Ouais.
1: Christique, c'était long.
0: Il était noir. Il était souvent noir. Ça.
1: Non, il était comme blanc, comme un peu marbré.
0: Ah ouais.
1: Ses petits doigts en l'air.
0: Ou jauni un peu.
1: C'est ça. Ouais, c'est ça. C'était pas du marbre, c'était juste jauni, mais c'est une raison de le rendre plus beau.
0: Hey, puis on dit qu'aujourd'hui, il y a plus de téléphones cellulaires que d'habitants dans plusieurs pays. Imagine.
1: Ouais, là, ça n'a pas de bon sens.
0: Il y en a, ça n'a aucun sens. Mais allez-y, 6-12-12, micro iHeart, 690-9400, si vous avez d'autres souvenirs comme ceux-là à nous partager. Des souvenirs vintage avec le téléphone qui célèbre aujourd'hui son 150e anniversaire. Beautiful Things avec Benson Boone ce matin dans le Boost.

0: À presque 7h52 minutes dans notre machine à café ce matin, on se remémore des bons souvenirs, des souvenirs vintage avec le téléphone qui célèbre aujourd'hui même le 3 août son 150e anniversaire. Et Karina est au téléphone avec nous autres, elle nous a rappelé un souvenir. Écoute, c'est quelque chose qu'on voulait toutes à dos. Karina, bon matin.
1: Hey, bon matin, comment ça va?
0: Ça va bien,
2: ça va
0: toi?
2: Bien.
1: Ça va très bien. Je m'en vais faire un concours à cet endroit ce soir. Fait que ça va super bien.
2: Oh, c'est un vrai? Concours qui est, mettons, on chante, ouais, mettons?
1: Oui, ah, exactement. T'es c'est le concours de chant à cet endroit. Oui,
0: c'est ça. T'es dans les participantes.
1: Oui, absolument.
0: On va te souhaiter merde.
1: Hey, merci.
2: Oui, puis on est des fiers partenaires. Fait qu'on peut dire Festival de la chanson de Saint-Ambroise.
0: Ben, oui, c'est ouais, jusqu'au Vétou.
2: C'est ça. Oui. Dans quelle catégorie t'es, hein, ce soir?
1: 18 ans et plus.
0: Ah, voilà. Ah, très cool, ça. Ben,
2: c'est des chansons grivoises.
0: Pas nécessairement. Hey, Karina, on parlait des souvenirs vintage avec le téléphone. T'en as tout un, toi, là, ce matin, à nous partager.
1: Écoute, le téléphone qu'on voulait avoir, c'est ceux-là transparents. Il était de couleur, mais on voyait tout, là, dedans. Là.
0: On voyait tout comment ça fonctionnait en dedans, là.
1: Ah,
0: ouais,
1: on voyait le mécanisme, tout. Puis, hey, ça, on le voulait l'avoir, là. Puis après ça, il y avait les téléphones avec des personnages ou encore en bouffe.
0: Oui, le genre de téléphone hamburger ou le téléphone hot dog, il me semble, qui était bien populaire.
1: Il y avait Mickey aussi. Il y avait plein de personnages qu'on pouvait avoir. Ça, c'était quand même joli, mais ceux-là en bouffe, c'était quand même bizarre.
0: Ah oui, mais vraiment.
2: Hey,
0: mais
2: ça me rappelle, j'ai eu mon téléphone Buzz Lightyear.
0: Ben oui.
2: Il y avait comme gros personnage, puis là, il y avait une fusée en arrière, puis là, quand le téléphone sonnait, sa fusée clignotait.
0: Ah oui.
2: Hey, c'est j'ai d'animé,
0: là. C'est des beaux souvenirs.
1: Ouais. Hey, c'est bon.
0: Ben, Karina, t'es bien fine d'avoir pris le temps de nous appeler dans ta journée spéciale aujourd'hui. Puis écoute, on pense à toi, puis on te souhaite merde pour ce soir, ma chère.
1: Hey, merci, puis continuez votre bel job, on aime ça.
0: T'es bien fine, salut.
1: Bye
0: bye. Il y a quelqu'un qui nous a envoyé un texto PA, c'est vraiment drôle. Quand on parle de souvenirs vintage, quelqu'un qui nous écrit à Saint-Honoré, Jonquière, c'était une longue distance, comme je disais tantôt, en Gaspésie, des fois entre deux villes voisines, c'était le cas. Et la personne nous écrit à Saint-Honoré, nous autres, il y avait trois résidents sur la même ligne, fait que la voisine, elle écoutait toutes nos discussions. Ça, c'est le fun.
2: Mais il était sur la même ligne.
0: Ah, puis c'est ça, les coups de c'est ça que les sonneries, c'est un coup de sonnerie, c'était chez eux, deux coups de sonnerie, c'était pour la voisine, puis trois coups de sonnerie, c'était un appel pour le troisième voisin.
2: Non. Hey, c'est particulier, pareil. Hey, fait que là, ils savaient que c'était la voisine, OK. Fait que, tu sais, mettons que ça sonne une fois, elle, c'était pas elle, mais elle se disait, oh, le voisin, il y a un téléphone.
0: Ouais, fait que là, oh, je vais écouter.
2: On décroche.
0: Ouais, c'est ça. C'est très bon. Il y a Étienne qui nous envoie un micro, justement, en lien avec son souvenir vintage de téléphone.
3: Hey, la question, matin, là, c'est bon, ça. Nous autres, dans le chemin Saint-André, à l'autre bout, j'avais 7-8 ans, on allait chez ma matante, puis quand on voulait téléphoner, si on décrochait le combiné, ben, souvent, on entendait la voisine qui avait la ligne, c'est elle qui parlait, il fallait attendre qu'elle ait fini de parler pour téléphoner. Les sonneries étaient différentes quand ça appelait quelque part.
2: Okay.
3: On trouvait ça normal, mais aujourd'hui, on trouverait ça bizarre.
0: Mais ça, c'est la même affaire, c'est ça. Il était dans le même... Mais tu sais, imagine, dans une même maison, nous autres, des fois, c'était dur d'avoir la ligne parce que ma sœur parlait longtemps, mettons, avec son amie. Puis là, ma mère voulait appeler ses sœurs. Puis c'était dur entre nous. Imagine, à trois maisons, ça devait être dur d'avoir la ligne.
2: Mais là, quand t'as fini, c'est quoi? T'es allé dehors, puis j'ai fini!
0: Ah, c'est bon!
2: Tu prenais la ligne. C'est bien bizarre, ça.
0: Je sais pas.
2: Hey, une chance que Facebook existe, à cette heure, hein? Puis les messages textes, puis tout ça, puis FaceTime.
0: Finalement, une chance que ça a évolué. Ceux qui pensaient que le télégraphe, c'était correct là, pour communiquer, qu'ils n'allaient pas avoir besoin de ça, du téléphone.
2: À quoi ils pensent?
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0: Ah, 7h55, ce matin, on se casse le bicyc avec quoi pour débuter la semaine?
2: Une belle devinette. Puis je pense qu'elle n'est pas évidente. Puis je ne l'ai pas essayé avec toi avant.
0: Non.
2: Tu vas vraiment jouer avec le monde.
0: Parfait.
2: Et ça va comme suit. Je peux remplir une pièce entière, mais je ne prends presque pas de place. Et si tu essaies de me saisir, je disparais. Qui suis-je?
0: J'ai une idée.
2: OK, je répète.
0: J'ai une idée. Ouais, vas-y.
2: Je peux remplir une pièce entière, mais je ne prends presque pas de place. Et si tu essaies de me saisir, pouf, je disparais. Qui suis-je? J'ai l'air super fourrant quand je fais ça.
0: Oui.
2: Vous le voyez pas, mais j'ai une clé dans les mains. Juste à côté de la fenêtre, je prends de lancer ça à l'eau.
0: C'est proche.
2: Tu sais, après ça, dans le cordage, que ça avait l'air tellement compliqué de remonter sur le balcon, là. Prenez une heure et demie.
0: As-tu déjà monté dans un cordage?
2: Non.
0: Tu sais, arbre en arbre, ça fait la même. Ouais. Là, ça a l'air bien facile, mais...
2: Mais là, c'est parce qu'on fait de la TV en braille, là.
0: Donnez-y une échelle. 6-12-12, micro et art pour répondre. On y revient à des réponses déjà qui commencent à rentrer. Ça va dans tous les sens. On vous donne la bonne réponse dans quelques minutes ici, dans le Boost.
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7: Une énigme pour commencer la semaine dans On se casse le bicycle aujourd'hui. Je te laisse nous la répéter avant de donner les choix de réponse qu'on a reçus.
8: Oui, ben garde. Avant de la répéter, parce qu'on on va faire les étapes par étapes,
7: okay.
8: Pour voir si ça aurait pu marcher. Il y en a deux personnes qui nous ont dit un pet.
7: Un pet.
8: On va regarder si ça aurait pu... C'est pas la bonne réponse, OK? Mais on va regarder avec, okay. Avec ce que j'ai dit, si ça peut fonctionner, OK? Je peux remplir une pièce entière, mais je ne prends presque pas de place. Ça, il y a matière à débattre.
7: Ouais, ouais.
8: Je trouve qu'une odeur de pet, ça prend beaucoup de place.
7: Oui, quand même.
8: Si tu essaies de me saisir, je disparais. Au contraire, un pet, plus t'essayes de le saisir, plus on dirait que ça sent mal.
7: C'est dur à saisir aussi, là.
8: Mais regarde,
7: pas ça.
8: Non, effectivement.
7: Ça marche
8: donc,
7: pas.
8: Donc, la bonne réponse, c'était quoi? Ben, il y en a quelques-uns qui ont eu la bonne réponse et c'était la lumière.
7: Ah, la lumière.
8: La lumière.
7: Parce que là, on nous avait dit l'air, la fumée, une ombre également.
8: Toi, mais tu pensais que c'était le silence?
7: Oui, le silence, moi, c'était ma réponse.
8: Ça aurait été bon, ça aussi, parce que dans le fond...
7: Ouais?
8: Tu sais, mettons, je peux remplir une pièce entière, mais je ne prends presque pas de place. Ben ouais. Puis si tu essaies de me saisir, je disparais.
7: Ouais.
8: Dans le fond, dès que tu parles, il n'y a plus de sens.
7: Ouais, c'est ça.
8: C'était pas
7: fou. Es-tu sûr que tu as la bonne réponse dans ton affaire?
8: Ben, en tout cas, au moins, on me dit la lumière.
7: C'est une chopée.
8: Moi, c'est pas moi qui ai fait, hein.
7: Non, je sais pas.
8: Je suis le messager de la devinette.
7: C'est bien le messager de la devinette. Ben, bravo, vous avez été plusieurs à être très allumés.
8: Oh!
7: Est en feu. Tour de table, dans quelques minutes, sera question de quoi dans l'actualité, mon cher Pierre?
8: Ah, ben, on va s'en reparler. On se parle d'eau.
7: On se parle d'eau, maintenant. On n'a pas le droit. On manque pas d'hydratation. On va s'en reparler aussi de l'avertissement de pluie qui est en vigueur. Young Folks à 8h03 dans le beau.

0: Il est 8h07. Vous êtes dans le boost. On est ensemble jusqu'à 9h avec PA et Mylène cette semaine.
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0: On souhaite un très beau matin. Avertissement de pluie en vigueur pour le Saguenay, le lac Saint-Jean aujourd'hui. On passera pas à côté de ça, ça c'est certain. On prévoit jusqu'à peut-être même 80 mm, voire jusqu'à 100 mm. Ça pourrait aller jusque-là d'ici demain à certains endroits pendant les moments où ça sera plus fort là, au niveau de la pluie, des orages également prévus ce soir. Aujourd'hui, on dit un 15 à 25 mm, un 20 à 30 de plus pour ce soir et la nuit prochaine et peut-être un peu plus là, parce qu'on s'attend vraiment de forte pluie. 17 comme maximum pour le lac aujourd'hui. Plus frais un petit peu au Saguenay. On parle d'un max à 22, un humidex à 29 qu'on ressent déjà depuis très tôt ce matin. Là, on est à 19 et c'est ce qu'on a depuis peut-être 4h30 là, ce matin. Dans quelques minutes, on s'informe avec PA. On va parler de l'eau encore, bien sûr. Et c'est Pérus qui est là avec un de ses meilleurs moments de la saison. Avant tout ça...
2: Est-ce que quelqu'un m'entend?
3: Oui, Yankee Uniform Lima, Tour de contrôle Montréal. Pouvez-vous identifier, s'il vous plaît?
2: On n'est pas de votre planète.
3: Vaisseau extraterrestre?
2: Ouais, appelez ça comme vous voulez.
3: Du genre qui va à vitesse de la lumière?
2: Ouais.
3: Tombe-tu en panne, ça, des fois, un vaisseau à vitesse de la lumière?
2: Ah, il y a une fois qu'on s'est pas rendu à destination.
3: Ah, ouais.
2: Il y a quelqu'un qui a fermé la lumière.
3: Mais là, je vous vois pas sur mon radar.
2: Oh, c'est normal.
3: OK.
2: Vous êtes bien des humains, c'est ça?
3: C'est ça.
2: Vous avez commencé à être civilisé il y a.
3: À peu près 5000 ans.
2: D'accord.
3: Mais on a arrêté à cause des réseaux sociaux.
2: Bon, là, on va atterrir.
3: OK.
2: On vous avait pas prévenu, mais nous venons en ami.
3: D'accord, vous allez me reconnaître, j'ai une petite face.
2: Okay.
3: Parce qu'un ami qui arrive sans prévenir, on lui fait toujours une petite face.
2: Alors, on vous a choisi parce que vous êtes dans une tour de contrôle, donc vous êtes une personne de jugement.
3: C'est vrai.
2: Et on a besoin de discuter avec quelqu'un qui a du bon jugement.
3: Je comprends.
2: On veut pas des épais puis des caves.
3: Là. Non, non.
2: On se comprend?
3: Tout à fait.
2: On arrive.
3: Je veux juste prévenir nos chefs d'État de votre visite.
2: Non, c'est ça que je viens de dire, c'est mieux pour...
3: Ah, OK, là, je comprends.
0: 8h09 minutes dans le boost, on s'informe avec PA d'abord avec ce qui se passe chez nous.
4: Ouais, puis on va surveiller les cours d'eau parce que t'en as parlé, beaucoup de pluie qui s'en vient au courant des prochaines heures. Il y en a eu énormément aussi en fin de semaine passée, donc tu sais, ça a des conséquences. Il y a des gens du côté de Dolbeau-Mistassini qui ont dû pratiquement évacuer leur maison parce que le sous-sol est plein d'eau. Il y a-tu de quoi de plus choquant que ça?
0: Ah,
4: ça pardonne pas là, fait que tu sais, il y en a qui se surveillent, tu sais, puis en même temps, ben même du côté de Saguenay, tu sais, il y avait la rivière au Sabre, rivière Saguenay, tu sais, on surveille quand même qu'il n'y ait pas de débordement, mais là avec la pluie à venir, tout le monde sera, pas sous haute tension, mais on va quand même avoir un regard sur ce qui se passe, là, fait que, ben, je vous souhaite qu'il n'y ait pas trop de conséquences, hein? Mais beaucoup de pluie à venir encore. Au Saguenay-Lac-Saint-Jean d'ici demain.
0: À surveiller. Avec Benoît, Nouveau Info, on a du développement majeur dans la grève avec WestJet, Benoît.
5: Absolument, la grève est officiellement terminée, donc, chez le transporteur WestJet. Le syndicat canadien de la fonction publique annonce avoir conclu une entente de principe avec l'employeur. Ça entraîne donc le retrait des avis de grève et de lockout. Le protocole de reprise des activités sera annoncé ces prochaines heures. On peut parler d'un soulagement important pour des milliers de passagers en cette période de vacances. Le conflit a déjà entraîné l'annulation d'environ 500 vol. Maintenant, les négociations de paix doivent reprendre aujourd'hui entre les États-Unis et l'Iran, selon Donald Trump. Le président américain dit avoir suspendu les bombardements en raison des progrès dans les discussions pour rouvrir le détroit d'Ormuz. Téhéran n'a pas encore confirmé la nouvelle. L'annonce a entraîné une baisse des prix du pétrole brut sur les marchés boursiers. Par ailleurs, au moins 9 personnes se sont noyées au Québec ces deux dernières semaines, ce qui est conforme à la moyenne de décès lors des vacances de la construction. Le bilan provisoire fait état de 48 décès au 31 juillet, selon la Société de sauvetage. C'est 4 de plus qu'en 2025. Du nombre, plus d'une vingtaine sont survenus en eau libre. C'est le cas du Montréalais Pépito Labrador, dont la dépouille a été retrouvée hier à Marsouy après avoir sombré dans le fleuve Saint-Laurent le 17 juillet dernier. Et en terminant, la terre a tremblé hier soir. Un séisme de magnitude 2,8 a secoué la grande région de Québec peu après 20h30. L'épicentre est situé dans le secteur de Cap-Rouge. Aucun dégât n'a été rapporté. Voilà, c'est complet pour tous les détails. Et autres nouvelles, visitez lenouveau.info.
4: Ouais, ben, on s'y attendait. Kevin Gausman, qui a été changé par les Blue Jays de Toronto, s'en va du côté de Chicago. Donc, tu sais, c'est pas une grande transaction pour les Blue Jays parce qu'on s'en va chercher Brett Bateman et Ty Sutizen, qui est un prospect. Tu sais, on sait pas qu'est-ce que ça va donner, mais en même temps, tu sais, pour Kevin Gausman, c'est un gars qui avance en âge, mi-trentaine aussi, fin de contrat. Donc, tu sais, va essayer d'aller aider la cause des Cubs. Et là, aujourd'hui, 18h, c'est la date limite des transactions dans le baseball majeur. Donc, il y a encore des noms qui pourraient quitter les Blue Jays. George Springer est dans les rumeurs, Dalton Varsho est dans les rumeurs, Jeff Hoffman est dans les rumeurs. Je sais aussi qu'il y avait Lewis Varland, mais Lewis Varland, on aimerait bien ça le garder, puis je pense que c'est dans les plans de le garder aussi du côté de Toronto. À un moment donné, c'est bien beau, mais va falloir garder des gars aussi, hein? Faut comme jouer puis gagner aussi à l'occasion. Mais il y en a plusieurs aussi qui partent de l'année prochaine. Il y a peut-être un possible lockout dans le baseball majeur. Donc, on va surveiller ça. Et vous dire que les voyageurs, parlant de baseball, ont gagné leurs deux matchs en fin de semaine. Donc, ça, ce sont de très bonnes nouvelles. Et ça a été un festival de longue balle aussi. Donc, ça aussi, on va le prendre. Et en terminant, pour ceux qui se le demandent, Félix Auger-Aliassime cette semaine au l'Union Banque Nationale du côté de Montréal. Match demain. Mais là, ils ont eu comme du retard parce qu'il y a eu de la pluie. Tu sais, on parle beaucoup du Saguenay-Lac-Saint-Jean puis de la pluie qu'on a reçue. Ça a été le même scénario à Montréal. Donc, il a fallu qu'on mette des matchs sur pause.
6: Oui, ça
4: les
6: qualifications. Pas été facile,
4: non, c'est ça. Fait que pour demain, Félix Auger-Aliassime, toujours en attente d'une heure et d'un adversaire. Mais c'est demain qu'on va le voir, donc, pour son premier match du côté de Montréal.
0: Merci beaucoup, Péan. On va jaser encore d'un sujet qui a fait beaucoup jaser depuis la fin de la semaine dernière. La crème solaire. Et pas la crème solaire en tant que telle, mais la façon de l'appliquer
4: sur
0: une partie du corps. De qui?
4: C'est ça.
0: C'est ça. Oui. Justin Trudeau, ancien premier ministre, avec sa blonde, Katy Perry, les images qui ont fait le tour du monde, on le voit aider sa blonde à se protéger contre le soleil.
4: Mais oui, c'est important.
0: Et à lui crémer la poitrine.
4: Quand t'es sur un yacht, hein, c'est important de se protéger. T'sais, le soleil, c'est fort.
0: Ça plombe quand t'es sur l'eau, là. Mais ça, c'est important.
4: Je suis curieux d'avoir ton point de vue, moi.
0: Oui.
4: Parce que l'année, tu sais, la semaine passée, c'est bien beau, c'est Thomas puis moi qui en parle, ces deux gars, puis tu sais, Katy Perry, puis on se dit, tu sais,
0: regarde. Vous avez dit quoi, ouais?
4: Ben, tu sais, qui c'est qui en profiterait pas? Tu sais, dans le fond, on est tous des gars jaloux. Si tu chiales là-dessus, c'est que t'es jaloux. Ça reste Katy Perry, tu sais, c'est une belle madame. Tu sais, Katy Perry vous invite à une date à ce soir, là.
0: Tu vas dire, il y en a pas beaucoup qui vont dire non, ça, c'est sûr.
4: Puis lui, il a la chance que Katy Perry tripe dessus bien raide.
0: Oui, mais c'est sa blonde.
4: Ben, c'est ça.
0: Il l'aide à mettre de la crème solaire. Puis bon, il va y en mettre un petit peu peut-être trop loin sur la poitrine. Mais c'est-tu un scandale tant que ça? C'est parce que les gens le voient encore comme un premier ministre. Mais il n'est plus premier ministre. Il n'a plus ces fonctions-là. Est-ce qu'il veut refaire de la politique un jour?
4: Moi, je trouve que
0: selon les spécialistes de l'image et du marketing politique et tout ça, on pense que non, là.
4: Non.
0: Puis c'est ce qu'ils disent, là, dans un article en fin de semaine.
4: Ouais,
0: dans
4: Journal de Montréal.
0: Ouais, il y avait beaucoup de spécialistes qui disent que c'est orchestré puis c'est voulu, tout
4: c'est ça.
0: C'est ça
4: qu'ils veulent.
0: Oh, oui, ils se font pas prendre sur le fait, là.
4: Non, non.
0: Ils veulent faire parler d'eux autres puis ça marche,
4: tu sais, il y en a certains qui se sont penchés sur la carrière de Justin Trudeau, tu sais, en disant, quand tu regardes qu'est-ce qu'il faisait, lui, c'était beaucoup l'image.
0: Ouais.
4: C'était de faire jaser. Puis tu sais, on le sait, il a parlé de cannabis, il y a eu, tu sais, ses costumes aussi, il aime ça faire jaser. Donc, pour les experts, ils se disent, ben, ce qu'il fait après sa carrière de premier ministre, c'est exactement ce qu'il a fait pendant qu'il était premier ministre.
0: Ouais. Même que ce rôle-là actuel est beaucoup plus proche de qui il est vraiment que ce qu'il devait avoir comme standing en tant que premier ministre.
4: Tu sais, oubliez pas que lui, son background, c'est un acteur. Tu sais, rappelez-vous, les francs-tireurs, quand ils déboulent les marches, là, tu sais, il est capable de faire ça. Il est capable d'être cascadeur.
0: Ouais.
4: Fait qu'en ce moment, les deux qui se font photographier. Puis Katy Perry, là, c'est une fille, regarde, c'est une fille de la pop, c'est une fille qui fait le tour du monde à faire des shows en ce moment, à remplir encore des stades.
0: Parlez de moi. Allez-y, là. Ça fait jaser. Ben, let's go, on en donne. Parce que là, il y a eu ces photos-là sur le yacht où il mettait de la crème solaire sur la poitrine.
4: Il a la main sur la fesse.
0: Puis, en fin de semaine, il y a eu d'autres photos qui étaient sur une des plages. C'était à Saint-Tropez, je pense. Une des plages les plus populaires en France. Les spécialistes disent, s'ils voulaient faire ça en privé puis dans l'intimité, toutes ces affaires-là, ils pourraient, là.
4: Mais ils le savent.
0: Ils le savent très bien.
4: Fait que la mouille, la
0: main, finement orchestré, là.
4: Quand ils crèment le dessus des tétons, là.
0: Oui, dessus des seins. On va dire seins, OK?
4: Ils savent très bien qu'ils vont être photographiés. Puis probablement, tu sais, souvent, là, tu sais, ces gens-là, comme Katy Perry, son entourage, probablement que son bodyguard, ben quelqu'un, il a dit, regarde, vois-tu, il y a un photographe là-bas, là, puis il y en a un autre là-bas, là.
0: Ouais.
4: Fait que si tu fais quoi que ce soit, c'est sûr qu'il y a une photo qui va être prise, puis qu'après ça, ça va faire le tour des médias.
0: Ouais.
4: Fait qu'ils le savent. Puis Justin, il embarque là-dedans. Moi, je trouve que le scandale, c'est comment il est habillé pendant qu'il fait ça.
0: Ouais.
4: Il a de l'air d'être habillé chaudement.
0: Elle,
4: on dirait qu'il fait 35 degrés. Pour lui, on dirait qu'il en fait 10.
0: Pas de bretelles, elle est super bien, les 10 pieds dans les airs à côté, sont sur un yacht, lui, il y a une chemise, là, à manches longues, déjà, là. Ça doit être chaud.
4: Moi, ce que j'ai trouvé particulier, c'est surtout son ex-conjointe à Justin Trudeau. Je sais pas si t'as remarqué Sophie Grégoire, son nom sur Facebook. C'est Sophie Grégoire Trudeau.
0: Elle a gardé ce nom-là?
4: Elle porte encore le nom.
0: Ah, ouais.
4: Parce que visiblement, peut-être que les papiers de divorce sont pas signés encore aussi.
0: Ouais.
4: Mais puis elle est un peu comme lui, tu sais. Elle essaie de faire des médias sociaux.
0: Ouais.
4: En fait, lui le fait de façon très indirecte. Elle fait des vidéos pour nous parler directement.
0: Ouais.
4: Mais son nom, c'est encore Sophie Grégoire Trudeau.
0: Ah, elle garde ça.
4: Elle porte encore son nom.
0: Il y a quelqu'un qui vient de dire au 6-12-12, Éric, qu'on salue. Il dit, quoi le pire, mettre de la crème solaire sur sa poitrine ou bien prendre des photos des gens sans leur consentement? Et pour les paparazzis qui prennent en photo quand tu penses à ça.
4: Ah, oh, eux autres, par exemple, ils ont l'air très consentants.
0: Ah oui, ça les dérange pas, même qu'ils veulent. C'est ce qu'ils veulent attirer.
4: On aurait tout aidé Katy Perry.
0: Ah,
4: mettons, tu sais, regarde, mettons Justin Trudeau, là, toi, demain matin, il veut te crémer, là. Tu sais, t'es célibataire. Éric, il n'existe pas, là. t'es riche, t'es connu, t'as un bel homme comme Justin Trudeau qui veut te crémer, toi, tu vas dire non, toi?
0: Il serait pas dans le top de ma liste.
4: OK, il serait pas dans le top. Okay,
0: non, ouais. C'est pas, je trouve pas laid ou quoi que ce soit, mais...
4: Dirais-tu qu'il joue hors de sa ligue, mettons?
0: Avec elle?
4: Ouais.
0: Non.
4: OK.
0: Moi, là, je sais que Dicky est pas capable. Puis, je sais que... Mais moi, j'y trouve beau ensemble.
4: Bon.
0: Je trouve qu'ils ont l'air... heureux, puis vivez votre vie, crémez-vous, puis soyez heureux.
4: Pas de coup de soleil.
0: Pas de coup de soleil. Sinon, l'important, c'est pas de cancer de la peau, le reste, là. C'est...
4: On va être preneur des photos du répandage à l'OS aussi, tu regardes.
0: Oui. L'après-soleil.
4: Ça, tu sais, dans la chambre d'hôtel, oui. Là, tu sais. Fait que, regarde, hein, un petit peu d'aloès, un petit peu de... On guérit ça, cette peau-là.
0: Ben, c'est ça. Voilà.
4: On l'a dit en début de show, on prend tout.
0: On prend tout, on prend tout.
4: Surtout la
0: loi. Ozzy Osbourne ce matin avec Dreamer à 8h18. Merci d'être là avec nous autres. On est ensemble jusqu'à 9h dans le Boost.

0: 8h22, dans le beau, je peux vous dire qu'il y a du monde qui suit nos chums du beau, ça écoute attentivement. Il y en a qui disent, tu m'as posé la question, si moi, ce serait dans mes quasiment dans mes fantasmes. Si je dirais oui, si Justin Trudeau, mettons que je serais célibataire. Puis, c'est ça. Il n'est pas dans mon top 10. Là,
1: non,
0: t'sais.
1: C'est ça.
0: Moi, puis il y en a qui disent, elle aimerait mieux Beau Bichette.
1: Ouais. ça a marqué, ça.
0: Ça a marqué.
1: Mais je rappelle que c'est sur ses genoux que tu tripes. Les genoux de Beau Bichette.
0: Pas tant que ça. C'est en fait, tu penses, c'est Dicky qui aimait que j'aime Beau Bichette, en fait. C'est plus ça.
1: C'était qui déjà ton équipe de soccer au mondial? C'était.
0: Je me souviens plus. C'est pas une grosse équipe, là.
1: Non, c'est ça. Les îles, je sais pas trop quoi.
0: Je m'en rappelle même plus. Beau Bichette, vous irez voir sa face si jamais vous savez pas c'est qui, c'est un joueur de baseball qui joue pour.
1: Les Mets.
0: Merci.
1: De New York.
0: Ouais. Non, moi, ça serait plus Thomas Baudouin, le Dr. Davis.
1: Ah?
0: Dans Stat, lui, il pourrait me mettre de la crème solaire.
1: OK. D'accord.
0: Ouais.
1: D'accord.
0: Okay. Il est pas mal dans mes tops.
1: C'est-tu ton passe-droit, ça, dans ton couple? Ou
0: je sais pas. Faudrait que je pose la question.
1: On va l'appeler pendant la pause. Éric est ça à deux, d'ailleurs.
0: Ouais, c'est ça, on l'appelle. Je suis en vacances, je fais ce que je veux avec Classe Moyenne et Orange Lessard qu'on vous offre à l'instant dans le boost. Il y a une découverte du boost qui s'en vient aussi dans quelques minutes. Soyez bien branchés.

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1: Dans quelques minutes sur Énergie 94.5, vous allez tout savoir sur le mois d'août. Je sais, vous vous posiez beaucoup de questions sur le mois d'août.
2: Oui.
1: Découverte du Boost.
2: Oui.
1: Spécial mois d'août dans quelques minutes. Après les respects et cette fille sur Énergie.

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1: 8h33 dans le boost ouais, ce madame. Matin, on découvre le mois d'août, mesdames et messieurs.
2: Ouais. Non, mais historiquement, il y a des affaires.
1: Oui.
2: Ça, c'est clair. Parce que hier, tu sais, je me suis dit... Bon, t'appelles le mois d'août, y a-tu des fun facts là-dessus? Y a-tu quelque chose où c'est un mois vide, sans couleur, sans saveur? C'est un beau mois d'été. Et ça a l'air que pour les Européens, là, c'est vraiment le moment idéal pour aller en vacances. Et d'ailleurs, du côté de Tadoussac, on a un bel exemple. Si vous essayez d'aller à Tadoussac des prochaines semaines, là, il va y avoir de l'accent français là au pouce carré.
1: Ah oui.
2: Hein, soit dit en passant.
1: Il va y avoir des baleines.
2: Et aussi, salutations à tous nos Français qui nous écoutent. Parce que pendant que t'étais en vacances, Dicky et moi, un moment donné, on a fait un appel à tous. Et il y avait plein de Français qui nous ont répondu via la messagerie texte, via Facebook, tout ça. Fait qu'il y a une communauté qui nous écoute.
1: Eh hey, ben, salut!
2: Alors, du coup, bon matin.
1: Salut les cousins!
2: On vous adore. On vous aime d'amour. écoute, le mois d'août, savais-tu que ça avait déjà eu un autre nom, ça, à l'époque? Sais-tu comment qu'il l'appelait?
1: Non.
2: Sextilis.
1: Eh ben, ça veut dire...
2: Là, ça
1: fait 2000 ans, ça, ou...
2: Ça fait très longtemps. Ouais. Sais-tu pourquoi on l'appelait Sextilis?
1: Non.
2: C'était le sixième mois de l'année.
1: Ah, ben.
2: Vu un ancien, tu sais, c'est un ancien calendrier, là. C'est pas le calendrier qu'on connaît aujourd'hui.
1: Oh, ouais.
2: Mais à l'époque, on appelait ça Sextilis. Et c'est en l'honneur de... Ah, c'est loin, hein? Même là, je me rappelle pas si on avait ça dans les cours d'histoire.
1: Ouais.
2: Écoute, c'est en l'honneur de l'empereur romain Auguste.
1: Ah.
2: Donc, c'est pour ça que finalement, on l'a appelé le mois d'août. Mais là, il y a une affaire de guerre de bite là-dedans, OK? Parce que dans le mois d'août, il y a 31 jours.
1: Oui.
2: Comme juillet.
1: Oui.
2: Et la légende raconte qu'il a fallu ajouter des jours au mois d'août pour pas qu'il soit plus court que le mois de Jules César, qui est rattaché au mois de juillet.
1: Ah, ouais.
2: Fait qu'à ce moment-là, il y aurait eu une guerre de bite et l'empereur romain Auguste...
1: Je me souviens pas que mon professeur nous expliquait ça de même. Non, ça me rappelle pas de souvenirs. Secondaire 4, non. Secondaire 2, non.
2: Quand il y a un prof d'histoire dans son cours qui, devant les élèves, disent qu'il y a eu une guerre de bites.
1: Ah.
2: D'après moi, 2026, il n'y a plus de job. Là. C'est terminé, il est renvoyé. Là. C'est merci, bonsoir, renvoyé à la maison. Là.
1: Il peut pas.
2: Mais ça a de l'air. Et ça,
1: mais c'est les deux seuls mois collés qu'il y a 31 jours.
2: Exactement.
1: Sinon, on passe d'un à l'autre, de 30 à 31 tout le temps.
2: Exactement. Mais là, ça a de l'air que l'empereur Auguste, lui, voulait pas avoir moins de jours que Jules César.
1: Ben non, c'est
2: sûr. On a voulu lui rendre hommage, donc on lui a donné 31 jours. Au mois d'août, juste à cause de ça. Mais ce que je vous dis là, j'ai lu hier des articles d'historique, puis ça a l'air que c'est pas confirmé.
1: Ouais.
2: Ce n'est qu'une rumeur.
1: C'est des rumeurs historiques.
2: C'est au stade de rumeurs.
1: On aime ça y croire.
2: Saviez-vous que le mois d'août, c'est le meilleur mois pour les Perséides?
1: Ah, il y en a beaucoup.
2: Et ça, c'est vrai, ça. Parce que, tu sais, il y en a certains qui vont partir en vacances, là, tu sais, cette semaine, ou bien qui viennent de tomber en vacances, qui vont être au camping. Tu seras à ton camping aussi, éventuellement, un moment donné, j'imagine. Ça a l'air que la mi-août, c'est vraiment le mois idéal pour se lever la tête dans le ciel, là. Ça a l'air que les
1: étoiles filantes,
2: ça a l'air que vraiment le mois d'août, là, c'est le mois pour faire ça. Ce qu'on nous dit aussi, c'est que dans l'hémisphère sud, c'est l'hiver. Ça, des fois, on l'oublie, hein. T'sais, nous autres, là, c'est l'été. Mois d'août, là, c'est probablement l'un des plus beaux mois de l'été, là, et de loin, là. T'sais, depuis quelques années, là, oui, on parle beaucoup du mois de juin, juillet, mais le mois d'août, c'est là qu'il y en a plusieurs qui partent en vacances parce qu'historiquement, c'est là qu'on a vraiment des belles températures. Mais dans l'hémisphère sud, pendant ce temps-là, c'est l'hiver. Ils portent des manteaux. T'sais, c'est là que tu vois qu'il y a la Terre avec sa rotation pis tout ça, là. T'sais, on oublie, là, mais eux autres, c'est l'hiver.
1: Ouais.
2: Fait que si vous allez dans le sud, là, ça dépend quel sud, là. Moi, mes parents sont en République dominicaine. En ce moment, ils sont en train de suer de l'arrêt.
1: Je te confirme qu'il n'y a pas de manteau d'hiver, là.
2: Il n'y a pas de manteau d'hiver. Mais, tu sais, sur l'hémisphère sud, par exemple, on est rendu dans les manteaux d'hiver. Et savais-tu aussi que le mois d'août, et je termine là-dessus, le mois d'août est le seul mois de l'année qui commence toujours le même jour de la semaine que février?
1: Attends un peu.
2: Mettons que février d'août commence mardi.
1: Ouais.
2: Le mois d'août va commencer le mardi aussi.
1: Ah, il est toujours... OK, mais le février commence pas toujours un mardi, mais le jour que le mois de février débute, le mois d'août va toujours dans la même année être le même jour.
2: Fait que si, mettons, l'année prochaine, là, je peux regarder, là, si le mois de février commence un jeudi, ça veut dire que le mois d'août va commencer un jeudi.
1: T'as peu, on va aller voir le mois de février. Je vais aller voir ce mon sel vite fait.
2: Mon calendrier ici, j'ai ça là. Fait que là, mettons, tu prends le mois de février, il a commencé un dimanche. Fait que le mois d'août a commencé un...
1: Samedi.
2: Un samedi.
1: Ça marche pas.
2: Là, il va falloir que... Falloir qu'on se parle.
1: Oh non, là, mais la vérification en fait. Faites vos recherches.
2: T'as peu, c'est écrit pendant que... T'as peu, c'est ça? Où est le seul mois de l'année qui commence toujours le même jour de la semaine que février dans certaines années selon la configuration...
1: Ah, dans certaines années.
2: Ah, t'as peu, selon la configuration de quoi? De... T'as peu, de jour de la semaine, dans certaines configurations du calendrier. Ah ouais, mais là... calendrier change à chaque année. Ouais. Mais regardez pour 2027, puis je te reviens avec ça. Okay?
1: Et je salue Karina qui nous écrit. Elle dit, tu viens de me faire réaliser que le mois de juillet, le mois d'août était 2 mois de 31 jours. Quand on compte sur nos jointures, ça fit aussi. Oui, oui, le truc sur les jointures, la jointure du haut, c'est un 31, puis dans le creux, c'est 30. Ben ça fit effectivement. Tu as 2 jointures back-à-back. Si tu comptes, mettons, ton petit doigt et la jointure du pouce, t'es au 31 pour le juillet et le mois d'août.
2: Tu me croiras pas.
1: Quoi?
2: Même l'année prochaine. Ça février marche. Débute un lundi et le mois d'août débute un dimanche.
1: Fait que ça marche pas pour toi. Oubliez ça. Hey, on voulait juste jaser. Scandale dans la découverte du boost. Ça marche pas.
2: Mais non, regarde, au contraire, on a vérifié un fait mentionné sur le web qui n'est non véritable.
1: Ouais.
2: Je suis un peu scandalé.
1: Scandalé. Il est tellement scandalisé. Qu'il manque des lettres. Il est scandalé.
2: Il manque des syllabes.
1: C'est une nouvelle expression.
2: Là, je ne regarderai pas pour 2028. J'ai d'autres choses à faire.
1: Non, arrête ça.
2: Arrête ça, puis mettre l'heure sur mon four, là.

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1: 8h43 minutes sur Énergie 94.5. Merci. Il y en a qui nous aident, là. On a dit qu'on n'en parlerait pas, mais on n'a pas le choix d'en parler parce que là, ça va fonctionner ton affaire de calendrier. Février, ouais, mais... quand est-ce qu'il commence par rapport au mois d'août qui commence la même journée dans la même année? Il faut que ce soit dans une année bisextile. C'est le petit détail que t'avais oublié de nous mentionner. Alors, ça marche dans une année bisextile. La prochaine année, c'est le 2028. T'as dit que t'irais pas voir en 2028.
2: Je serais pas voir en 2028.
1: Mais t'as quand même été choqué pour le fun. Février commence un?
2: Mardi.
1: En 2028 et le mois d'août aussi.
2: Mais c'est ça. Mardi. Ça fonctionne, pas souvent.
1: En année bisextile, c'est 4 ans. En année bisextile, c'est quand le mois de février a une journée de plus.
2: Là, on est entre les chums du boost. On va être honnête, transparent.
1: Oui.
2: Smooth, c'est une information dont on se calisse totalement.
1: Hey! Veux-tu ma réponse franche et honnête?
2: Oui, je l'ai dit, on est entre les chums du boost.
1: Absolument.
2: Voilà. Bon, dossier réglé.
1: Absolument. On parle de pluie, ça, on s'en fout peut-être un peu moins là, quand il y a un avertissement de pluie comme ça, pluie parfois forte aujourd'hui qu'on prévoit. Et d'ici demain, là, ça pourrait aller jusqu'à 80 mm de pluie, même 100 certains endroits, là, selon l'intensité qu'on aura dans les pluies fortes. Risque d'orage aussi ce soir. Max à 17 au lac, un peu plus froid aujourd'hui. Et Max à 22 avec Humidex à 29 au Saguenay. On est toujours à 19 degrés pour le Saguenay et 17 du côté du lac Saint-Jean. Il y a quelqu'un qui nous a aussi envoyé quelque chose. On parlait de calendrier là, il y a quelques instants dans la découverte du boost. C'est Karina qui nous parle.

0: parle du numéro de Dominique Paquette sur le calendrier. C'est vrai que c'est tout un numéro. Mm-hmm. On va vous en faire entendre un petit extrait parce que ça vaut la peine dans quelques instants pour tout de suite. Avant tout ça, bon, on va s'informer avec ce qui se passe chez nous avec PA.
1: Ouais, puis attendez-vous à beaucoup de visites hein, très prochainement concernant la partielle dans Chicoutimi-le-Fjord. Je sais que vous êtes excité, je sais que tu sais vous perdez patience parce que vous dites j'ai hâte d'aller voter, donnez-moi le crayon que j'aille mettre ma croix là-dessus.
0: Ben oui.
1: C'est stratégique, hein? C'est purement politique de se dire, OK, en plein mois d'août, tu sais, même les pancartes, je regardais ça hier, je me disais, tu sais, il y a des gens en vacances, c'est l'été, tu sais, qui va suivre la campagne électorale? Ça n'a juste pas de bon sens.
0: Non.
1: Mais pendant ce temps-là, le Bloc québécois, qui en fin de semaine a promis énormément de présence sur le terrain, et François Blanchet qui sera là, on peut comprendre, et François Blanchet, en plus, il y a juste le Québec à gérer au fédéral, fait que, tu sais, c'est quand même pas si mal. Mais, tu sais, c'est sûr que Mark Carney probablement va venir faire un tour aussi. Je sais pas quand. On a-tu des festivals qui s'en viennent? Ils pourraient venir en profiter pour, tu sais, tant qu'à ça, venir festoyer
0: ben
1: un
0: oui,
1: peu.
0: Ben oui.
1: Tu sais, Parti conservateur aussi. Le Parti conservateur va vouloir garder ses acquis parce que, tu sais, c'est pour remplacer Richard Martel qui est devenu sénateur. Fait que, mais vous allez voir, là, ça a l'air que politiquement parlant, ça va brasser dans la région pendant les prochaines semaines pour le fédéral. Et après ça, bon, on va tomber dans le provincial. Fait que, regarde. Fédéral, rentrée scolaire, provinciale.
0: Voilà.
1: Bingo.
0: Ouais.
1: C'est ça, les semaines à venir.
0: C'est ça, ça va avoir l'air.
1: Juste ça.
0: Exact. Dans le sport.
1: Oui, OK. Fait que Ben, ouais. Prend congé. Fait que dans le sport, ben, je vous dirais qu'aujourd'hui, on va surveiller les Blue Jays puisque la date limite des transactions dans le baseball majeur, c'est à 18h aujourd'hui. Kevin Gausman, hier soir, qui a été échangé aux Cubs de Chicago. Pas une grosse transaction pour les Blue Jays avec ce qu'on a en retour avec Brett Bateman et Ty Sutezen. Donc, tu sais, c'est normal, tu sais. Kevin Gausman, c'est... À moins qu'il signe à long terme avec les Cubs, c'est quasiment un emprunt. Parce que, tu sais, il y a bien des fans qui disaient « Va gagner à Chicago, puis après ça, reviens à Toronto. » Tu sais, avec ta négociation de contrat. Ouais. Mais tu sais, regarde, pour l'instant, c'est un prêt avec les Cubs, puis il y a encore des noms qui circulent bien gros dans les rumeurs, comme, tu sais, des George Springer, des Varshaw, des... fait que, regarde, ils ont jusqu'à 18h aujourd'hui pour... faire le ménage, tristement, les Blue Jays. Et en terminant, ben, je vous rappelle que notre Québécois Mathieu Bergeron, belle entente qui a été signée en fin de semaine avec les Falcons d'Atlanta, lui qui est un garde, qui est un left guard. Pas un bodyguard, un left guard.
0: C'est un peu le bodyguard
1: du corps arrière. Ouais, c'est bon, ça. J'aime tes liens. Un matin, Milan, t'es une machine. 96 millions pour 4 ans, 60 millions de dollars garantis. C'est le joueur de sa position le mieux payé de la Ligue. Il sera parmi les meilleurs, tu sais, les plus payés, peu importe la position, cette année dans la NFL. Fait que visiblement, là, il est très apprécié du côté des Falcons. Et tant mieux. C'est rare qu'on ait un Québécois qui est capable de percer l'alignement de la NFL comme ça. Donc, bravo à Mathieu Bergeron, 26 ans, un petit gars de Victo.
0: Ben, bravo certain, puis chanceux, puis il a bien géré ça, il y a des bons agents.
1: Oui.
0: Ça a bien négocié.
1: Il y a des bons argents aussi.
0: Oui, oui, il y a des beaux argents. 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On va se rappeler des bons moments, souvenir d'un numéro bien connu de Dominique Paquette sur les calendriers en lien avec notre découverte du Boost du mois d'août. Là. On va rire, ça va faire du bien. 8:48 à l'instant dans le Boost.

0: 8h52, dans le beau tantôt, il y a quelqu'un qui nous a écrit en nous disant « Avez-vous déjà entendu le numéro sur le calendrier dont on a parlé abondamment dans les dernières minutes? »
1: Ben oui!
0: Dans la découverte du beau, c'est spécial mois d'août. Si vous avez manqué ça, ça va se retrouver dans la balado du beau, c'est sur la iHeart Radio. Vous pourrez entendre ce moment-là qui s'est terminé d'une belle façon.
1: Oui, avec beaucoup de haine et de frustration.
0: Des questionnements.
1: Et de je m'en foutisse.
0: Ouais, qui ont été répondus finalement par la suite. Le calendrier de Dominique Paquette, si vous avez pas vu, le numéro dure 8 minutes quelques. Là, vous irez l'écouter au complet, ça vaut vraiment la peine.
1: J'ai déjà vu live aussi.
0: Oh oui, puis tu sais, mettons un matin, là, vous êtes moins de bonne humeur, vous êtes moins dedans, là, allez écouter ça. Ça devrait vous alléger le cœur. C'est vraiment très drôle. On vous en fait entendre un extrait. On n'a pas le choix ce matin.
2: Moi, ce que je vais réaliser aujourd'hui, gang, ça va être un système de semaines puis de mois. Ouais, non, attends, on va te l'expliquer. OK? OK. Fait que comme ça, ça va être un système de semaines puis de mois. Et ça, là, une semaine, là, ça va être une semaine, là. Une semaine, là, ça va regrouper 7 jours. OK? Fait que dans une semaine, il va y avoir 7 jours.
3: Pourquoi pas 10?
2: Hein?
3: Pourquoi pas 10? 10, ça ferait un chiffron.
1: Il fait des faces avec ça. Là.
2: Parce qu'il y en a 7. OK? Ces 7 jours-là, là, ils vont tous avoir des noms. Ça va être lundi, mardi, mercredi, jeudi, vendredi, samedi, dimanche.
3: Pas comme mardi.
2: Hein?
3: Pas comme mardi.
2: De quoi tu parles?
3: Ah, mais si, ça va être lundi, mardi, mercredi, jeudi, vendredi, samedi, dimanche. Ça pourrait tout finir par dire. Lundi, mardi, mercredi, jeudi, vendredi, samedi, mangredi.
0: Ah, c'est bon. Vous irez écouter ça au complet. Dans le fond, lui explique comment l'inventeur du calendrier, comment il a présenté ça, là, comment il a vendu ça. Ouais, d'un village à l'autre, au début, là.
1: C'est ça.
0: C'est son projet de calendrier.
1: Oui, oh, comment il y a un villageois qui dit, ouais, mais mes vaches! De quoi tes vaches? C'est quoi le lien avec tes vaches? Il n'y a pas de lien!
0: Ah non, c'est drôle. Puis, visuellement aussi, il est excellent. Dominique Paquette, donc, avec son numéro sur le calendrier. Merci de nous avoir rappelé ce délicieux moment-là. Au 6-12-12, n'hésitez jamais, comme ça, à ajouter justement un commentaire ou à nous aligner sur des bons souvenirs comme ceux-là via la messagerie texte au 6-12-12. On aime bien ça. 8h55, dans quelques instants, ben déjà, on va partir en musique pour votre avant-midi de retour au travail.
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0: 8h58 dans le boost. Déjà, ça a passé, ça a filé depuis 5h30, je vais dire 4h30.
4: 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Mylène Audet, Marc Diquet et Péa Fontaine.
0: Non, on commence toujours à 5h25.
1: Ouais,
0: parce que
1: je
0: me suis reculé un petit peu loin là, dans le temps.
1: Mais des fois, j'en parle, puis c'est vrai quand je le dis, mais des fois, on dirait qu'on finit le show, je viens de me lever.
0: Oui.
1: Tu sais, ça passe comme...
0: Ah oui, ça va vite. On a eu beaucoup de plaisir. C'était un grand plaisir de te retrouver, P.A. D'ailleurs, on l'a dit en début d'émission, mais pour vrai, je m'étais vraiment ennuyé pour vrai.
1: On s'était pas vu depuis au moins la mi-juin, chose de même. Depuis qu'on a fait le show en direct.
0: De chez Nutrinor à la fin. Depuis la fin de l'année scolaire, on s'était pas recroisés, là. Ni en ondes, ni hors d'onde. Fait que non, ça a été vraiment ben du plaisir de te retrouver. Puis les chums du beau, ben c'est toujours un plaisir de vous retrouver, évidemment.
1: Ah, t'es toujours en demande. T'sais, la semaine passée, moi et Diquet, on était au Festival des bières d'Allemagne.
0: Oui.
1: Et y a une dame qui est venue nous saluer, qui nous dit « Ouais, mais il vous manque Mylène, par exemple.
0: Ah. »
1: Je suis bien content de vous voir les deux, là, Diquet et P.A., mais il manque Mylène, là.
0: C'est bien fin. Très gentil.
1: T'es en demande.
0: Ah, vous étiez beau au Festival d'Allemagne.
1: Ouais, quand même pas pire.
0: Vous étiez forcé.
1: Ouais, non, mais tu sais, des fois, ça arrive, on sentait bon aussi.
0: Ah, je suis pas inquiète.
1: Non, c'est ça.
0: Ah, je suis pas inquiète.
1: C'est sur le 31.
0: Bon, on se retrouve demain matin, 5h25. On est ensemble toute la semaine, P.A. et moi. Et la semaine prochaine également, c'est au tour de Diquet d'être en vacances. Puis bon, ben, je vous accompagne, bien sûr, comme toujours, du lundi au jeudi, entre 9h et 11h25, avec la meilleure musique dans les oreilles pour commencer votre journée au travail. Peut-être un retour après les vacances ce matin. Ben, bon retour à vous autres. On est à

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1: Gabriel Fredette et Le Bon Choix au 94.5 Énergie. C'est la deuxième chanson francophone la plus populaire au Québec cette semaine, tout juste après Scotch and Poche de Blue Jeans. Bleu quand même, c'est pas rien. On aime bien ça. Vous le faire entendre ici, l'écouter, Gabriel Fredette, ici sur Énergie. Dans les prochaines minutes, que de la bonne musique, des grosses tunes. On a plein, on a juste ça pour vous autres. D'ici 11h25, entre autres, mais tout au long de la journée, vous le savez, avec Imagine Dragons, Muse, Green Day à venir et Blink 182, I Miss You, à l'instant, sur Énergie, ton été, tes chums, ton fun, vous êtes au bon endroit, c'est le 94.5 Énergie. Bon lundi, merci d'être là avec nous autres.

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Dans les prochaines minutes, vous allez entendre Alex Warren avec Fever Dream, son single qui est sorti il y a quelques mois, début de l'année, février 2026. Et on attend impatiemment un nouvel album complet qui s'en vient le 28 août prochain, Wild Child, qui sera disponible avec 13 nouvelles chansons pour Alex Warren, qu'on écoute à l'instant sur Énergie.

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Ben, visiblement, on ne se tanne pas du scotch et des poches avec Blue Jeans Bleu, qui est toujours et encore numéro un francophone, chanson la plus écoutée selon le palmarès de la disque de la dernière semaine. Et on comprend pourquoi c'est une chanson qui nous reste en tête, qu'on a envie de chanter Scotch and Poche, Blue Jeans Bleu, qu'on vient de vous offrir sur Énergie. Genesis!

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1: 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Look Combs, en musique, s'amène dans quelques minutes. Back in the saddle. 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

Il y a un an, presque jour pour jour, c'était le 1er août de l'été dernier en 2025. The Killers ont enflammé la scène d'Oshiaga au Parc Jean-Drapeau à Montréal et on les écoute à l'instant au 94.

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1: Et ton festival de la chanson de Saint-Ambroise qui est débuté depuis en fin de semaine, ça se poursuit jusqu'au 8 août, 35e édition. 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Ils étaient il y a quelques temps à peine sur la zone portuaire. Papa Roach, Wake Up Calling, c'est ce que je vous offre dans quelques minutes ici au 94.5 Énergie. 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
1: 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Dans quelques minutes, Mumford & Sons et leur excellente collaboration avec Chris Stapleton. Here, ça s'en vient. 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
5: Bonjour, ici Étienne Phoenix. Le transporteur aérien WestJet a commencé à rétablir son horaire de vol à la suite de cette entente de principe conclue avec ses 4400 agents de bord. WestJet prévient toutefois sa clientèle que certains vols pourraient continuer d'être touchés pendant la reprise des activités. Les voyageurs sont d'ailleurs invités à vérifier l'état de leur vol avant de se présenter à l'aéroport. L'entente conclue avec les syndiqués au cours des dernières heures sera soumise au vote sous peu. Pas moins de 18 personnes ont perdu la vie sur les routes du Québec durant les vacances de la construction. La Sûreté du Québec dénombre un total de 15 collisions, dont 6 dans lesquelles des motocyclistes ont été impliqués. Les enquêtes démontrent qu'au moins un facteur humain est en cause dans l'ensemble de ces accidents. À l'étranger, les négociations entre les États-Unis et l'Iran demeurent au point mort. Donald Trump avait pourtant annoncé la reprise des négociations hier, mais cette information a été démentie par l'Iran ce matin. Téhéran précise que les seuls pourparlers menés en ce moment sont avec l'Oman pour sécuriser un passage dans le détroit d'Ormuz. Environnement Canada a émis un avertissement d'orage violent pour plusieurs régions du Québec, incluant l'Estrie, la Montérégie, la Mauricie, Chaudière-Appalaches et la Capitale-Nationale. Les conditions sont propices à la formation d'orages pouvant produire de la pluie forte, de la grêle, des rafales et même un risque de tornade. D'ailleurs, des vérifications sont en cours à Repentigny pour déterminer si c'est bel et bien une tornade qui a causé des dégâts hier après-midi. Et la terre a tremblé hier soir à Québec alors qu'un séisme de magnitude 2,8 a secoué la grande région de la Capitale-Nationale peu après 20h30. Aucun dégât n'est rapporté. Pour d'autres nouvelles, consultez le nouveau point info.
1: Merci beaucoup. Dans les prochaines minutes, American Authors avec Best Day of My Life, Sublime et Ensenada s'amènent également. Et pour tout de suite, c'est la belle collaboration entre Mumford & Sons et Chris Stapleton. Ça a pour titre Here. Et on l'adore ici au 94.5 Énergie. La voici juste pour vous autres.
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Je vous souhaite de passer une excellente journée. C'est déjà l'heure du road trip à Reg qui va s'installer. Reg Laplanche avec vous autres dans les prochaines minutes dès 11h25. On va se retrouver demain matin, bien sûr, dans le boost cette semaine. Et la semaine prochaine, en compagnie de PA, on vous invite à être là dès 5h25. On aura pour vous autres des passeports, on vous le rappelle, en juin avec nous pour le Festival Western du Boisé de Chipcha, entre autres, 7h15, 7h20. Mais dès 5h25, on sera là jusqu'à 9h. Alors, on vous invite à être là avec nous. Et Vincent Vallière en musique pour tout de suite, des flèches au soleil. Je vous souhaite de passer une très belle journée. Bon lundi branché au 94.5 Énergie.

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3: Bon lundi, bon début de semaine. Comment ça va tout le monde? Comment ça se passe? Est-ce que vous êtes bien en ce lundi 3 août? Avez-vous passé une belle fin de semaine? Si vous étiez en vacances pendant les vacances de la construction, avez-vous eu de belles vacances? Je veux tout savoir ça via le 6-12-12. Vous pouvez m'écrire en tout temps. Vous le savez, j'adore vous lire, j'adore échanger avec vous, puis je veux savoir, ça a été quoi, mettons, là, ton fait saillant si t'étais en vacances dans les dernières semaines? Ou ça a été quoi ton fait saillant si t'es pas en vacances, mais t'as bien profité de ton week-end? Laissez-moi savoir via le 6-12-12. Je suis Reg Laplanche. On passe les 90 prochaines minutes ensemble à Énergie. L'émission s'appelle Le Road Trip à Reg et je dois vous avouer quelque chose. C'est rare que je t'excite de même. Mais ce soir, j'ai un show. Puis un show assez spécial. Les gars de The Offspring, là, vous allez me dire, OK, attends une minute, là, Laplanche, calme-toi, The Offspring. Annuellement, ils passent au Québec. Oui, oui, c'est vrai qu'annuellement, ils passent au Québec dans différents festivals. Mais justement, avec des bonnes setlists de festivals. Ce soir, du côté de Québec, au Capitole, et dans deux jours, à Montréal, au MTELUS, The Offspring, mesdames, messieurs, de façon très intime, dans des entre guillemets petites salles pour The Offspring, et les gars nous offrent Just the Punk Stuff, juste les tunes punk. D'après moi, hein, il va avoir entre autres, un stun là.

OK, je sais ce que vous vous dites, là. C'est Reg, facile. C'est clair que The Offspring va jouer All I Want dans un show Just the Punk Stuff. Vous avez raison. D'après moi, parce que là, il y a quelques listes qui commencent à sortir. Rien d'officiel. Mais ça titille, puis pas à peu près. Ça me donne hâte à ce soir. D'après moi, il va y avoir un petit The Kids Are Alright.

imaginer les vieux boys de The Offspring dans une relativement petite salle. Ça sent la sueur, ça sent la bière, puis back à back, ils font juste à côté les grosses tunes punk. Là, on va aller encore plus vieux. Je me croise les doigts. Mais j'aimerais bien ça que ce soir, au Capitole, j'entende Session.

crinquer raide. Crinquer bien raide. On va avoir du gros fun ce soir. Vous allez avoir du gros fun mercredi au MTLS du côté de Montréal aussi. Si vous êtes dans les chanceux et les chanceuses qui ont eu des billets parce que ça a été sold out en moins de 2 heures, ces deux shows-là, eh bien, on se croise là, soit à Québec, soit à Montréal. Et pour les gens qui me demandent, Reg, as-tu des billets à offrir pour ces shows? Malheureusement, j'ai des contacts. Mais peut-être pas assez pour faire rentrer quelqu'un dans ces deux shows-là très, très limités en spectateurs. Hey, on va avoir un fun fou aujourd'hui jusqu'à 13h. Évidemment, on va jouer à Hitster un petit peu plus tard. On va avoir la chanson 1, 2, 3 Punk qui est pas du Offspring. Non, parce qu'on va régler ça tout de suite en partant du Offspring. 1, 2, 3 Punk, la toune, je garde la surprise. Mais partons avec The Offspring. Band qui est en tournée, on peut le dire de même. Quand tu fais plusieurs shows Québec en une semaine, t'es techniquement en tournée. Pis c'est pas dans les festivals, c'est dans ces deux shows-là vraiment intimes qui se passent ce soir et mercredi. On parle le show aujourd'hui à Énergie avec The Kids. The Kids, hey, pas The Kids, non. You're gonna go far, kid. Voici The Offspring Énergie.

Ton été, ta musique, ton fun, c'est ici que ça se passe. À Énergie, vous êtes dans le road trip à Reg et c'est un show de gang qu'on fait ensemble et on s'amuse jusqu'à 13h. Quand j'ai vu la prochaine chanson qu'on avait dans l'émission, j'ai pogné de quoi. Ça m'a ramené dans les années 80. Ça m'a rappelé de beaux souvenirs. Puis je me demandais justement, y a-tu de ces bandes-là que c'est votre grand frère ou votre grande sœur, ou peut-être le grand frère ou la grande sœur d'un de vos bons amis qui vous a fait découvrir? Parce que moi, dans le fond, ben, j'ai pas de grand frère ou de grande sœur, je suis le grand frère. Mais dans les années 80, plus précisément autour de 1988-89, j'allais jouer au Atari chez un de mes chums. Puis lui avait un frère un peu plus vieux. Puis lui, il blastait de la musique dans sa chambre, sous son Ghetto Blaster des années 80. Il mettait du In Excess. Ça, OK, je trouvais ça pas pire. Mais il mettait un band australien. Puis un moment donné, je suis allé le voir, puis j'ai dit, c'est qui ça? C'est quoi ce band-là? Il m'a dit ça, mon genou. Ça, c'est Midnight Oil. Puis la toune qui te fait triper, c'est Beds Are Burning. Puis c'est la chanson qu'on va attendre dans les prochaines secondes. Mais 6-12-12, y a-tu de ces groupes-là ou ces artistes-là que c'est votre grand frère ou votre grande sœur qui vous a fait découvrir ces artistes-là? Je veux le savoir. Si vous voulez nous raconter l'anecdote aussi, ferait bien plaisir de vous jaser de vive voix. 1-800-665-5440 ou dans le 514-790-0943. Donc, ban ou artiste, que c'est le grand frère ou la grande sœur qui nous a fait découvrir cette musique-là. Et moi, je le salue, le chum JP et son grand frère, Andrew, qui m'a fait découvrir justement Midnight.

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si je me fie à ce qui se passe via le 6-12-12, vous avez découvert de la musique via des gens un peu plus vieux. C'est souvent le cas. T'sais, salutations à mes oncles que j'adore du côté de ma mère à Terre-Neuve qui m'ont fait découvrir les Beach Boys. Et que j'ai aimé mes oncles. Les autres écoutaient là sur des 8 tracks puis sur des vinyles. Là, Alec, là, je l'ai perdu bien raide avec ça. Là, je l'ai perdu tantôt, Alec, qui est à la console avec des références des années 80. Imagine-toi des références des années 70, début 80. Mais ouais, les Beach Boys que j'adore à cause de mes ongles. 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OK, quelques messages. J'adore ce message-là. La meilleure amie à ma sœur, plus vieille, s'appelle Stéphanie. Et j'étais amoureux de Stéphanie. Et elle, son groupe préféré était Our Lady Peace. Je voulais l'impressionner alors de l'album Clumsy. J'ai tout écrit les paroles dans un fichier sur ordinateur. Je les ai imprimées sur du papier rose et orange. Puis je lui ai donné. Mais finalement, j'étais pas la bonne personne.

0: C'est tellement cute. Salut Reg, aussi via le 6-12-12. À l'âge de 11 ans, en 1986, Alain, le chum de ma sœur, me donne Blizzard of Oz de Ozzy Osbourne. Ce fut mon premier album métal à vie. Je n'ai jamais décroché du métal depuis. Et oui, Alain est encore avec ma sœur. Ça, je trouve ça incroyable. Okay? Salutations à Alain qui t'a fait découvrir Ozzy Osbourne en 1986. On va aller au téléphone. Sophie est là. Comment ça va, ma chum?
1: Ça va, ça va.
0: Hey Sophie, qu'est-ce que t'as, t'as connu, toi?
1: Hey, moi, j'ai eu la chance, ça fait vraiment plusieurs années, c'était au Forum, à 25$ le billet, sur la glace. J'ai vu le groupe Rush.
0: Hey!
1: Oui, Rush au Forum.
0: Ben voyons, pour 25$.
1: Pour 25$.
0: Puis là, t'es allé voir Rush avec qui? Là? Est-ce
1: J'avais
0: que tu connaissais Rush?
1: J'avais 14 ans, là, ça fait quand même plusieurs années. Oui, j'étais avec mon ami et son grand frère. Et puis moi, là, la deuxième tourne, tout le monde s'est levé debout sur leur chaise, là. Fait que moi, je voyais plus rien, ça glace.
0: T'avais 14 ans?
1: Oui. Mais là, je voyais tous les gars au plafond, là. Puis là, j'en revenais pas parce que je me disais, ils sont trois sur le stage, puis il y en a comme 60 au plafond avec les lasers et tout. Puis j'ai quand même eu la chance que le frère de mon ami me mette sur ses épaules une coupe de tonnes.
0: Ah, ben là, mais quel souvenir!
1: Quel souvenir, oui. Un groupe que j'écoute encore d'ailleurs, tu sais. On ne tente pas de Rush.
0: Absolument pas. Hey Sophie, merci pour l'histoire et l'anecdote. Oui. Puis merci d'être bien branché à Énergie.
1: C'est cool, là, c'est pas. Je vous adore, je vous écoute tous les jours.
0: Merci, ma chum.
1: Bye.
0: Salut! 6-12-12, des histoires comme ça, j'en veux pour commencer la semaine. Un lundi, il me semble que ça allume, ça fait du bien. Dans les prochaines minutes, on va ouvrir les lignes pour jouer à Hitster. On va se faire une première personne finaliste pour le tirage de vendredi. Et on va avoir pour vous l'excellent montage musical du road trip d'aujourd'hui. Et dans ce montage-là, un gars que, paraît-il, a donné tout un show à Oshiaga fin de semaine.

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3: 11h57 en ce lundi 3 août. Vous êtes dans le road trip à Reg. Vous êtes bien branché à Énergie. Ton été, ta musique, ton fun, c'est ici que ça se passe. J'ai le goût d'ouvrir les lignes. J'ai le goût de m'amuser, là, de jaser de vive voix avec quelqu'un puis de jouer à Hitster. Et c'est là que ça se passe. Puis j'aimerais bien ça que la personne au bout du fil réussisse le défi et devienne finaliste pour le tirage de vendredi. Mais si ça arrive pas, on va ouvrir les possibilités via le 6-12-12. Donc, si vous voulez jouer à Hitster avec moi aujourd'hui, ça se fait via le 1-800-665-5440 ou vous pouvez aussi nous appeler dans la grande région de Montréal via le 514-790-094-3. Qui la chance avec qui je vais jouer, on va le savoir dans les prochaines minutes. Mais tout d'abord, hein, chaque chose à son tour et à son moment. C'est le montage road trip du jour. Faut écouter attentivement parce qu'on va choisir les trois chansons dans ce montage-là pour jouer à Hitster dans les prochaines minutes. Et ça commence avec, ben en tout cas, d'après mes réseaux sociaux, un immense coup de cœur du festival Oshiaga à Montréal. Somber Homewrecker pour vous. Bon lundi, Annette.

0: Semaine dans le road trip à Ridge, on joue à Hipster avec Étienne. Comment ça va, mon chum?
1: Oh, très bien, merci.
0: Hey, Étienne, tu nous appelles de où?
1: En ce moment, je traverse la ville de Saint-Bruno. Sur
0: OK.
1: Le au Saguenay.
0: OK, OK.
1: Ben,
0: okay.
1: Long, au Saguenay ou au lac, là? Faut pas faire des chicanes, là. Fait que,
0: non.
1: Au Saguenay,
0: non.
1: Je traverse au lac.
0: Bon. Hey, tout le monde est content avec cette réponse-là.
1: Ouais, je m'en vais à Alma, fait que je m'en vais au lac.
0: OK. J'adore. Hein, on marche sur des œufs quand on parle de, du Saguenay et du lac. Là.
1: Quand on va à l'extérieur, il dit « Ah, c'est du Saguenay, c'est du lac. Non, viens du Saguenay. » À cause, ben, là, c'est ça.
0: Puis toi, Étienne, tu viens du lac ou du Saguenay?
1: Saguenay, Jonquière.
0: OK, de Jonquière. OK, parfait. Moi, je suis un... Oui, tu sais, ils vont me dire que La Planche, c'est pas mon vrai nom de famille, puis t'as raison. Je suis un claveau de Dolbeau-Missassigny.
1: Mon amour du beau lac, hein. Alors, j'adore le monde du lac aussi, sont super simples. Puis, la sortière est bonne. Tu fais le tour du lac, tu
0: tripes au
1: bout.
0: Il n'y a pas de différence, ben. Mais pourquoi avoir ce conflit-là entre les deux endroits quand, dans le fond, on pourrait se tenir contre le reste des régions au Québec?
1: C'est une genre de guerre de clochers.
0: Hein? Ah, oui. Ah, effectivement.
1: Ça a peut-être été comme ça. Je sais pas pourquoi. Il n'y a pas du lac, il vient du Saguenay. Bon, on vient du Saguenay lac Saint-Jean.
0: C'est ça. C'est ensemble. C'est ensemble. Hey, Étienne, est-ce que tu sais comment jouer à Hitster?
1: Oui, j'ai entendu parler un petit peu, plusieurs fois. Oui, tu sais comment ça marche. Les années, tout avant, après, là.
0: Ben, exactement. Ce qui va se passer, là, il va y avoir trois tounes. La première, je te donne. On écoute un extrait. Je te donne l'année que c'est sorti. Ça, c'est l'année importante pour toi. Ensuite, tu dois placer les deux autres chansons avant ou après l'année de sortie, OK?
1: OK.
0: Si tu réussis, tu deviens finaliste pour le beau tirage de vendredi. T'es prêt pour ça,
1: non,
0: mon chum?
1: Sinon, ben, on donnera chance à un autre date.
0: C'est exactement ce qui va se passer. Au pire, là, le 6-12-12 par texto, ça va exploser. Mais j'ai confiance.
1: M'en fais mon possible.
0: OK, Étienne, t'es prêt?
1: Oui.
0: OK, allons-y avec une première chanson.

0: Fait que ça, Étienne, c'est l'incroyable Gwen Stefani avec sa gang de No Doubt. La tune s'appelle Just a Girl et c'est sorti en 1996.
1: OK.
0: 1996, c'est l'année importante pour toi. D'accord?
1: D'accord.
0: Parfait.
1: L'année du déluge.
0: Ben tout oui. Est dans tout, là. OK, c'est parfait.
1: Ma fille est venue au monde en 96.
0: Bon, ben, OK. Hey, pense que c'est ton année. Ben, je veux pas dire que c'est ton année chanceuse, là, quand il y a eu le déluge, là. Mais anyway, OK. Ta fille est venue au monde en 96. OK, Étienne, 96, c'est ton année. Là, tu dois placer cette chanson-là avant ou après. On écoute un extrait.

0: Étienne, est-ce que cette chanson-là est sortie avant ou après 1996?
1: Je dirais après.
0: Ben, t'as raison, Étienne. C'est sorti après. Pas mal après aussi, en 2010, Jack Johnson avec You and Your Heart. Donc, t'es déjà rendu avec une bonne réponse, une autre bonne réponse, et tu es finaliste d'aujourd'hui pour le tirage de vendredi. On écoute un autre extrait.

0: Étienne, pour être finaliste aujourd'hui, est-ce que cette chanson-là est sortie avant ou après 1996?
1: Avant.
0: C'est une bonne réponse! U2, Mysterious Ways, Étienne, est sorti en 1991. Donc, non. Il n'y aura pas de finaliste via le 6-12-12.
1: Désolé.
0: Tu es finaliste d'aujourd'hui. Ton nom est dans le chapeau pour le tirage de vendredi. T'es content?
1: Ben, super.
0: Hey, mon chum.
1: Ouais, on va gagner de quoi?
0: There you go. OK, ton nom est là. Hey, merci, Étienne. Merci d'être bien branché. Et, hey, sais-tu quoi? Hey, Alec, pour moi, à toi, check si on parlait du Saguenay puis du Lac-Saint-Jean. Tout est dans tout. On va écouter du Québec Redneck Bluegrass Project. Fierté du Saguenay-Lac-Saint-Jean. Hey, Étienne, passe une super journée.
1: Salut, merci.
0: Salut, voici tout seul à Énergie.

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va se gâter aujourd'hui avec la chanson 1, 2, 3 punk de la semaine. J'aime ça quand c'est qu'on a placé ce segment-là le lundi. Ça nous craint que ça nous part bien une semaine. C'est une chanson de 2001. C'est une chanson qui nous vient d'une formation canadienne. Une chanson qui a été numéro 1 du palmarès Billboard Alternative Airplay aux États-Unis, mais aussi de plusieurs palmarès un peu partout dans le monde. C'est une chanson qui mélange du gros punk rock rapide, pop punk, mais aussi des paroles ou des lyrics qui sont inspirés Beastie Boys, un petit peu Run DMC. Avez-vous trouvé le band? Avez-vous trouvé la toune? C'est devenu rapidement un classique de l'ère MTV. Et ça a joué, évidemment, à Much Music et à Musique Plus énormément aussi, ce vidéoclip-là. Ça a été numéro un pendant des semaines à l'émission populaire Total Request Live, TRL, sur MTV. Donc, pendant plusieurs semaines, ce qui a fait en sorte que ce groupe-là a littéralement explosé aux États-Unis. Le groupe, c'est Sum 41. La chanson, c'est Fat Lip. Et dans les prochaines minutes, je vais vous raconter la première fois que j'ai rencontré ce band-là.

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12: Du Sum 41 à Énergie dans le road trip à Reg, puis de se gâter et de monter le volume un petit peu plus parce qu'elle est tellement bonne, cette chanson-là. Je vous raconte la première fois que j'ai rencontré les gars de Sum 41. Et là, retourne, là, ça me rajeunit pas pantoute, puis eux non plus. On est au Vans Warped Tour, début 2000. D'après moi, l'an 2000 ou 2001, les gars venaient tout juste de sortir l'album Half Hour of Power, qui est avant All Killer, No Filler. Et je me souviens que j'avais vraiment aimé cet album-là. À cette époque, indépendant comme album, n'avait pas signé encore avec une grosse compagnie de disques pour une distribution mondiale. Et je rencontre les gars de Sum 41. Et à cette époque-là, les gars ont à peu près 17 ans. Et tout le band est là. T'es tellement excité, c'est tellement nouveau, c'est tout chaud, tout frais. Donc, les membres du groupe sont là pour une entrevue avec Reg à 1, 2, 3 Punk. Et la première chose que je leur demande et je leur dis en commençant, c'est votre album s'appelle Half Hour of Power, donc une demi-heure de puissance. Mais moi, dans ma machine, l'album dure juste 28 minutes 13 secondes. Qu'est-ce que vous avez fait? La réponse assez rapide qui revient des boys, c'est ouais, mettons qu'on a arrondi un petit peu. Donc, Half Hour of Power qui dure 28 minutes 13 secondes, ça a devenu un premier moment ensemble, ça a bien brisé la glace, puis j'ai eu une belle relation avec les gars de Sum 41 pour plusieurs années par la suite. On se gâte aujourd'hui à Énergie dans le road trip à Reg. Montez le volume un petit peu plus qu'il est en ce moment, surtout si vous êtes en road trip, surtout si vous êtes en voiture. Sum 41, a Fat Lip.

Mais que se passe-t-il avec nos Blue Jays de Toronto? Un petit rappel que c'est aujourd'hui 18h, la date limite des échanges dans le baseball majeur. Et ça bouge chez les Blue Jays. Quand même 2-3 en fin de semaine contre les Cards, mais en ce moment, on est à l'extérieur par rapport à une place dans les séries. On a échangé le lanceur Kevin Gausman. C'était fin de contrat pour Kevin Gausman dans les prochaines semaines, mais d'ici la fin de la saison. Donc, on échange aux Cubs de Chicago pour deux jeunes joueurs. Brett Bateman et un joueur d'avant-champ, Ty Southezine. Donc, deux jeunes joueurs qui viennent s'ajouter à l'équipe. Fait que là, on se dit, OK, mais attends, les Blue Jays, ben, on est vendeurs, n'est-ce pas? Attends une minute! On a acheté aussi, donc on est vendeurs, acheteurs en ce moment. On vient de faire l'acquisition d'un jeune lanceur de 27 ans, assez solide, joue pour une équipe... disons-le, médiocre, les Angels de Los Angeles, mais une fiche de 9-6. Et les Blue Jays ont le contrôle de son contrat et ses contrats pour les prochaines années. On parle de José Soriano. Donc, on s'est débarrassé du vieux Lou Gossman, on se rajeunit avec Soriano. Est-ce qu'on est vendeur? Est-ce qu'on est acheteur? Est-ce qu'on est un petit peu des deux? Ça va être à suivre d'ici 18 heures. Et... petite note comme ça pour le baseball. Et quand les riches se remplissent encore plus les poches. Les motadines de Dodgers de Los Angeles qui ont gagné la Série mondiale l'année dernière sont allés chercher le joueur le plus convoité, le lanceur Tarik Skubal des Tigers de Détroit. Donc, on ajoute un autre élément aux Dodgers. Puis tant qu'à parler de sport, j'aimerais saluer, féliciter dans la NFL, dans le football, Mathieu Bergeron, le Québécois qui a signé tout un contrat, mesdames, messieurs, c'est tout qu'un joueur, c'est une inspiration pour les jeunes joueurs au Québec, a signé un super contrat avec les Falcons d'Atlanta, ce qui fait en sorte qu'il est le garde le mieux payé de la NFL, donc sa position de garde. Il est égal avec Tyler Smith des Cowboys de Dallas, un super contrat de quoi 4 ans, 96 millions, et on parle d'un 60 millions de garantie pour Mathieu Bergeron. Donc, Mathieu Bergeron continue à être une inspiration pour les jeunes joueurs de football ici au Québec. Tout est possible. Jean Leloup est là en musique dans le road trip à Reg. Bon lundi à Énergie. Ces voyageurs qu'on écoute à l'instant.

heures. C'est le road trip à Reg et c'est bien sûr à Énergie. Restez bien branchés avec nous toute la journée comme vous le faites si bien. La chum Kim Williams qui s'en vient avec encore une fois de l'excellente musique. Sinon, 14h55, c'est le duo de Jen et Holly pour ce qui est de sa rentre au poste qui font un job formidable. Donc, soyez bien branchés à Énergie un petit peu plus tard aussi. Le Rock Show ce soir, comme toujours, et nous, on se donne rendez-vous demain. 11h25 dans le Road Trip à Reg. Un immense merci à Max et Alec en studio. Merci les boys. Et on va se laisser avec Blue Jeans, Bleu Mini Pot. Moi, je m'en vais voir The Offspring à soir. Je vous raconte ça demain. Ciao!

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JF Posé avec Emmêlée dans ses cheveux, chanson qu'on aime beaucoup. Elle se retrouve d'ailleurs en quatrième position du top 5 de la disque de la semaine dernière. Et elle y sera probablement encore cette semaine dans le top 5 parce que c'est une excellente chanson. Ta chum Kim qui se réinstalle en studio. On est ensemble pour les deux prochaines heures. Je vais réchauffer la place avant l'arrivée de sa rentre au poste. On va se divertir, on va se motiver. J'ai toujours une pensée pour ceux et celles là, qui la trouvent difficile aujourd'hui en raison de la température, en raison d'un retour au travail après les vacances. J'ai des demandes spéciales qui rentrent. J'ai des salutations aussi. Vous pouvez le faire de votre côté en utilisant le micro iHeart de l'application iHeart Radio. Le texto également qui est là. J'ai envie de vous lire, j'ai envie de vous divertir. Puis on poursuit tout de suite cette heure de musique non-stop pour continuer de vous retourner, de vous permettre de retourner au travail avec du Brun Van 3000. Un peu de soleil, là. Drinking in LA. Après Spirits de Strumbellas sur Énergie.

lundi après-midi, c'est pas parce qu'on parle d'un retour au travail pour la plupart d'entre vous que l'été est terminé ou qu'on se doit d'arrêter de faire des activités au Canéo. Donc, je vous invite à écouter Ça rentre au poste à partir de 14h55 aujourd'hui. D'autres coffrets prestige de micro-brasserie à gagner. Donc, vous jouez avec eux autres, puis vous allez pouvoir devenir finaliste et remporter vos coffrets. 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Vraiment une belle activité à mettre au programme là, pour cet été. Vous allez avoir bien du plaisir. Miles Smith, Niall Horan, Drive Safe sur Énergie.

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1: Aujourd'hui, 3 août, date très importante dans l'histoire du rock parce qu'on souligne la naissance d'un monument. James Hetfield, la voix, la guitare rythmique de Metallica qui fête son anniversaire. 63 ans pour lui aujourd'hui. Bonne fête, James. Un gars qui a vendu des dizaines de millions d'albums. C'est pas rien, ça. Il a rempli les plus grands stades du monde. Et surtout, il a donné naissance à un des riffs les plus reconnaissables de l'histoire du métal. On monte le son, la gang. Enter Sandman, Metallica, à Énergie.

0: de la Beauce. Je suis entrée en cette journée en mouilleuse. Je fais des muffins aux framboises avec des pains dattes citron et des petits biscuits aux amandes. Fait que continue ton beau travail. La musique est parfaite. Merci. Bonne journée.
1: Pardon, Nathalie, ça semble tellement bon. On vient dîner puis t'as réussi à me donner faim malgré tout. Est-ce que tu prends les commandes?

0: message vocal, vous m'écrivez au 6-12-12. J'ai envie qu'on se jase et on a un excellent montage dans les prochaines minutes avec entre autres du Maroon 5, du Genesis Talk et la version Youngblood et les Smashing Pumpkins. Zombie s'en vient à Énergie.
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2: Ici Mario Saint-Jean. L'entente de principe intervenue entre WestJet et ses 4400 agents de bord prévoit une augmentation salariale de 13% à compter d'octobre, suivie d'une hausse de 2,5% par année pour 3 ans. Selon WestJet, l'entente prévoit aussi une nouvelle prime de service équivalente à une hausse de 12% concernant le travail non rémunéré. Le syndicat soumettra l'entente au vote de ses membres dont la date n'est pas encore connue. Par ailleurs, plusieurs voyageurs sont encore cloués au sol en attendant un retour normal des activités. L'éclosion de rougeole au Québec est officiellement terminée. Le dernier cas déclaré dans la province remonte au 1er juillet, ce qui permet donc à la santé publique de tirer cette conclusion. Pas moins de 18 personnes ont perdu la vie sur les routes du Québec durant les vacances de la construction. La Sûreté du Québec dénombre un total de 15 collisions, dont 6 dans lesquelles des motocyclistes ont été impliqués. Le grand responsable est la vitesse excessive, 3 fois sur 4. On écoute Simon-Pierre Poulin de la SAAC.
3: On est proche, en fait, de la moyenne des 5-10 dernières années. Donc, encourageant, mais je peux pas dire que c'est une bonne nouvelle non plus, parce que c'est quand même 18 décès. Chaque décès, c'est un décès de trop. C'est encore plus dramatique quand on connaît les causes de ces décès-là, parce que dans la majorité des cas, c'est des décès qu'on aurait pu éviter.
2: Et la température fait encore des siennes pour une deuxième journée de suite à l'Omnium Banque Nationale. L'horaire de la journée a commencé avec 2 heures de retard, mais on a dû interrompre à nouveau la séance en raison de la pluie. Le Québécois Alexis Galarneau disputait son match de premier tour face à Vite Kopriva.

Un fidèle auditeur est de retour au travail aujourd'hui après deux belles semaines de vacances et c'est pas facile. 6-12-12, c'est ce qu'il m'a dit. Bon retour à toi, André. Je sais que c'est une journée folle. On va avoir le temps de jaser au téléphone. Je te laisse revenir, mais j'avais quand même envie de te faire plaisir parce que André est le plus grand fan de Green Day. On adore cette formation-là. Je suis convaincue que je vais faire plaisir à plusieurs d'entre vous, mais lui, je vais le motiver sur un méchant temps. Voici Green Day Holiday sur une

après-midi 3 août, déjà le mois d'août. Ça file, ça n'a pas de sens. 6-12-12, vous êtes nombreux également à vous demander quand est-ce que les nouveaux coups de 16h20 vont recommencer. Ça revient en septembre, bien évidemment. 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Et là, vous allez entre autres pouvoir écouter celui où Patrice Lécuyer, donc citoyen de Repentigny, qui est en fait victime d'une fraude d'identité qui implique Patrice Lécuyer, le comédien. Et là, le comédien va entrer là-dedans, puis c'est assez loufoque. Merci, vous allez avoir un bon moment à regarder ça. Et tous les autres coups de 16h20, célébrités, ça s'écoute là, comme du bonbon. Coldplay, Every Teardrop is a Waterfall sur Énergie. Bon lundi!

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0: On va avoir besoin d'eux autres pour se motiver, pour terminer cette première journée de retour aux vacances pour la plupart ou encore juste parce que c'est sombre à l'extérieur. Hey. Jen, bon lundi!
1: Hey, c'est dol pis sombre, ça n'a pas de bon sens aujourd'hui. Oui, oui, non, non, nous autres, on va débarquer, là. Alors,
0: yes!
1: On ne croira pas à ça. Parce qu'en plus, Oli fait un segment grand-maman. Donc, grand-maman va être là. Je l'adore. Grand-maman me fait vraiment rire avec sa grande conne d'Annie Cécile, que j'adore. J'adore Cécile. Moi, là, c'est mon animal totem, Cécile. Ça va être vers 15h35.
0: On manquera pas ça, ça, c'est sûr et certain. Tellement un beau personnage de la part de Lee. Vous avez les coffrets prestige à remettre également pour aller visiter des micro-brasseries. À tantôt, Jen.
1: Bye!
0: Et j'ai aussi entendu dire qu'apparemment, vous allez roaster le boss pendant qu'il est en vacances. Je peux pas vous en dire plus, mais assurément, on va vouloir entendre cette histoire-là. Vous restez à l'écoute d'Énergie dans les prochaines minutes. On l'adore. Jelly Roll avec Lighter. 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

C'est déjà le moment où on doit se dire à demain parce que ça passe toujours trop vite en bonne compagnie. Merci à vous autres pour cette journée-là. Kim Williams qui sera de retour demain. Ça rentre au poste, version estivale qui débute dans les prochaines minutes. Vous restez à l'écoute parce que vous allez être gâtés des beaux prix qui s'en viennent, des fous rires en quantité industrielle. Et tout de suite, en musique, ils seront au Vans Warped Tour le 22 août prochain. Je parle de Simple Plan avec Singing in the Rain sur Énergie. À demain. Où sont passés

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2: C'est sûr que c'est un retour raide de vacances avec la pluie de main, mais on est là, Oli, puis moi aujourd'hui pour vous, regarde, montez le moral, là. Parce que c'est sûr, c'est gris. C'est gris, bien des endroits.
3: Ah, oui, hein?
2: Le seul endroit où c'est pas gris, c'est genre en Abitibi où ils ont du soleil. Tant mieux pour vous autres, on est bien contents pour vous autres.
3: Et dans mon cœur,
2: dans ton cœur, c'est gris?
3: Non, c'est pas gris.
2: OK.
3: C'est pas gris. Mais on préfère le gris des nuages au gris des feux de forêt, hein? Ça va donner peut-être un peu de répit à ces pompiers forestiers qui travaillent sans relâche depuis des semaines. Faudra s'y habituer. La planète est en colère.
2: Voilà. Mon Dieu. Sinon, toi, ton week-end.
3: Je te sens inconfortable. Est-ce que tu peux expliquer aux auditeurs qu'est-ce qui se passe en studio?
2: Non, explique-le, toi.
3: Non, mais moi, je suis très confortable.
2: Toi, on a un Olivier qui fait son petit comique. Tu sais, il est venu s'installer à son micro différent d'habitude. Vraiment full dans ma bulle.
3: J'ai décidé de prendre le micro qui est à trois pieds de celui de Jen.
2: On s'amuse.
3: Je trouvais que j'étais mal installé. C'était mal foutu, là, dans le coin, tout ça. J'aime pas ça. De toute façon, rester assis trop longtemps, c'est ça qui tue, hein?
2: Mais
3: c'est
2: oui.
3: Le silent killer.
2: Oui.
3: Alors, c'est pour ça que j'ai essayé de faire la radio debout aujourd'hui.
2: Oui, c'est ça. Bon, ben, c'est super. C'est le fun. Right. Ça va être amusant.
3: Ta
2: fin de semaine, comment ça s'est passé?
3: Hey, j'ai eu un week-end de merde. J'ai gâché 2 jours de bonnes vacances à essayer de penser à mon mot du jour. Ça m'a franchement.
2: Je trouve ça difficile comme exercice, le mot du jour.
3: Puis finalement, je l'ai trouvé hier soir.
2: OK, c'est quoi?
3: Guêpe.
2: Pourquoi?
3: À cause des guêpes. Parce que je me suis fait piquer, mon gars. Mais
2: qu'est-ce que tu veux dire?
3: Piquer des dégueulasse. Il y avait une guêpe chez moi. Puis écoute, t'es tranquille, les guêpes.
2: Ils faisaient leurs petites affaires.
3: Jusqu'à temps que... Comment je te décrirais ça? Ça a été terrible. As-tu vu le film L'été de Méon?
2: Arrête, je pourrais pleurer. C'est épouvantable.
3: Bon,
2: c'est le film le plus triste au monde.
3: Oui, moi aussi, j'ai trouvé ça triste d'avoir dépensé de la bonne argent pour aller voir ça au cinéma. Mais
2: toi, t'as pas d'âme, en plus, d'avoir
3: pas
2: de radar
3: une, mais,
2: à guêpe.
3: J'en ai une, mais elle est loin, elle est en pierre, cette âme-là. Elle est noire de charbon. Non, j'ai une âme, mais elle est pas belle. non, fait que c'était comme le film L'été de mes 11 ans, sauf
2: mais c'était des abeilles, je pense, dans L'été de mes 11 ans.
3: C'était des guêpes. Sauf, j'ai pas fait le bout que je sautais dans l'eau.
2: Ah, OK.
3: Mais non, je me suis fait piquer. Écoute, le pire, j'en ai eu dans la face.
2: Je comprends que tu t'es fait piquer, mais raconte comment.
3: L'abeille, ben en fait, le guêpe, elle a comme un dard. C'est quoi ta question? Non, mais c'est large, comment, là? Non, mais il y avait
2: un Olivier qui me cherche.
3: Il était en dessous de la galerie.
2: OK.
3: Puis là, en montant les escaliers, ça fait tac, tac, tac. Fait que là, eux autres, ils pensaient qu'il y avait quelqu'un à la porte.
2: Oui. Ils sont sortis. Ils sont pas les réponses.
3: Ça se tient en gang, ça, hein?
2: Mais faisant avoir peur. C'était-tu la première fois que tu te faisais piquer?
3: Ben là, l'affaire. Non, c'est pas la première fois que je me fais piquer à tous les étés. Moi, j'ai un break dans le mois de décembre, mais le restant de l'année, c'est.
2: Je me suis jamais fait piquer.
3: Quoi?
2: Jamais. Ni par une abeille, ni par une guêpe.
3: C'est ce que tu manques, mon gars. Mais là, l'affaire, c'est que d'habitude, j'ai une bonne tolérance au venin puis au poison, là. Pour vrai, je désenfle rapidement.
2: Qui dit ça?
3: Mais c'est parce qu'à force de se faire piquer. Sauf que là, cette fois-ci, ils m'ont eu dans les chevilles. Ils sont comme rentrés entre le... J'ai des bottes de travail, ils sont rentrés dans les bottes qui m'ont piqué. Mais les chevilles, ça ne désenfle pas. C'est épouvantable. J'ai de
2: l'air de moi après un vol de 8 heures.
3: Je fais de la rétention d'eau. C'est épouvantable. C'est exactement ça.
2: Je te comprends. Je sais de quoi ça a l'air.
3: Mais j'ai pas détesté ça. Le look ce matin, j'avais l'impression de revenir d'Italie.
2: Exact.
3: Mais je me suis fait
2: ici, au moins.
3: Ramasser, mon gars. Ramasser. Mais là, l'affaire, c'est que mon réflexe, c'est comme si j'étais sa galerie puis il était en dessous. Quand ils sont venus m'attaquer, là, je cherchais la clé, débarrais à la porte.
2: Ah, mais là, ils sont pas rentrer dans la maison.
3: Il y en a 6 qui sont rentrés.
2: C'est pas vrai.
3: 6. Ben là, ils continuent à me courir après dans la maison, sauf que la maison à l'intérieur, c'est mon turf. Je le connais, le territoire.
2: Ouais.
3: Fait que j'étais armé d'une petite tapette à mouche.
2: Oui, ça marche. Ça te swing ça.
3: Je te l'ai ramassé. Tic, tic, tic, tic, tic.
2: Ouais. Pas que la pollinisation, là, dans ce temps-là.
3: Là, la dernière, je l'ai faite regarder les autres. Puis je l'ai acheté. Tac! Tac.
2: Ouais. Hey, c'est violent, quand ouais. même. Mais en même temps, je suis désolée. Combien de piqûres au total?
3: Ah, oh, j'en ai eu une bonne douzaine.
2: Ah, ben voyons. Je compte plus.
3: Après le premier ouch, c'est le premier ouch qui fait mal, hein?
2: Là, l'adrénaline embarque, oh. fait que tu sens plus les autres.
3: Ah, oh, après ça, mais le premier, c'est toujours une réaction de peur. Tu fais, ouch, il vient de me faire mal. Le deuxième, t'es fâché. Tu fais, ouch, il m'a eu encore. La troisième, tu fais comme, OK, là, ça suffit.
2: On se fout de ma gueule.
3: Ouais, là, 5, 6, 7, on est, c'est ça. Un feu d'artifice.
2: OK, mais y a-tu des trucs, genre de grand-mère, un peu, pour aider avec ça?
3: L'essence. Mettre le feu dans le nid est un bon truc.
2: Parlais pour tes piqueurs.
3: Ah,
2: tu sais, genre, il y a comme une plante, tu quelque chose?
3: Oui, je sais que. Y a, ben, écoute, je sais. Là, il faut vérifier. Vérifier ce que je dis.
2: Ben non,
3: parce que
2: il n'y a personne qui prend ce que tu dis pour du cash, je te rassure.
3: Bon, heureusement. Non, mais il semble-t-il qu'il y a une plante, je crois que ça s'appelle le plantain, qui est un truc qui pousse dans nos gazons, là, qui est qualifié ouais. d'une mauvaise herbe, que quand tu le frottes sur certaines piqûres, pourrait apaiser. Je ne sais pas si c'est bon pour les guêpes, les abeilles. Je sais que pour les moustiques, ça peut fonctionner.
2: Oui, ça fonctionne, le plantain, effectivement, piqûres d'insectes, ouais. brûlure d'ortie également.
3: Ça, oui.
2: Ouais, tu peux tout utiliser ça. Ben, mais seulement voilà. feuilles propres.
3: Ben oui.
2: Sache-le.
3: Ben oui.
2: Au cours, tu dois te prendre des feuilles.
3: Feuilles sales.
2: Moi, je vois rapidement là, ce que me suggère Google. Là.
3: Exactement. Google. Fait que ça a été toute une aventure.
2: Oui.
3: Voilà. Et toi?
2: Merci, je pensais que tu n'allais jamais demander.
3: Non,
2: mon mot du jour, c'est gazon, OK.
3: Gazon?
2: Parce que moi, je vis seule en maison et je dois tenir maison.
3: J'adore l'expression.
2: Je dois tenir maison, t'es chose que j'haïs le plus sur la terre, tenir maison.
3: Pourquoi?
2: C'est pas pour moi. Puis moi, là, je suis une grande féministe jusqu'à temps qu'il faille tenir maison.
3: Qu'est-ce que tu veux dire? Je comprends pas.
2: Ah, ça m'intéresse pas. C'est pas à moi de faire ça. Fait que c'est terrible, je sais, là. T'sais, puis je suis une femme très indépendante et très forte. Mais bref, c'est pas moi qui tombe mon gazon, ça, je l'ai déjà dit.
3: C'est qui?
2: J'engage. Puis là, on avait des problèmes de gazon aussi. Il y avait des problèmes de gazon, il y avait du mauvaise herbe. Il fallait faire traiter. OK. Fait que là, je paye quelqu'un pour traiter puis tout ça. Mais là, j'ai reçu un mot. Là, j'étais tellement fâchée de ça.
3: Ouais.
2: Je reçois un mot dans mon affaire. Ça me dit, OK, là, on est venu faire un traitement. Il faut que pour les 3, 4, 5 prochains jours, tu arroses pour ne pas que le gazon devienne brun.
3: Oui.
2: Fait que je suis comme, oui, parfait, excellent. Ça, c'était la semaine passée. Puis j'avais commencé, okay, commencé à être un petit peu brun. Fait que je suis comme, OK, là, j'ai pas été bonne. Là, j'avais pas installé mon système d'arrosage automatique avec un timer. Tu comprends-tu?
3: Je comprends.
2: Parce que si, pour le faire, je le ferais pas à moitié. Là, l'affaire, c'est que j'ai installé ça la semaine passée. Puis là, ça repart ça le matin, un petit 15 minutes à 4 heures du matin, un petit 15 minutes à 9 heures le soir. Parfait. Le problème, c'est que ça fait 3 jours qu'il pleut, puis que je l'ai pas arrêté, puis je m'en suis rendu compte juste ce matin.
3: Bon.
2: Puis je suis comme, j'ai vu mon voisin me regarder d'un regard vraiment, tu sais, meurtrier, assassin
3: ouais,
2: ce matin.
3: Ouais.
2: Puis j'ai réalisé que c'était à cause de ça.
3: Parce
2: puis que ça fait
3: ça.
2: 3 jours qu'il y a des gens qui se disent, OK, mais il n'y a plus toute la crise de journée. Pourquoi tu fais aller ton grand arrosoir?
3: Oh, t'as la hose arc-en-ciel?
2: J'ai la hose arc-en-ciel.
3: Oh non, la piscine des pauvres, la hose arc-en-ciel. Je me baignais là-dedans quand j'étais petit.
2: Moi aussi.
3: On
2: ben
3: était
2: oui.
3: à Tukio.
2: Oui, on passait par-dessus.
3: On par-dessus.
2: Il n'y
3: a rien. Comme avoir la hose arc-en-ciel qui te passe de
2: ah,
3: c'est extraordinaire.
2: Ah, ouais. C'est comme ça que nos parents nous l'avaient aussi. Pauvre de même. Mmh. Je savais pas qu'on était dans la même classe sociale.
3: Ah, ben oui, malheureusement.
2: Malheureusement.
3: Hein? Le bas fond. Mais je reviens,
2: que là,
3: je reviens
2: faut
3: à ton
2: que
3: histoire.
2: J'aille arrêter mon timer, mais je l'ai pas fait encore. Faudrait Attends. Que je mette pause sur mon timer.
3: Ben, dis-moi, toi, c'est parce que t'es sur l'eau municipale. C'est pour ça le problème.
2: Mais qu'est-ce que tu veux dire?
3: Ben parce que moi, j'ai le puits artésien chez moi. J'arrose pleine full pin en canicule. C'est mes shit.
2: Ben non, mais.
3: Si je vide mon puits, c'est mon problème.
2: Mais non, mais c'est pas écologique, là. Voyons, il y a déjà de la pluie, là. Je vais pas réutiliser de l'eau potable.
3: Si
2: tout
3: t'es
2: ça,
3: sur l'eau potable du système, les voisins ont le droit de chialer. Moi,
2: ben, je suis sur l'eau potable, certains. J'ai pas de puits artésien, je suis à lavage.
3: Je peux arroser quand je veux, la nuit, le jour.
2: Mais c'est pas plus écologique, là.
3: Ça n'a pas rapport. L'eau, elle revient dans le sol.
2: Ok, bon, regarde.
3: C'est pour les plantes. Il n'y a rien de plus écologique que les plantes.
2: Non,
3: j'arrose pas l'asphalte puis le tas de toiture.
2: J'espère que t'arroses pas l'asphalte. Ça serait bien le bout de la merde.
3: Non,
2: ça, c'est pas drôle,
3: non,
2: ça. Là. Ça, faut intervenir.
3: Ça, c'est power wash.
2: Nouvelle, oh my God.
3: J'ai acheté une rose à pression, man.
2: Ah, mais ça.
3: Je suis sur le bord de la passe en dedans. Hey, c'est tellement satisfaisant.
2: Il y a de quoi virer fou je avec regarde, une rose à pression, c'est
3: je
2: vrai.
3: Je regarde des vidéos de rose à pression. Je peux regarder une heure de vidéos de monde qui lave des voitures puis des tapis. Les vidéos de tapis qu'on décrasse plein de marbre. Tu regardes ça?
2: Hey, que c'est le fun!
3: Il n'y a pas de narration, c'est juste la marbre.
2: Ah, ouais, ouais, ouais. Absolument. Mais moi, là, il passe sa grande pelle là-dessus pour enlever l'eau, puis après ça, il nettoie.
3: Le gars, il commence, je fais, mais jette-les ton tapis. Ouais, ouais. Des dégueulasses.
2: Mais c'est étonnant, les résultats.
3: C'est étonnant.
2: C'est très étonnant.
3: C'est un métier, hein?
2: Ah, ben, c'est tout qu'un métier. Mais décaper des meubles aussi, décaper des meubles avec une rose à pression.
3: Ça, là, ça, écoute.
2: Et que c'est le fun, on a quel âge? Ah, et qu'on est dole, ça n'a pas de bon sens.
3: Ah, tranquillement, la mort nous attend.
2: La mort nous attend. Mais nouvelle, oh my God, ce qui nous attend, c'est qu'il y a quelque chose que 82% des femmes voient comme une preuve d'amour, puis leurs chums le font pas assez. Il y a plein d'affaires que ça peut être, là, mais, cette affaire-là, ben ouais, OK, commence à y penser, mon gars.
3: Je pense.
2: Non, pas tout de suite. Non, ça y a le barbe, il y a le bon

0: nouvelles.
1: J'adore cette nouvelle. Oh my God. Oui, okay? Alors qu'en Arizona, ça fait pas longtemps qu'ils ont légalisé la marijuana là-bas en Arizona. Okay. Et là, ils veulent faire des kiosques dans les résidences pour personnes âgées, pour avec plein d'informations, puis que les personnes âgées puissent se procurer de la marijuana.
2: Et pourquoi pas?
1: Et je trouve ça formidable. Je trouve l'idée extraordinaire parce que c'est pas tout le monde qui peut se déplacer facilement puis tout ça. Mais ce que ça permet de contrôler aussi, c'est d'avoir, c'est comme une espèce de petit boot là, si on veut tactile. Puis là, tu peux avoir plein des crèmes, des huiles, oui. Peu importe. Puis tu peux avoir des conseils aussi, puis les posologies, puis tout ça, puis savoir si ça peut bien aller avec la médication.
2: Surtout ça.
1: Ce qui est très pertinent. Puis c'est pas tout le monde qui peut aller, là. Les autres, je sais pas, c'est pas des SQDC, là, mais tu sais, dans les magasins réservés pour ça. Fait qu'ils veulent instaurer, mettre dans toutes les résidences pour personnes âgées.
2: Quelle formidable idée. Puis tu sais, on parle de personnes âgées, mais mettons quelqu'un qui avait 20 ou 25 ans à Woodstock, là.
1: Ouais.
2: C'est rendu avec Woodstock, c'était quelle année? On est ça doit être
1: Woodstock
2: des gens
1: autour, en Beauce.
2: Woodstock, non, Woodstock à Woodstock. Ça doit être des gens qui sont autour de 70 ans là, aujourd'hui.
1: Oui.
2: Donc nos personnes âgées là ont déjà vécu des choses. Faut arrêter. On a souvent le réflexe d'infantiliser les gens âgés. Puis faut pas faire ça. C'est des gens là qui ont. Hey, quand tu penses là, t'as-tu fait ça toi la Deuxième Guerre mondiale? Lui oui.
1: Ouais, c'est
2: fait
1: ça.
2: Que il a fait ça lui.
1: C'est
2: quoi là? S'il veut fumer Roche, let's go.
1: Mais je suis absolument d'accord avec ça. Tu sais, à un moment donné, puis rendu à cet âge-là, ça se peut que tu fasses comme, hey, moi, jamais essayé ça. Hey. C'est le temps. Hey. Mais la plupart, excuse-moi, mais les gens qui sont dans les résidences pour personnes âgées, ils ont tous déjà essayé ça.
2: Ben oui.
1: Ils en ont essayé plus que nous autres. Eux autres, ça, c'est l'époque de l'acide. Fait qu'eux autres, un petit joint, il n'y a rien, là.
2: C'est parce qu'on connaît pas ça, on présume, mais ça se peut bien que les centres de personnes âgées, là, quand ça ferme, là, ils disent, hey, les visites, là, à 5h, 6h, c'est fini. Mais pourquoi tu penses?
1: C'est des orgies.
2: C'est sûrement des orgies. Je m'en allais là, t'es dégueulasse. On dirait que je m'en allais faire la joke, mais tu l'as dit avant moi, puis j'ai fait, ah, ça se peut pas, cette joke-là.
1: Non, mais tu sais que dans les résidences pour personnes âgées, dans plusieurs résidences pour personnes âgées, il y a des recrudescences d'ITS, puis tout ça.
2: Ben, je comprends.
1: Parce que, écoute, eux autres sont comme, c'est une deuxième vie, c'est un charme. Je suis tellement contente pour eux.
2: Ils sont souvent veufs et veuves.
1: Oui.
2: La plupart des gens n'ont pas leurs vraies dents. Alors, pourquoi pas en profiter?
1: Imagine, t'as juste, tu sais, tu décloques ça, t'enlèves, puis après ça, tu frenches comme s'il n'y avait pas de lendemain.
2: Ben oui.
1: Bon, l'Auto-Québec a lancé une loterie pour aller voir Céline à Paris. Et je trouve ça extraordinaire. C'est l'Auto-Québec, là.
2: L'Auto-Québec.
1: Puis c'est un gros trip d'une valeur de 25 000$ des billets pour aller voir Céline.
2: Une chance
1: évidemment,
2: sur 4 milliards, ben, comme d'habitude.
1: Ça va être beaucoup. 4 nuits dans un hôtel avec vue sur la Tour Eiffel, un chèque de 5 000 $ un souper gastronomique dans la Tour Eiffel, 2 billets, évidemment, pour aller la voir. Sais-tu quoi, moi, j'aurais pas payé nécessairement pour aller la voir à Paris, mais la petite loterie, elle m'intéresse. Tu sais, tu payes pas trop cher, pis t'es comme, hey, qui sait, peut-être que je vais finir par avoir, genre, la meilleure des options.
2: Moi, tu sais, là, tant qu'à te gaspiller de la bonne argent que j'ai gagné dur dans des loteries qui sont finalement des taxes déguisées.
1: Oui.
2: Sais-tu qu'est-ce que j'aime bien, moi?
1: Non.
2: Moi, là, des fois, une fois par semaine, je prends 20 $ pis je le crise dans grille des goûts devant chez nous. Moi, là, au moins, je sais où ce qui t'allait, cet argent-là.
3: Ah ouais, c'est sûr.
1: Bon.
2: Vas-y à Paris.
1: Tantôt, je vous disais qu'il y a un geste que 82% des femmes voient comme une preuve d'amour, puis leur chum le font rarement.
2: Il y avait des bonnes réponses, messagerie texte.
1: C'était peu édifiant. Hey,
2: messieurs, ça a débordé, là.
1: Ça a complètement débordé.
2: Un peu tenu.
1: Mais la bonne réponse, tu sais quoi? Je trouve ça vraiment intéressant. Les femmes. Souvent vont avoir le réflexe quand t'es en vacances puis tout ça, avoir le réflexe de prendre des photos spontanées. Mettons, ils vont trouver leur chum beau, vont être comme, ah, tu sais, photo, je veux l'immortaliser puis tout
2: ça. C'est cute, ça.
1: Et les hommes ne le font pas.
2: Okay.
1: Les hommes prennent rarement des photos de leur blonde, mettons, juste spontanément comme ça, puis souvent ça va agacer les filles. Pas parce que c'est comme ils veulent la top belle photo d'eux pour c'est pas on aurait tendance je sais à peut-être se dire ah c'est pas Instagram whatever non mais je comprends on dirait pourquoi ça les agace parce que c'est comme il y a quelque chose de tellement cute dans le fait de juste faire comme hey, si t'as sorti ton cel prendre une photo de moi de même là pas rapport
2: c'est un moment là
1: ça veut dire que tu disais à ce moment là toi t'avais une petite bouse d'amour un petit pied genre je sais pas hey, je te trouvais belle ça arrive pas mais les filles ont plus ce réflexe là Puis ça, là, ça fâche 82 % des femmes. Pas moi.
2: Bon.
1: Ça te fâche pas. Moi, je suis bien avec ça. Ça m'agace zéro. Je sens que je suis en contrôle. Mais 82 % des femmes, ça leur fait de la peine.
2: Ouais.
1: Je pensais pas que ça me ferait cet effet-là. Hey, c'est juste pars. Qu'on veut juste se sentir vu.
2: Hey, voyons donc.
1: On veut juste se sentir vu, Olivier.
2: Ben là, c'est bien lourd, cette journée de travail.
1: Absolument.
2: Moi, là, je suis arrivé ici, j'ai mangé rien qu'un yogourt, de moins de hey, moi, des journées de thérapie de psychopathe demain.
1: Ah ouais.
2: Hey!
1: Ah ouais, ça faisait bouillon de poulet pour l'âme.
2: Brasse-toi, là, t'es pas en train de demander du pain dans une file parce qu'on n'a plus rien à manger, là. Hein, regarde, la vie va bien, là, prends-la tout seul, ta photo de toi.
1: Ça va bien.
2: Hey, selfie, ça s'appelle. Bien.
1: Un selfie. Hey, ça va, monsieur Martineau.
2: Un selfie.
1: C'est ça que ça s'appelle, une photo de nous-mêmes.
2: Un autoportrait.
1: Okay, d'ailleurs, parlant de m'image de personnes âgées, c'est grand moment qui s'en vient, toi, 15h35.
2: Eh bien, laisse-moi. Oui, vérifier mes feuilles. Oui, 15h36, oui. Ce sera grand moment.
1: Puis je suis un peu stressée, je vais te le dire pourquoi.
2: Parce que j'ai beaucoup de textes.
1: Ouais. J'ai vraiment là, puis j'ai pas pu me préparer, j'ai pas pu faire un peu des exercices d'interprétation. Fait que ça me stresse.
2: Eh ben, tu sais pourquoi t'as beaucoup de lignes aujourd'hui? Parce que ça me tente à moi.
1: C'est ça
2: je te fais jaser. Ben, regarde, le niveau de stress est tout à fait partagé. Parfait. Toi, t'as beaucoup de lignes, mais moi, j'ai décidé de l'apprendre par cœur. Je sais pas pourquoi je monte le niveau de difficulté.
1: Oh mon Dieu.
2: Une fin de semaine de merde.
1: 15h35, vous allez pouvoir entendre ça. Grand maman qui va venir faire un tour. Tout de suite, ben, ce sont les colocs avec Bonlieu à Énergie dans sa rentre au poste. Olivier Martineau et Geneviève Hébert-Dumont.

0: Excuse-moi, je vais travailler mon timing là-dessus.
1: Ben oui.
0: Grand maman s'en vient, Oli.
1: Oh, attention, devinette. Qu'est-ce que la forme d'un sous-marin et qui peut rentrer très creux? Oh. Vous le saurez à 15h35.
0: Bon, parfait. Est-ce que la petite conne Cécile va être là?
1: Ben, cette vieille conne de Cécile, c'est bien que
0: je
1: l'aime. C'est toujours le problème.
0: Je veux absolument qu'elle soit là. Parfait. Ça s'en vient à 15h35. Également, on a le quiz de l'été. Alors que vous pourriez devenir, comme lors des deux dernières semaines, finaliste pour gagner votre coffret prestige, une valeur de 300$.
1: Kitching!
0: 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Et c'est un quiz de connaissances générales. Super simple. Bébé Fafa. Undressed Summer du côté de Chaga. Ça a rentré en fin de semaine. C'était vraiment fou.
1: Ah ouais, hein?
0: Oui.
1: Ah ouais.
0: Mais ça, t'étais pas là. T'es jamais là.
1: T'es pas là.
0: T'es jamais là.
1: Jamais là.
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1: Absolument, quiz de l'été. Vous pourriez devenir finaliste. La personne gagnante, en fait, du quiz de l'été va être finaliste pour ce 300$ en chèque cadeau grâce au coffret Moments à partager et microbrasserie, donc coffret prestige. On parle avec Martin, qui est un de nos participants. Salut, Martin.
2: Hey, bonjour, ma gang.
1: L'autre, tu reviens de vacances, là.
2: Ben oui, je reviens de vacances, puis j'ai fini ça les deux pieds d'un nid de guêpe en faisant le gazon à la maison.
0: Mais oui, ceux qui sont dans le gazon, c'est les pires, sont sneaky fuck, parce que d'habitude, on s'attend à les trouver dans les airs. Mais dans le gazon, là, c'est... Non, mais c'est parce que c'est pas leur place.
1: Il n'y a pas d'affaire, là.
0: C'est comme un serpent qui est... Comme, mettons, un serpent qui tombe du ciel. Ça n'a pas d'affaire, là.
2: L'intelligence va faire ça en gougoune en plus. Écoute, comme dans les films, j'ai couru un client, c'est rentré dans la maison, tout a revolé, puis ouais.
0: Ah ouais.
2: Belle fin de vacances.
0: Je te le répète, pour les pieds, les chevilles, je pense que c'est douloureux parce qu'on marche dessus, frotte tout le temps.
2: Imagine 300$ de bière froide, ça doit faire du bien, c'est pareil, c'est une piqûre de même. Là.
0: On te souhaite de gagner, mais j'ai bien vu clair dans ton petit jeu, hein, tu y vas avec la pitié. Écoute, je vais penser pour toi à un buzzer, je te reviens dans une seconde.
1: On va aller parler avec Jack. Salut Jack.
3: Hey, hello!
1: Ouais, Jack de Matane.
3: La meilleure radio internationale.
1: Ah, lui aussi, OK, lui aussi, là, c'est deux licheux, là, aujourd'hui, qui veulent gagner.
0: OK.
1: Qu'est-ce que tu fais de bon envie, Jack?
3: On y va.
1: Qu'est-ce que tu fais de bon envie?
3: Moi, je suis retraité.
1: Ah, c'est le fun, ça, papa.
0: T'es retraité de quelle industrie?
3: De l'acier. Je suis soudeur.
1: Voilà, soudeur. Puis là, tu fais quoi? T'es en libre, en retraite?
3: Je joue de la musique, j'ai mon petit studio, puis je m'amuse. Je fais des tonnes. Moi, je reproduis des tonnes et tout. Là.
0: T'es musicien, d'accord.
1: Ça t'inspire-tu des petits buzzers?
0: Pour Martin, hein, qui s'est fait fiquer par des guêpes, ton buzzer, tu devrais crier « Ouch! »
1: Essaye donc.
3: Parfait, ouais.
0: OK, on va l'essayer. Excellent. C'est bien.
1: Et pour Jack,
0: puisque tu es musicien, tu vas crier 3-4. Alors,
3: 3-4.
0: Oui, OK, on l'essaie les deux en même temps. Attention.
3: 3-4.
0: Okay, c'est extraordinaire. Hey. Bonne chance à tous les participants. C'est parti.
1: On passe à première question. Quel chanteur interprète Shape of You? C'est qui? Il y a quelqu'un qui a fait déjà le 1 comme c'est la fin du temps à louer. Martin, malheureusement, il était trop tard. C'est un bel essai pour ton Google. Vraiment, il va falloir que ton réseau Internet soit plus efficace que ça.
0: On vous rappelle, les gars, il faut absolument crier votre buzzer avant de donner votre réponse, sinon on ne pourra pas l'accepter.
1: Et non seulement vous devez crier le buzzer, puis après ça, il faut qu'on vous donne le droit de parole.
0: Exactement.
1: C'est parti. Question numéro 2. Quel acteur interprète Harry Potter?
0: Malheureusement, il n'y a pas de passe, les gars. C'est vraiment trippant. J'adore cette émission. T'es tellement drôle.
1: OK, parfait. Remarquez que j'ai dit t'es tellement drôle parce que j'ai aucune idée c'est lequel que tu sais, ce gag-là. OK, quel groupe chante Don't Stop Believing?
3: 4-5.
1: Oui, c'est 3-4, mais c'est pas grave. Vas-y, Jack.
3: Je sais pas.
1: Bon, c'est fini. OK, parfait. Excellent. On s'occupe plus des règlements.
0: Pour vrai, c'est sûr que c'est Seth Trudel puis Mario Tessier qui font une joke. Là. Ça se peut pas, les gars. Ça se peut pas. OK. L'autre appel que ton buzzer, c'est 3-4.
1: OK, attention, parfait.
3: On y va avec une autre.
1: OK, prochaine question. Quel film d'animation met en vedette Elsa? OK, ben il va rester une question, les boys. Il va rester une question, puis celui qui va l'avoir, ça va être ça, le finaliste. C'est-tu clair pour vous autres?
0: Oui, mais c'est des questions.
1: C'est sûr que vous allez l'avoir.
0: Tes questions sont dures.
1: Elles sont pas si dures.
0: OK.
1: Mais là, c'est sûr, Jack, Martin, c'est sûr qu'un de vous va avoir cette réponse-là. Je n'ai aucun doute. C'est bon pour vous autres? Vous êtes prêts?
3: Est-ce que t'as un indice?
1: Ils aiment donc bien,
0: OK, on y va. Bonne chance.
1: OK. Quel artiste québécois a lancé l'album Le Dôme?
2: Ouch.
1: Ouch. Martin, ta réponse.
2: Dans le loup.
1: C'est
2: dans
1: une
2: le
1: bonne
2: loup.
1: Réponse.
2: Ah, c'est juste à dire que je voulais laisser ma place.
3: Je suis content pour moi.
2: Dans le duo, là, mais...
1: Ah, attends, quoi? T'as une minute. Ah, c'est fin. Ben, premièrement, Jack, merci beaucoup. Mais là, Martin, qu'est-ce que tu viens nous dire?
2: C'est que là, je me suis fait discret. Je voulais, tu sais, je voulais pas trop chaîner. Je voulais pas voler à vedette, mais à la toute fin, j'ai pas eu le choix, là.
1: Oui, absolument, absolument. Ouais, bon, ouais. Ben, écoute, Martin, félicitations. Tu es finaliste officiellement pour ce coffret prestige, une valeur de 300$ qu'on va faire tirer à la fin de la semaine.
0: Rire comme ça, là.
1: Oui, c'est riche. On est tous plus riches grâce à toi, Martin. Un beau lundi. Merci. Salut! C'est un beau lundi.
0: En tout cas, moi, Jack m'a donné envie d'être retraité. Ça a l'air le fun. Ça a l'air tellement relax.
1: Tu sais, il reproduit des chansons.
0: Un bon vivant.
1: Ah oui, absolument. C'était très drôle, ça. Bon, écoute, il y a Grand Moment qui s'en vient avec sa vieille conne de Cécile.
0: Pardon?
1: Oui, c'est pas moi qui le dis. C'est Grand Moment. Ça se passe après celle. Our Nation à Énergie dans sa

0: Oui, allô, Énergie?
1: Ah ben bonjour, ah ben bonjour, mon beau garçon, allô? Allô? C'est grand-maman! Je sais pas si vous m'entendez bien, là!
0: Oui, on vous entend très bien!
1: Bonjour! Ah, d'accord!
0: Bonjour!
1: Parce que j'espère que ça sonne un peu humide, là! Je suis présentement dans un sous-marin!
0: Ben, grand-maman, qu'est-ce que vous faites dans un sous-marin?
1: Eh bien, on descend! On descend vers le fond!
0: Mais vous avez pas peur?
1: Ben, un peu, là! C'est que le pilote me dit que tout était très sécuritaire, mais en même temps, je le vois, puis il conduit le sous-marin avec une manette de Nintendo! Arrête de lire le texte avant que je le dise! Mais je me rassure en me disant qu'il est sûrement bon à Mario Kart!
0: Mais mon Dieu, mais vous êtes avec qui, là?
1: Eh bien, je suis avec Cécile, présentement! Cécile, dis bonjour! Dis bonjour, vieille conne! Cécile! Cécile, dis bonjour!
0: Qu'est-ce que vous allez... Qu'est-ce que vous allez
1: faire? Cécile, vieille conne! Qu'est-ce que... Elle est gênée!
0: Mais qu'est-ce que vous allez faire au fond de l'océan?
1: On s'en va visiter le Titanic.
0: Oh!
1: Oui, ça fait longtemps que je l'ai vu. La dernière fois, il était sèche. J'étais là quand il a coulé, moi.
0: OK.
1: Oui, je vais peut-être d'ailleurs pouvoir retrouver le stock que j'avais laissé à bord, là. Oui, mais parce qu'il a fallu partir assez vite, là. À un moment donné, ils ont crié « Iceberg! Iceberg! » droit devant. Mais moi, j'avais compris « Asperge! Asperge! » droit devant. Je me demandais bien pourquoi tout le monde paniquait pour un petit légume. Mais ensuite de ça, plouf!
0: Comment ça?
1: C'était franchant, j'ai même pas le temps de finir mon petit dessert. Il y avait de l'eau dans le pudding chômeur. En tout cas, j'ai décidé de nous payer la traite à Cécile puis à moi. Là, je nous ai acheté ça avec mes pétro-points.
0: Ah oui, c'est fin, ça. Cool.
1: Oui, mais c'est ça. En tout cas, j'étais à bord du Titanic, moi, là. Je sais pas si je vous l'avais déjà dit, mais j'étais parti en croisière avec une de mes amies, Rose.
0: Vous voulez dire la Rose du film?
1: Elle-même, une vraie folle. On s'était acheté deux billets en première classe, puis elle a passé la moitié de son temps à cruiser un fuckboy, puis elle a craché sur le pont du bateau. Une maudite pas de classe! En plus de ça, elle faisait des galipettes dans les voitures de luxe des autres personnes.
0: Oui, oui.
1: Hein, t'as tout cochonné les sièges. Mais oui!
0: Mais vous? Puis vous?
1: Moi?
0: Oui!
1: Chanceuse, hein? J'avais rencontré un charmant garçon, mais malheureusement, ça n'a pas fonctionné. C'est qu'il s'est pété la tête sur une hélice en tombant.
2: C'était lui!
1: Oh. Mais oui! J'y disais, Claude, accroche-toi, Claude! Accroche-toi, Claude! Mais il n'a pas été chanceux parce que, pour souper, il avait mangé des spare ribs. Donc, il avait tous les doigts un peu gras. Il n'avait pas beaucoup de préhension. J'ai crié à Claude, regarde-moi, Claude, regarde-moi dans les yeux, Claude. Tu peux pas me laisser tomber. Il me dit, pourquoi? J'ai dit, Claude, parce que je suis enceinte. C'est à ce moment-là que son regard s'est figé, puis que ses mains ont lâché. Drôle de coïncidence, quand même. Mais bon, le voyage est quand même long, là. Nous autres, on est partis de Venise en Québec parce que c'était moins cher. Ça fait un petit bout, là. Avoir su, j'aurais dû aller faire pipi avant. Ça fait un petit moment qu'on est parti, d'ailleurs, là. Je commence à m'ennuyer de mon chat. Mon chat Lucifer. Un beau chat noir. En fait, j'ai dit mon chat, mais c'est plutôt une chatte. Oui, parce que c'est une femelle. C'est une vieille chatte. Oui, en plus de ça, la semaine passée, elle s'est sauvée dans les sapinages.
0: Non.
1: Et est revenue à la maison toute gommée. Ma vieille chatte toute gommée.
2: Tout ça pour ça. Tout ça pour aller là. Oui, oui.
1: Je m'excuse, il va falloir que je vous laisse. De toute façon, le sous-marin est en train d'imploser. Cécile, espèce de vieille conne, qu'est-ce que t'as touché encore? Cécile!
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0: Hey, c'est tellement un haut niveau de cave, Oli. C'est tellement un haut niveau de cave.
3: Messagerie texte, quelqu'un nous écrit en... On dirait Olivier Martineau. Ah ben oui, c'est moi. C'est moi.
0: Hey, la passe de Lélis, là. Quelqu'un dit, je vais plus jamais voir la passe de Lélis de la même façon. C'est un gars qui avait pas de graissé de spérible. C'est drôle.
3: Oh mon Dieu.
0: Oh mon Dieu, c'est drôle. OK. OK, parfait, ouh, je me ressaisis. Ben, c'est parce que c'est vraiment un de mes préférés, je pense.
3: Oui.
0: Ça, faut que ça fasse la cote des meilleurs moments. Quand ça, je sais pas, mais un jour, les meilleurs moments.
3: La cote des meilleurs grands moments.
0: On veut savoir vos plus grandes gaffes de réno. Toi, t'es là-dedans, là. Tu fais bien de la réno.
3: Ah oui, oui, c'est un véritable cauchemar.
0: Peut-être que t'as fait des gaffes, mais la personne qui a fait la plus grosse gaffe, c'est notre boss. Puis on va vous en parler sur le coup de 16h. Mais vous pouvez déjà nous appeler, là. 514-7900-943 1-800-665-5440. Votre pire gaffe de rénovation.
3: Oh, j'ai déjà oublié ma coke sur la table pendant qu'on faisait du plâtre.

0: Les trois accords dans sa rentre au poste. Votre plus grosse gaffe de réno. Notre patron, ça va écouter le triple de ce que ça aurait pu écouter. Parce qu'il a décidé de prendre des libertés, hein, de se faire confiance, il aurait pas dû. Il aurait jamais dû. C'est une gaffe de réno. On va vous dire de quoi il s'agit là au cours des prochaines minutes. Mais on a envie d'avoir vos histoires. Appelez-nous 514-790-0943 1-800-665-5440. Tu sais, des fois où tu fais comme non, non, moi, je suis capable de faire ça tout seul, moi. Tu sais, il y a une raison pourquoi c'est une job. Il y a une raison pourquoi.
1: Fais-tu des rénaux, toi?
0: Mais franchement, de quoi tu parles? Tu me connais-tu un peu? Penses-tu que je fais des rénaux?
2: Je faisais du théâtre un peu.
0: Voyons, je sais pas, tu fais croire quoi à qui.
2: Les mains pleines de pouces.
0: Les mains pleines de pouces, puis tu sais, ça ne m'intéresse pas. Également, Papa Roach.
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2: On veut connaître vos gaffes de réno. Mmh. Les fois où vous vous êtes dit, je vais prendre cette initiative-là, puis finalement, c'est la pire idée de votre sainte vie. Puis tout ça, c'est inspiré de notre boss, JP, qui a eu un enjeu. Puis regarde, je vais vous laisser, on va l'écouter, là, ça va vous inspirer. Je vous rappelle les numéros de téléphone si jamais ça vous prend pendant, là, 514-790-0943, 1-800-665-5440. Et voici ce qui s'est passé à notre boss.
3: Salut Jen, salut Alice, c'est JP. Moi, l'histoire de réno, pas possible. Cet hiver, j'arrive un matin à la salle de bain de mon sous-sol et j'ai un rat. Je tombe face à face avec un rat qui sort de ma toilette. Donc, c'est dégueulasse, un rat, c'est dégueu. Puis, fait que là, je fais venir un plombier pour voir là qu'est-ce qui se passe. J'ai dessus un clapet et tout. Fait qu'il passe avec la caméra, pas de clapet ni rien. Fait que là, ça me coûte 500$. Je suis comme fudge, hein? 500$, je vais faire dire que j'ai pas de clapet. Fait que là, il me propose des solutions. Tu sais, installer un clapet à un endroit pas possible dans la maison qui me coûterait genre 6-7 000$. Fait que tant qu'à mettre 6-7 000$, je dis, ben, je vais refaire la salle de bain. Fait que un peu plus tôt dans mes vacances, au début de l'été, commence à défaire la salle de bain. Puis, soudainement, en arrachant la céramique et tout, je vois une espèce de truc noir au loin dans le coin de ma salle de bain. Fait que je texte le plombier, je fais comme, c'est quoi ça? Il fait comme, ben, ça, c'est un clapet. Fait que, au lieu de juste remplacer les palettes du clapet qui m'aurait coûté quoi, 30-40$, 100$ avec le temps, 200$, mettons, ben, ça me coûte 15 000 pour refaire ma salle de bain au complet.
2: C'est un cauchemar. Honnêtement, c'est une balle qui dévale une côte, aïe, là, une boule aïe, de neige.
4: Oui, oui.
2: Tu sais, tu te dis, non, OK, tant qu'à y être, OK, ça va coûter cher, mais là, pas le choix. Puis t'es comme, non, c'est ça, j'avais le choix finalement. J'avais le choix, ça va me coûter 15 000 piastres. 15 000 $. Ben, il faut avoir une belle salle de bain en retour, tu comprends? Mais ça reste que tu dis, ah, quelle mauvaise décision, parce qu'il a voulu arranger ça lui-même aussi. Après ça, je sais pas à quel point JP est manuel.
4: Aïe, 15 000 piastres, là. JP, là. Je vais pas y faire de peine s'il nous écoute, là.
2: Ça va coûter plus que ça pour faire sa salle de bain.
4: Je pense que ça va être un petit peu plus cher que ça.
2: Ben oui,
4: puis
2: ça
4: mettons,
2: plus cher que ça faire une
4: à
2: salle de bain.
4: 15 000, là, il aurait pu faire un bac en or. Je voulais juste te dire
2: bac
4: ça, JP.
2: En or.
4: En or, là, 15 000, t'as
2: pas faire... en or, en or.
4: En or.
2: A-R-T.
4: En
2: bac
4: or.
2: Comme dans études universitaires.
4: En or.
2: C'est tellement drôle. Mais c'est ça, on veut JP. Connaître vos mauvaises anecdotes, vos gaffes, vos erreurs de rénovation. Toi, t'es un gars qui rénove, là.
4: Excuse-moi, je suis un gars qui calcule aussi. Je suis en train de penser, le 15 000 à JP, combien de déjeuners ça pourrait donner dans le club des petits déjeuners?
2: C'est chiant. C'est pas drôle, mais c'est
4: ouais. Bon. Tu vois la belle céramique italienne, mais les petits ventes qui gargouillent. Non, ben voilà.
2: Non. Oh mon Dieu, c'est
4: eh ben voilà.
2: Ben non. OK.
4: OK.
2: Pense à ton anecdote.
4: Ben je lis mon anecdote.
2: Ben oui, mais ça avait pas l'air. Vas-y.
4: Tu veux que je te le raconte? Ben, c'était pas... Écoute, j'ai compté 1000 fois la fois que j'avais cassé la céramique dans la mauvaise salle de bain.
2: Ah oui,
4: là.
2: Ça, c'est drôle, ça.
4: J'ai compté 1000 fois. Mais je me souviens, plus petit, on faisait des rénovations dans le sous-sol, la maison où j'habitais, là, avec mes parents, là. Écoute, j'étais pas très... J'étais pas très
2: bizarre,
4: mais, à l'époque, il y avait des vrais jouets pour enfants. Quand je dis vrais jouets, c'est... Quand t'avais un petit marteau, c'était un marteau en vrai métal. Quand t'avais un vrai tournevis, c'était un tournevis en métal.
2: C'est pas un jouet. C'est juste des outils qu'on appelle.
4: À l'époque, les jouets d'enfants, on comprenait qu'il fallait pas, on n'était pas des débiles. Donc, c'était des vrais objets miniatures.
2: Okay.
4: Donc, j'avais un mini rabot qui coupait pour vrai. J'avais un mini marteau. J'avais une mini scie.
2: C'est à ça que ça sert des rapports de coroner.
4: Et, ben, je suis tanné, là. Il est quelle heure? C'est bien long aujourd'hui. Il reste 2 heures. OK.
2: Continue.
4: Puis l'affaire, c'est qu'on faisait des rénaux dans le sol. Puis j'avais ce kit-là. Et mon père venait de poser du pré-lard. Puis je me suis dit, hey, il travaille fort, mon père.
2: Oh non.
4: Je vais l'aider. Puis j'avais pris mon petit marteau avec mes clous. Puis j'avais commencé à clouer le pré-lard. Qui était collé de toute façon. Mais moi, j'avais cloué le pré-lard. Je clouais le pré-lard. Je voulais...
2: Ça a été comment reçu?
4: Le pré-lard qui venait d'être posé. Ça a été comment reçu?
2: Ça a été
4: très mal reçu.
2: Je peux comprendre.
4: Ben écoute, évidemment, là, j'étais un enfant. Je devais avoir à peu près 4 ans, 5 ans. 5 ans à peu près.
2: Tu fais pitié, on dirait.
4: Ben oui, je
2: sais
4: de faire plaisir, moi, en clouant le prêt.
2: Ben oui, vos anecdotes de rénovation, on veut tout savoir. Puis il y en a peut-être qui se sont essayés là, pendant les vacances. Puis les vacances, ça se poursuit. Puis il y en a qui entreprennent de gros projets. Fait que appelez-nous, 514-790-0943, 1-800-665-5440. Fais-nous texter également au 612-12. Et Tout de suite, mon Dieu, je me suis fait que ma salive. Papa Roach, wake up call. 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

0: Votre plus grande gaffe de réno, appelez-nous tout de suite 514-790-094-3 1-800-665-5440. Vous pouvez nous texter également au 6-12-12. On va parler avec Yves de North Attlee. Salut Yves.
1: Hey, allô, allô, vous avez fait une belle job, gang. C'est fun de vous écouter. Hey,
0: merci. C'est tellement gentil. Merci beaucoup. C'est quoi ta gaffe?
1: Ah, ben, on voulait lever la maison. On avait une vieille fondation qui était comme un vide sanitaire, juste 3-4 pieds de haut. Puis l'autre section de la maison, c'est une slab de béton. Fait qu'on voulait avoir un sous-sol, fait qu'on lève la maison. Quand t'es arrivé à placer des poutres pour lever la maison, la slab de béton, ben là, tu lèves pas ça. Fait qu'elle était sur le plancher collé. Le plancher était collé sur la slab de béton. Ah, un nouveau plancher. On lève le dock. Il y avait des vides sanitaires, des docks de chauffage. Il était en dessous. Fait qu'on peut pas lever non plus les docks de chauffage. Ah, un nouveau système de chauffage. Puis quand on a redescendu la maison, à peu près toutes les pièces, les murs ont craqué. Fait qu'il a fallu retirer les joints partout pour cacher les craques. Pour,
2: ça finit. C'est ça, c'est quand tu t'ouvres la boîte de Pandore, dis-moi, t'évalues que ça a coûté combien plus cher que le prix original?
1: Non, je le dirais pas. Là, mais, c'est plusieurs dizaines de milliers de dollars.
2: Non, excuse-moi, je veux pas savoir le chiffre exact. Est-ce que tu dirais que ça coûte 2 fois, 3 fois, 10 fois plus cher?
1: Ah, facilement. Écoute, 2 fois, ça aurait été pas pire. Je dirais 10.
0: Oh mon Dieu!
1: Ça a coûté un couple. Ça a coûté plusieurs années de travail qu'il fallait que je rattrape puis qu'on réévalue puis que, regarde, mais une boîte de Pandore, c'est le mot.
0: Ça a coûté ton couple.
1: Fait que c'est ça. Ouais, mais, gars, je me suis dit, si ça peut compenser pour ceux qui se disent, un petit peu de céramique dans la chambre de bain, je te jure, quand j'entends ça, je me dis, ouais, tu veux-tu savoir la mienne?
0: Mais là, tu dis, ça a coûté ton couple. C'est à cause de ça que vous êtes séparés?
1: Ah, ben oui, c'était majeur. Là. C'était pas une affaire d'un an. Là. Oui, peut-être qu'il y avait d'autres choses qui se suspendaient en mouille, mais c'était la majeure.
2: T'es pas un cas isolé.
0: Non, Yves.
2: On dit que les rénovations sont un des facteurs les plus présents dans les cas de séparation parce que ça crée énormément de tensions. Moi-même, présentement, je suis en rénovation. J'habite tout seul. Puis j'ai
0: des
2: envie
0: tensions
2: de
0: avec toi-même.
2: Je m'abandonnerais. Ah. Je peux comprendre absolument.
0: Quel cauchemar. Merci Yves d'avoir appelé. Salut.
1: Bye gang.
0: Bye. Il y a aussi ceux qui vivent, tu sais, là, mettons, toi, c'est dans un chalet, c'est dans une autre maison, mais tu sais, ceux qui font des rénos, mais qui vivent, continuent de vivre dans la même maison qu'ils rénovent.
2: Oui.
0: Ça, moi, je peux te confirmer, j'ai pas ce qu'il faut.
2: J'ai déjà vécu ça. Faut vraiment un mindset différent, là.
0: D'être en mode, OK, j'accepte l'inconfort.
2: Faut que tu compartimentes.
0: Ouais, non, c'est pas, là. Moi, ça m'intéresse pas de compartimenter. Bob de Nicolet. Salut, Bob.
3: Hey, salut, comment ça va?
0: Ça va super bien, toi?
3: Ça va bien.
0: On écoute ta gaffe.
3: Écoute, moi, tout départ, là, je suis un TDAH, chaque fois que ça arrive dans la vie, là, fait qu'il m'en arrive tout le temps des belles. Mm-hmm. Mais on décide de faire une extension de la maison. Il y avait une slab de béton qui était comme à l'extérieur de la maison. Puis on s'est dit, on va faire une extension pour se faire accoucher, tu sais, de quoi de beau. Mais je savais que en faisant un faux plancher, il fallait que je l'isole pour pas que le plancher devienne froid, parce que à l'origine, le béton, il était à l'extérieur, puis c'était pas isolé. Ça fait que, moi, je bâtis la chambre, je fais le faux plancher, je fais le recouvrement. Fini la chambre au complet, la première hiver, on a gelé. Puis là, on se demandait, « Oui, il fait donc bien frais, tu sais. » J'ai oublié d'isoler le plancher.
0: Non. Hey. Il a fallu que tu rouvres.
3: Défaire le plancher au complet.
0: Mais non.
3: Pour aller l'isoler, pour refaire un autre plancher.
0: Quel cauchemar. Je suis tellement désolé que tu aies vécu ça, Bob.
2: Défaire quelque chose qu'on a fait, je pense que c'est...
0: C'est insultant. Tu sais, c'est comme, OK, belle jambette, la vie, merci, vraiment smart, là, mais calique.
2: Hey, c'est fâche.
0: Merci, Bob, salut.
3: Salut, bonne journée.
0: Bye. Un dernier appel avec Jean-François de Drummond. Salut, Jeff.
4: Salut.
0: Toi, c'est ton toit, là, ça n'a pas bien été.
4: Ouais, c'est sur un duplex, là, une location que j'avais. Puis on voulait faire un toit à deux pans. Fait que le samedi, j'arrache la cheminée. Mais je l'arrache au complet. Parce que le lundi, on allait installer la charpente puis tout. Le dimanche, il est tombé un déluge.
0: Non.
4: Fait que au lieu de tomber dans le drain, ça a tombé dans la cheminée.
0: Non. Fait que dans ta maison.
4: Ça a été un 25 000 $ cette assurance.
0: C'est pas vrai.
4: C'est parce que le problème, c'est que les murs au deuxième, c'était encore comme du ciment là, de 1900 tranquille.
0: Oui.
4: ils considèrent qu'il y a de l'amiante là-dedans, 0.01%, fait que c'est obligé d'être fait sous vide, fait que c'est une autre équipe qui embarque. Ça a fait mal.
0: Oh mon Dieu, oh. Seigneur, c'est un cauchemar. Ben écoute, ouais. C'est ça, c'est des choses qui arrivent. Là t'es correct, tout est réglementaire.
4: Oui,
0: puis.
4: Écoute, ça fait des années. Là.
0: Ouais, c'est ça. Tu t'es remis de ces dettes-là, mais ils ont été raides.
4: Oh oui.
0: Ah, je te comprends tout à fait. Merci, JF. Salut.
4: Yes, sir.
0: Bye.
2: Hey, 25 000 piastres.
0: 25 000 piastres. Tu sais, 25 000 $. Tu sais, il y a personne que ça stock là. Ben, tu sais, il y en a, là. Mais je veux dire, dans le sens où t'es comme, ah, ouais, on l'ajoute au budget, c'est, comme si de rien n'était. Voyons.
2: C'est de l'argent.
0: C'est de l'argent.
2: Tu sais, là, 25 000 après impôt, là.
0: Ouais.
2: Faut que t'en aies travaillé des heures.
0: Ah, ouais, ouais.
2: C'est pour bien du monde, c'est un an de travail.
0: Ah, ouais. C'est la fin du monde. C'est la fin du monde. Ben, regarde, si vous vivez tout ce qui est en bas de ça, méchante bonne nouvelle.
2: Hey, ça.
0: T'sais, tout, il y a pire. Il y a full pire.
2: Et ça nous coûte donc bien cher. Ça coûte donc bien cher.
0: Ben, ouais, on devrait.
2: Moi, je regarde les oiseaux, ils font un nid, ça prend 2 heures. Ils ramassent le stock qu'ils trouvent par terre. Ils sont heureux.
0: Attends. Oh, excuse-moi. Quoi? Ben, tu peux être bien sûr que je vais te redemander de faire ce que tu viens de faire.
2: Ils sont heureux!
0: Non, ton bruit d'oiseau.
2: Ouais.
0: Mais pourquoi tu sais faire ça? C'est tellement bon!
2: Ouais,
0: c'est quelle sorte d'oiseau?
2: Ça, c'est un oiseau qui dîne seul quand il est adolescent.
0: Wow!
2: C'est ça.
0: Wow! OK. Ouais. Ron Strudel, ouais. Ça s'en vient, ça, avec le meilleur du monde à Mario. Il est à Roland-Garros.
2: Oh! Donc, ouais. Ça, j'ai hâte d'entendre.
0: Absolument.
2: Tu vois, ben c'est ça. Moi, j'ai eu ma première blonde, j'avais 24 ans, mais je sais faire plein d'oiseaux différents.
0: Chacun ses forces,
2: ouais,
0: mon Voli.
2: Ouais, ouais. Et
0: Jeff
2: chacun
0: Posé.
2: Ses faiblesses.
0: Malençon d'énergie.

0: un appel à Frédéric de One Strudel. Du coup, tu acceptes les frais en euros?
1: Oui, oui, on accepte les frais.
2: Hey! Comment est-ce qu'ils vont, les amoureux Gauthier et Trudel?
3: Va bien, ça va très bien, allô?
2: Toujours en train de vous plaiter en dessous de la table? Good! Good. Hey, vous me rappelez tellement les belles années de Rock Denis et Coco Douglas. C'est extraordinaire.
1: Ah, ouais, hein.
2: Hey, vous appelle en direct de la capitale des crottes de chiens sur le trottoir.
1: Ah, ben oui.
2: Ah, oh, oui, je suis à Paris, Christian.
1: Oui.
2: Hey, il y a tellement des tas partout sur le trottoir, c'est que c'est à se demander s'ils promènent leur chien ou leur marde. C'est extraordinaire.
1: Extraordinaire.
2: Mais toi, c'est pas le genre de place où tu te promènes en gogoutte.
1: Non, non.
2: Ah,
1: non,
2: non, écoute. Ouais, ouais, Paris, toi, Paris, l'architecture, l'histoire. Le métro qui s'appisse. On se courra à Montréal.
1: Oui, il est fou.
2: C'est extraordinaire. Moi, je suis avec le gros Larac là,
1: ah oui,
2: pour couvrir le tennis à Roland Garros.
1: Ah oui, hein?
2: Ouais, là, tu vas te demander pourquoi Georges Larac.
3: Ouais. Ben,
1: pourquoi Georges Larac?
2: Ben, parce que tout le monde pense que c'est Anthony Cavana, fait que ça l'ouvre des portes. C'est extraordinaire. Je sais pas pourquoi TVA Sport m'a envoyé ici pour couvrir ça. Je connais rien au tennis, oui.
1: Ben non.
2: D'ailleurs, une des affaires, on a su le temps.
1: Ben oui, certainement.
2: Une des affaires que je comprends pas au tennis, ils ont même pas d'arbitre, ils ont un lifeguard dans sa chaise. Il n'y a même pas d'eau, c'est tata. À date, on a vu Djokovic, le petit Félix Auger-Aliassime,
1: oui, oui.
2: Leila Fernandez,
1: oui.
2: Mais on n'a pas encore trouvé Roland Garros. En tout cas, il doit être un bon joueur parce qu'il en parle partout.
1: Oui, c'est ça.
2: Hey, son nom est même écrit sur une affiche en avant de sa maison. Il devra avoir ça. Une méchante cabane, Roland Garros.
3: Ça a-tu l'air d'un stage, hein?
2: Écoute, tu peux avouer. D'après moi, là, tu peux asseoir 38 000 personnes.
3: Ouais,
2: juste dans la cuisine.
3: Pas de place pour souper.
2: Ah, je te le dis, c'est tellement grand, là, tu pourrais quasiment jouer au tennis, je suis. C'est la première fois que je vois ça, un terrain en terre battue qui appelle.
1: Ouais,
2: la
1: ouais,
2: terre battue. Ouais, si tu veux mon avis, c'est pas la terre qui devrait être battue, c'est le contracteur qui a fait une job de cabochon. Un hey, stick de battue, il a tout laissé ça sur le sable.
1: Oui.
2: Ah. Dégueulasse. Moi, j'aurais pas pensé, mais c'est gros à visiter la France.
1: Oui. Hein?
2: Dit, oh, c'est extraordinaire. Chose de gros Larac, lui, il voulait aller dans le midi. Moi, elle me tentait pas, je suis plus un gars soir. Mais c'est à l'heure des lignes ouvertes, là.
1: Ouais.
2: On est allé visiter Notre-Dame de Paris.
1: Ah oui?
2: Ouais, puis il m'a dit, c'est beaucoup plus beau sans garou. Après ça, on est allé visiter la fameuse Tour Eiffel.
1: Ben oui.
2: Pff, en tout cas, on va pas être celui qui paye le chauffage là-dedans. Hey, c'est mal isolé, il n'y a même pas de mur, une vraie passoire.
1: Ça n'a pas d'allure.
2: N'importe quoi. On fait un tour au Louvre aussi. Là.
1: Okay,
2: oh, ouais. Oui, pour être arrivé de bonne heure, juste pour écœurer le garde de sécurité en demandant à toi deux minutes à quelle heure ça l'ouvre, le Louvre. Écoute, rire, là.
1: Ah,
2: après ça, on est allé au cimetière du Père Lachaise.
1: Oui.
2: Méchante attrape-touriste,
1: ça. En dessous.
2: Hey, même pas de pain, pas de chaise, c'est une menteur. Je l'ai dit, les Français sont quand même chaleureux et sympathiques pour du monde désagréable. Puis non, mais pour vrai, ça paraît qu'on est des cousins, nous autres, les Français, parce qu'ils ont le même problème que nous autres au Québec sur le plateau Mont-Royal. Hein.
1: Ah oui?
2: Tu sais qu'il y a juste des estis de Français qui vivent ça. Ah, oui. Ah, tout ça pour dire que moi, Paris, plus jamais, Christian.
1: Ah, plus jamais?
2: Ah, non, non. Moi, si je veux marcher dans la crotte de chien me faisant insulter sur le trottoir, là, m'aller dans Schlago. Pas besoin de traverser la classique pour ça.
1: Non, non.
2: On s'en reparle.
3: Un classique, Rod Strudel,
1: bon,
3: absolument.
1: C'est bon, ça.
3: C'est bon,
1: c'est bon.
3: Un meilleur des coups de 16h20 aussi, ça,
1: oui.
3: Ça s'en vient. Alors qu'on va piéger un gars qui a fait réparer son pare-brise de voiture, puis ça se passe pas nécessairement comme prévu.
1: Oh, ça, j'ai hâte d'entendre ça.
3: Ben toi, en plus,
1: j'en
3: ton casse. Char.
1: J'en casse des pare-brises.
3: Tu casses ça comme si c'était...
1: Comme des petits pains chauds.
3: Hey, je suis venu tellement rapidement à court d'exemple.
1: Je suis toujours là pour te sortir.
3: Merci, heureusement, les
1: pas
3: petits pains chauds, ça s'applique.

0: C'est l'heure. Le coup de 16h20.
1: Allô?
2: Et c'est Richard qui a été piégé. Il a fait réparer son pare-brise chez Le Beau Vitre d'Auto. Puis il y a un problème avec le nouveau pare-brise. Il y avait une petite fissure à la sortie. Puis ils ont décidé de transférer son char chez Le Gros Vitre d'Auto, qui est devenu une immense fissure dans le pare-brise. Ça l'a un peu fait capoter.
3: Notre complice s'appelle Marie-France. Puis elle veut qu'on piège son conjoint, dont on nommera pas le nom tout de suite, parce que vous allez entendre son nom, puis ça se peut que ça vous dise quelque chose.
4: Puis si vous êtes ami avec lui, textez-le pas.
3: S'il vous plaît. Oui, ouais. Vraiment, parce que c'est quelqu'un qui va être identifié. Admettons. Et bref, lui, il a fait réparer, c'est la deuxième fois en fait qu'il fait réparer son pare-brise, là, ça s'est aggravé un peu. Il est allé porter sa voiture, à ce qu'on sait ce matin, puis là, ben...
4: Chez Le Beau Vitre d'Auto.
3: Exact. Puis là, ce qu'on sait, ben, c'est que il attend notre appel, en fait, l'appel de Le Beau Vitre d'Auto, parce que ça on lui a dit, puis ben, il va avoir un appel un peu différent de ce qu'il s'attend, là.
4: Oui, et il avait bien précisé aux gens de chez Le Beau qu'il voulait pas passer ça sur les assurances Beneva.
3: Voilà.
4: Il voulait le payer de sa poche pour pas avoir, j'imagine, de coûts supplémentaire l'année prochaine. Là.
3: Fait qu'on va l'appeler. Cathy, tu commences. Tu vas jouer deux rôles, d'ailleurs, Cathy. Il faut identifier deux rôles.
5: C'est un peu...
4: Non, t'es bonne, t'es capable.
3: OK, on compose.
4: Ça va sonner.
6: Oui?
5: Oui, bonjour. Est-ce que je parle avec Jocelyn Thibault?
6: Oui, c'est moi-même.
5: Bonjour, mon nom c'est Sandy Defrost. J'appelle de chez Le Beau Vitre d'Auto. Vous allez bien?
6: Oui.
5: Je suis un petit peu gênée de demander ça parce que normalement, on n'a pas le droit de demander ça au client, mais est-ce que vous êtes Jocelyn Thibault, l'ancien gardien de but des Canadiens?
6: Non.
5: Mais ça me plaît aussi, ça aurait été étonnant, là, qu'un genre de... Oui, c'est ça, je me disais, avec un vieux Ford 2019, là, ça peut-être pas vous. Anyway, moi, j'aimais mieux Patrick Roy. On va revenir à ce qui nous concerne. Moi, je vous appelle aujourd'hui pour savoir, est-ce que vous êtes satisfait de la réparation de votre pare-brise?
6: Non, ben c'est ça, c'est pour ça là, que je suis allé reporter la voiture là, pour refaire la réparation, parce que il y avait eu un problème, là, une fissure, puis là, ça s'est agrandi, puis là, je suis allé reporter, là. Fait que je vais aller rechercher tantôt, là.
5: Il n'est plus à notre succursale, quoi, Curé Poirier, il n'est plus là. On l'a plus, la voiture est partie, là. On n'a plus la voiture.
6: Ben, elle partait où?
5: Ben, je sais pas trop, là. Je vais vous transférer au spécialiste des fissures, OK?
6: Attendez,
3: oui, allô, Alain Baldwin-Shield, je suis chef des fissures chez Le Beau. À qui je parle?
6: Oui, c'est Jocelyn Thibault, là. C'est parce que là...
3: Attendez-moi. Hey, c'est quand même pas tous les jours qu'on a la chance de réparer la craque d'un ancien joueur des Nordiques, là.
6: Non. Là, écoute, là, moi, là, c'est mon pare-brise de voiture qui était à...
3: Mais vous, attends, c'est vrai...
6: Je vais chercher mon véhicule.
3: Mais je parle-tu au vrai Jocelyn Thibault?
6: C'est vous qui va être peint quand je vais y aller.
3: Mais je parle-tu au vrai Jocelyn Thibault, là?
6: Non, c'est Jocelyn Thibault qui joue pas au hockey.
3: Ah, je trouve ça bizarre. Mais oui, qu'un ancien de la Ligue nationale fasse réparer une petite craque plutôt que changer le champ. Bon, hey, mais anyway, moi, j'ai toujours préféré Stéphane Fizet, hein. Tu sais, Jocelyn Thibault, c'était une personne passoire, on va se le dire.
6: Je parle de mon Ford Explorer.
3: Oui, mais...
6: mon pare-brise est supposé d'être changé.
3: Attendez.
6: Je vais payer la réparation, puis je vais aller chercher tantôt.
3: Mais êtes-vous Jocelyn Thibault?
6: Je suis Jocelyn Thibault, mais jouez-vous
3: au moins au hockey, quand même? Parce que, tu sais, si vous appelez Jocelyn Thibault, c'est bizarre. C'est comme un gars qui s'appellerait... C'est comme un gars qui s'appellerait Tiger Woods, tu sais, qui jouerait pas au golf. C'est ça qui est weird.
6: Attendez.
3: Là, je vois...
6: Êtes-vous encore là?
3: Oui, attendez, là, je vois votre véhicule dans nos dossiers. Bonne nouvelle, il y a une note très claire de faire passer la facture des frais d'assurance chez Beneva. Ça, c'est fait.
6: Non. J'ai justement dit de ne pas passer sur mon assurance. Je vais le payer de ma poche. Oh. Je ne veux pas faire de réclamation, s'il vous plaît.
3: OK, attendez une seconde. Attendez, je trouve plus votre dossier. Ah, OK, non, je viens de comprendre.
6: Vous avez dit que vous l'aviez, le dossier.
3: Non, c'est j'avais pas le bon, j'avais celui de Jocelyn Thibault.
6: Pour avoir la voiture, parce que moi, je vais aller chercher à 18h30.
3: Parce que là, je vous explique, vous êtes tombé, vous, dans le vortex de midi et demi. Ça faisait que si on avait trop de char, fait que là, on l'a envoyé en sous-traitance, votre voiture.
6: Non, donc, c'est ça.
3: Ben, vu que c'était un char moins récent, là, c'est une minone, on va se le dire, là. On l'a envoyé.
6: Le vortex de quoi? Tu sais quoi tu dis, là?
3: Ben, on avait trop de char. On l'a envoyé se faire réparer par un technicien qui fait ça de chez eux en télétravail, OK? Il fait ça de.
6: Non.
3: Je vais vous transférer, bougez pas.
7: Bonjour, mon nom est
4: c'est mon gros de chez le gros vitre de tour.
6: Là, je pense que c'est pas en place. C'est qui, toi? Le gros
4: remplace. Je suis celui qui a eu votre voiture en concession. Je suis présentement en télétravail. Comment peux-je vous aider? Non, monsieur, non, nous, ce qu'on fait, on est des sous-traitants.
6: Mais
4: quel est votre nom, monsieur?
6: Jocelyn Thibault.
4: Juste un instant.
6: Non, je ne suis pas le gardien de but.
4: Non, mais pas, c'est justement pas le, l'ancien gardien du Canadien des Nordiques et qui est maintenant directeur de Hockey Québec.
6: Écoute, je veux revoir mon char. Je vais payer ma
4: mais c'est pas vous.
6: Brise, là. Je pas manger.
4: Je comprends, mais c'est pas vous, là. Jocelyn Thibault.
6: Je ne suis pas le gardien, je suis le propriétaire du Ford Explorer 2019.
4: Ok, je trouvais ça drôle aussi qu'un ancien joueur millionnaire fasse réparer son vieux truck en sous-traitance par un gars en télétravail.
6: Savez-vous que je suis plus impressionné d'entendre parler de ça, là?
4: Mais de toute façon, j'ai...
6: Depuis 1965.
4: Oui, mais j'ai toujours préféré Cristobal Huet, de toute façon. Donc, votre pare-brise, tout est fait.
6: Et où, mon char?
4: Tout est fait, votre pare-brise. La vitre est teintée comme vous aviez demandé. Hey, je vous dirais que c'est à la limite du légal.
6: Ça monte.
4: Juste moi, le gros vitre d'auto. Le gros vitre d'auto.
6: Le gros, moi, je vais en faire, c'est Lebeau, là. Là, je pense que la tête s'est remontée à une mauvaise place, là.
4: Non. On est sous-traitant de Lebeau vitre d'auto. Donc, pour la vitre teintée, monsieur, ça monte à 895 $ taxes en su. On a déjà passé ça, tel que demandé sur vos assurances bénévoles.
6: Tabarnak! On a spécifié qu'on voulait pas passer ça sur les assurances.
4: Mais,
6: vous allez les rappeler.
4: Mais,
6: vous allez défaire la transaction avec eux, là.
4: Monsieur Thibault, juste un instant. Avant de faire teinter votre vitre...
6: Je suis en affaire avec le beau, pas avec le gros.
4: Non, c'est le gros vitre d'auto, monsieur.
6: Non, on est allé chez le beau.
4: Le gros. Non, mais là, vous êtes chez le gros vitre d'auto, monsieur. C'est un cousinot à Laval. Donc, monsieur Thibault, avant de faire...
6: Comment j'ai fait pour me ramasser là, là.
4: Mais c'est en sous-traitance, monsieur. Non, mais vous êtes tombé dans le vortex de midi et demi. Donc, avant de faire teinter votre vitre, ça vous tentait pas de faire réparer votre grosse fissure avant? J'aurais pu m'en occuper, car ici...
0: Le gros répare, le gros remplace.
4: Je peux toujours...
6: T'as teinté la vitre? Mais le pare-brise n'a pas été réparé, n'a pas été changé.
4: Mais non, monsieur, on avait la commande de teinter la vitre, ce qui a été fait.
6: Ça fait combien de temps que tu travailles là-dedans, toi? T'es-tu nouveau?
4: Non, monsieur, ça fait quelques années. Monsieur, calmez-vous, le client est toujours roi chez nous. Je peux toujours vous réparer votre pare-brise, mais sachez qu'après 16 heures, je tombe à temps et demi, sans compter que je suis en télétravail et que je n'ai pas pris de pause.
6: Pas de problème, papa, tu t'organises avec le beau,
4: monsieur, je n'ai pas pris de pause dans la journée. D'ailleurs, je suis mon propre patron. Donnez-moi quelques secondes, je dois m'occuper de mon chat, Madame Caramel. Madame Caramel. Merci, Madame Caramel. Merci, Madame Caramel. Oui, viens voir papa qui est en train de
6: travailler.
4: On fait un bon chat, oui. Oui, monsieur, pas de panique, je comprends votre désarroi.
6: Pas de panique, tabarnak. Moi, je vais chercher mon char à 10h30, puis là,
4: Juste un instant, mon amour. N'ayez crainte, monsieur, on va s'occuper de vous, car chez nous... Donc, M. Thibault, qu'est-ce que je peux faire pour vous?
1: Hey, Simon, attendez une seconde.
4: Oui, ma femme me parle. Bougez pas, je suis en télétravail et en conversation avec ma femme.
1: Lâche le chat, puis viens t'occuper de ma vieille chatte.
6: Laisse faire
1: Mme Caramel.
6: Viens
1: manger ma caramel.
6: Femme qui est rendue là-dedans, qu'on dit. Voyons donc.
4: Oui, juste un instant, monsieur Jocelyn Thibault.
6: Hey, là, t'es transféré chez le beau,
1: j'ai une question.
6: Je peux plus faire affaire avec des sous-traitants à télétravail.
4: Non, est-ce que vous parlez des sous-traitants chez...
6: Je parle des sous-traitants de pare-brise.
4: Juste un instant, je vais vous passer ma femme qui a une question pour vous.
1: Hey, bonjour, monsieur. Excusez, j'ai une trachéotomie. Êtes-vous le Jocelyn Thibault qui a déjà joué pour le Canadien?
6: Le numéro composé n'est pas en service.
1: Celui qui a joué pour les Nordiques ou bien celui qui est en train de se faire piéger en radio pour le coup de 16h20 à sa rentre au poste? Vous êtes lequel? Les trois?
6: Quoi que t'as dit, là?
1: Voyons, pourtant, c'est clair quand je parle, je comprends pas. Êtes-vous celui qui joue pour le Canadien pour les Nordiques ou celui qui est en ce moment à la radio et qui parlait avec
3: Mario Tessier, Jetty Gauthier et Seth Liddell en direct partout au Québec? Wow! Jocelyn!
5: Pas hey, Jocelyn.
6: Non, là, je comprends pas trop ce qui se passe, là.
3: Jocelyn, c'est ta blonde, Marie-France Nadeau.
6: Ouais.
4: C'est ta blonde, ça?
3: Oui.
6: Oui.
4: Ben, elle voulait.
5: Jusqu'à nouvel ordre.
4: Elle voulait te jouer un tour en te faisant piéger à la radio. Écoute, dans le.
6: Je parlais à Lebeau, là.
5: Non, c'est pas Lebeau, là.
3: Il n'y en a pas de Lebeau. Écoute,
5: c'est,
3: ton
5: chant. Trop poste.
3: Ton chant va être correct. À ce soir, mais t'es en direct partout au Québec à Énergie, puis tu sais.
6: Oh là,
3: ça.
6: Là.
5: Oui, là.
3: Oui, là, en direct, là.
4: Oui, oui.
6: Elle nous avait dit,
4: partout, à grandeur, partout à grandeur du Québec.
3: Oui.
6: Ah, ah non.
3: Comment? Ta voiture est encore chez Lebeau. Tu vas pas aller la chercher à soir, ta voiture.
6: Elle est faire.
4: Oui, correct. Ton char est correct, Jocelyn. C'est ta blonde.
6: Allez, ma femme.
4: Ouais, ouais. Oui,
3: c'est ça.
5: Va t'occuper de ta chatte.
3: Mais tout est beau, là.
4: C'est une blague, Jocelyn. Tout est correct.
6: C'est le gros
4: répare, le gros remplace.
6: C'est ça, je portais plus ou moins attention, là, parce que je suis en tabarnak.
5: Ouais, mais tu vas tout pas réécouter ça, pas.
3: Oui,
5: sur High Heart.
3: Tu vas pas réécouter ça.
6: Sur, pas une chance.
3: Sur le podcast, ça rentre au pas, ça, on va le, je pense qu'il était mêlé. Tout un personnage, monsieur.
4: Salut, Jocelyn.
3: Il était.
4: Viens-tu de raccrocher, là?
3: Oui.
6: Salut.
3: Non, il est là.
5: À 6h30, va chez Lebeau. Ton char est prêt.
6: Ouais, j'espère qu'il va être là parce que vous allez l'entendre parler.
3: Vous autres,
4: on a rien à voir là-dedans.
6: Ma femme, là.
4: Comment?
6: Faut que j'appelle ma femme pour lui dire ça.
4: OK, bye.
3: Tu nous rappelleras après pour qu'on fasse rien parce qu'on peut rien faire pour ça.
5: On va appeler ma femme.
4: Merci, Jocelyn.
3: Waouh, c'était.
5: Mais c'était-tu Jocelyn Thibault, l'ancien gardien, pour vrai?
3: Je sais pas, il l'a pas dit, finalement. Ah, tu lui dis, je croyais que j'avais un chat dans mon champ parce que mon Cathy s'est mise à miauler tranquillement. Oui, c'est un gars assez intense, on l'avait décrit, mais il était assez.
4: C'est là où le chat vient occupé de ma jatte.
5: Il y a Nadia qui a dit, je suis en train de pogner les nerfs après mon propre chat.
3: Ah oui.
5: Elle a pensé que c'était son chat qui miaulait.
3: Yannick Sabourin dit, je l'aime, Jocelyn, il était drôle. Effectivement, il a une belle personnalité.
4: Et bravo pour ton chat, t'es ta bonne en chatte.
3: Oui.
4: Tu veux-tu nous faire la chatte, Cathy? Wow! Ah, ça, c'est une chatte qui est...
5: Ah, c'est une chatte qui a besoin d'un petit Q-tips. Ça rentre pas!
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8: Oh, je l'aime!
5: Oh, OK, ça, c'est niaiseux.
8: Ça, c'est niaiseux.
5: Ouh, le quiz à Jen, ça s'en vient. On va donner des situations, il va falloir qu'on dise, toi et moi, ce qu'on ferait dans cette situation-là. C'est vraiment là, il y a des. C'est sûr que toi, tu réagis vraiment fort et de façon exagérée à la plupart de ces affaires-là.
8: Voyons donc,
5: je suis quelqu'un de très posé. Ben oui, absolument. On a les nouvelles avec Mario dans les prochaines minutes également et la musique de Finger Lapin. Paralyzer.
8: Oh, mon premier slow, ça.
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3: Saint-Jean aux actualités pour un nouveau info. Il y a une reprise graduelle des vols chez WestJet.
4: Oui, parce qu'il y a eu entente de principe ce matin entre WestJet et ses agents de bord. Toutefois, il y a plusieurs voyageurs qui sont encore coincés au sol parce que le plan de reprise des activités n'est pas complété. Ni WestJet, ni le syndicat des 4400 agents de bord n'ont commenté pour l'instant cette entente de principe. Je vous parle de deux accidents quand même importants là, dans la région de Montréal. D'abord, il y a eu cette collision entre une automobile et une moto sur l'autoroute 30 Est à la hauteur de l'autoroute 10. C'est survenu vers 15h45. La Sûreté du Québec n'est pas en mesure de nous dire le nombre de blessés, ni pour l'instant la nature donc des blessures. Puis il y a un homme de 61 ans qui repose dans un état critique après une sortie de route. C'est survenu vers 12h55 sur le boulevard des Sources dans le secteur de Pointe-Claire. Là-dessus, on écoute Joanie Charland du SPVM.
5: Pour une raison qui demeure inconnue à ce moment-ci, le conducteur du véhicule aurait percuté un arbre alors qu'il circulait sur le boulevard des Sources en direction nord. Le conducteur, un homme âgé de 61 ans, a été transporté dans un centre hospitalier. Il serait présentement dans un état considéré critique.
4: L'éclosion de rougeole au Québec est officiellement terminée. Le dernier cas déclaré dans la province remonte au 1er juillet, ce qui permet donc à la santé publique là, de tirer cette conclusion. 28 cas ont été recensés cet été dans la province. Et Dame Nature a encore fait des siennes à l'Omnium Banque nationale à Montréal. Il y a de fortes pluies qui ont retardé de près de 2 heures le début du programme de la journée. On a repris vers 13 heures, mais la pluie s'est de nouveau mise de la partie, si bien qu'on a repris l'action là qu'à 15h30. Alexis Galarneau dispute actuellement son match de premier tour face au Tchèque Vít Kopřiva. Il a perdu le premier set, 6-4.
3: Merci beaucoup. J'y vais ce soir, moi, là. J'espère qu'il va faire, qu'il va avoir du beau temps.
4: Ben, oui, parce que tu joues contre qui ce soir?
3: Ben, contre Zverev.
6: Ça existe même pas comme nom.
3: Ben oui, Alexander Zverev. C'est juste pas c'est qui toi, mais c'est pas parce que tu sais pas c'est qui toi.
6: Ok, je sais
3: pas.
6: C'est qui, c'est parce que tu le prononces pas bien.
3: Ça serait plus quoi donc? Je vais te mettre dans la main. Voilà le quiz à Jen, ça sort bien.
6: C'est un quiz qu'on joue ensemble, ça?
3: Oui, absolument. Tu fais quoi si? Il va y avoir des situations, on va se les dire, puis là, ça va être un beau ping-pong, tout ça. Ça va être le fun. Ça se passe après Finger Eleven et Paralyzer à Énergie dans son entrepôt.

0: bureau, vous voulez bien.
1: 25 millions. Il gagne 25 millions, puis toi, t'as pas cotisé. C'est la première fois en 10 ans.
2: Puis on joue à quelle fréquence? À la semaine?
1: À la semaine.
2: Je suis comme, écoute, mettons une ligne, c'est 2$. Une pièce?
1: OK.
2: Non, je veux calculer. Mettons 2$ la semaine. À la semaine, on travaille quoi? 50 semaines par année? C'est 100$ par année. Sur 10 ans, c'est 1000. Si je place ça à la bourse, à 7%, ça veut dire 7% composé. Ça veut
1: dire. Je comprends rien, j'ai quitté ma vie.
2: Proche de 2000. Si j'avais pris cet argent-là et je l'avais investi année après année, je serais autour de 3 000 $.
1: Ça fait que ça vaut pas la peine, ça vaut plus la peine peut-être de gagner 25 millions.
2: Ben, 3 000 $ comme ça, si tu achètes, supposons, un véhicule qui prend un peu de valeur, on parle d'un véhicule que tu retaperais la peinture, tu peux le revendre peut-être un 6 000 $ que tu réinvestis ensuite de ça.
1: Bon, okay. À toi de me poser la question maintenant.
2: Attends, je refais un calcul rapide. Mon 2$. Non, mais regarde, 2$ par semaine. 2$ par semaine pendant 50 semaines, ça me donne donc 100$. 100$ que j'utiliserais pour acheter un gun, pour ensuite de ça faire un hold-up dans une banque et j'aurais mes 25 millions
1: bon,
2: de
1: dollars. Bon, ben, OK. Fait que tout ça pour dire que tu fais quoi?
2: Ah non, mais le gun.
1: Parfait. Parfait.
2: Mais moi, c'est tout à fait logique.
1: Ben, t'as raison. Excuse-moi. T'as raison. Excuse-moi.
2: Tu fais quoi? OK, attention. Jen, mise en situation.
1: Ouais.
2: Tu fais quoi si tu te rends compte que le gars avec qui tu fais de la radio depuis 2 mois a un gun? OK, non, OK. Tu fais quoi si tu fais... Hey, je l'aime la petite musique.
1: Elle est fun quand même.
2: Jen,
1: c'est vrai.
2: Qu'est-ce que tu fais si tu te fais kidnapper par les extraterrestres et tu tombes en amour avec le capitaine de leur vaisseau?
1: Ben, mon Dieu, je fais un enfant avec, puis j'y prends... Je cotise, prends son argent pour le restant de sa vie. Moi, je reviens ici. Je fais quelque chose comme un extraterrestre. Là, je deviens une bête de zoo, puis les gens m'aiment plus que jamais.
2: Wow!
1: Toi, tu fais quoi si le cochon se fait mordre une fesse par un serpent venimeux et pour le sauver, tu dois sucer le venin?
2: Eh bien, moi, tout de suite, tu sais que je suis quelqu'un qui est très doué en intervention d'urgence.
1: Oh, oui, j'ai
2: alors,
1: pas de doute.
2: J'expliquerai à Luc de bien se pencher et je le préviendrai que j'ai les lèvres sèches.
1: Ouais.
2: Ça se peut que ça pince.
1: Ça se peut que ça pince.
2: Sinon, l'autre technique...
1: L'autre technique, c'est quoi l'autre technique?
2: Parce que les gens, souvent, ils pensent que quand on se fait mordre par un serpent, il faut sucer le venin.
1: Ouais.
2: L'autre technique, c'est de souffler très fort. Alors, je pense que ça pourrait même amuser les passants. Oh, regarde, maman, ce monsieur est en train de gonfler un ballon en forme de Luc.
1: C'est drôle. Ça me fait plaisir. Ça, j'aime ça. C'est la meilleure affaire, je trouve. Je trouve ça excellent.
2: Okay.
1: On fait ça. Sachez-le.
2: OK! Toi, Jen, tu fais quoi si tu vas dans le sud, dans un tout inclus, puis qu'il y a une gang de Québécois bien chaud sur le party qui te lâche pas de la semaine?
1: Ah non. Je fais semblant que je suis malentendante. Toute la semaine, puis je suis comme...
2: Mais
1: je comprends pas ce que tu me dis.
2: Ils vont faire comment faire malentendante? T'as même pas de canne.
1: J'ai pas... Non, mais ça, je l'ai déjà fait. Ça, c'était ma technique. C'était ma technique dans les clubs. Quand un gars m'approchait puis que j'étais comme, ah, mon Dieu, ça m'intéresse pas du tout, je faisais semblant d'être malentendante. Puis je regardais puis j'étais comme, hein? Puis là, je faisais des genres de signes, là. Tu sais, évidemment, malheureusement, je maîtrise pas mon langage des signes. Puis généralement, ils partaient.
2: Ah,
1: fait que ça va marcher, j'imagine, dans le sud avec une gang de colons complètement en état d'ébriété.
2: Mmh.
1: Non? OK, tu fais quoi si un de tes fans est prêt à te donner 200 000 $ pour des photos coquines et explicites de toi? OK, mais ça va jamais sortir. La personne va jamais les diffuser. Il va juste les recevoir.
2: Laisse-moi faire un calcul.
1: Ben, ouais.
2: 200 000 $ que je plante à 7% qui compose.
1: Ah non, tu le fais. Voyons, tu le fais. Mettons que tu as la garantie, OK, que la personne jamais ne va diffuser ces photos-là.
2: Alors, je prends le 200 000 $, j'en prends 25 000 que je donne à Luc Cochon, et pendant que je lui suce les fesses, je prends des photos de Luc et je fais croire que c'est moi.
1: Hey.
2: J'empoche ainsi la coquette somme de 175 000 beaux dollars. Merci beaucoup d'avoir participé.
1: Hey, sérieux. Non, mais tu le ferais-tu ou non?
2: Mais non, jamais.
1: Non?
2: Mais non, jamais.
1: Mais vraiment, il te confirme qu'il va jamais diffuser. Il n'y a personne d'autre que cette personne-là qui va les voir.
2: Non, jamais.
1: Pour 200 000 piastres?
2: Oui, non.

0: Mon âme n'est pas à vendre pour 200 000 $.
1: C'est pas ton âme, c'est ton corps. C'est bien ouais, différent.
0: Mais le problème, c'est que j'aimerais attirer ton regard sur cette belle barbe que j'ai. Elle s'entretient. Et ça nécessite que je me regarde dans un miroir à tous les matins. Ouais. Si je suis capable de me regarder, c'est une autre affaire.
1: Ah oui, mais c'est
0: ça
1: vrai, t'as raison.
0: L'argent du monde.
1: Un gars vraiment là, d'authenticité puis tout ça. Là, toi, tu fais pas ça.
0: Et toi, tu fais quoi si à Disney World, tu te fais dépasser dans une file par un handicapé en chaise roulante, okay, mais tu l'as clairement vu un peu plus tôt marcher sur ses deux jambes ailleurs sur le site.
1: Ah!
0: Tiens, parce que là, on revient encore à ton espèce de subterfuge de faire semblant que...
1: Je le pogne par le collet, puis j'ai dit « All right, buddy, mais c'est moi ton accompagnatrice, puis je dis pas un mot sur la game. Pour tout le reste de la journée, j'embarque dans le fast-pass avec lui. »
0: T'es pas mal plus futé qu'on pense,
1: ben, je suis très futé.
0: Moi, là, honnêtement, futé.
1: Mais moi aussi, je veux que ça aille vite, je vais me faire dépasser, ben, je vais dépasser avec lui.
0: Futé comme ça. Ça fait 2 mois qu'on travaille ensemble, là. Je le dis. Il y a 2 millions de personnes qui nous écoutent présentement, là.
1: Franchement.
0: Futé comme ça, ça fait 2 mois et je commence à me douter du petit jeu. Toi, t'es pas une animatrice, t'es une police undercover.
1: Exact!
0: Qui se doute bien
1: oui!
0: que je suis lié au trafic international.
1: Exact!
0: De quoi?
1: D'animaux
0: exotiques.
1: Exact!
0: Vous voulez des petits perroquets?
1: Il y en a. Des petits perroquets. Il y a aussi bobettes pleines de petites tortues.
0: Non, ça, j'ai réglé, j'ai de la crème pour ça maintenant. Alors, c'est...
1: Arc. OK. Tu fais quoi si le croupier au casino te propose de t'aider à tricher au blackjack puis de splitter les gains 50-50?
0: Alors, laisse-moi faire un calcul.
1: Ah!
0: 50 plus 50, ça fait 100 que je passe.
1: Je suis misérable.
0: OK. Non, je triche pas.
1: Non.
0: Je gagne ma vie très, très durement. Je travaille. Moi, là, écoute, je suis pas toujours cool, je suis pas toujours une bonne personne, mais qu'est-ce que je travaille?
1: Je comprends.
0: Moi, je suis vaillant, la paresse peut pas passer à ça. Jamais. Je déteste les tricheurs, les gens qui volent, les gens qui mentent. Je déteste ça.
1: Mais ça, je le ferai pas non plus, là.
0: Jamais.
1: Non, vraiment. Jamais.
0: OK. Bon. OK. Tu fais quoi si ta nouvelle fréquentation... J'aime cette question-là. Tu fais quoi si ta nouvelle fréquentation veut que vous fassiez l'amour déguisé en Batman et Robin et tu serais lequel des deux personnages?
1: Ben, une nouvelle fréquentation.
0: Ah, tu le connais depuis hier.
1: Ben non, je dis pas oui. Parce que si tu
0: Pourquoi?
1: Fais
0: Parce
1: ça,
0: que t'as
1: ça
0: pas
1: fait
0: de costume?
1: Ça fait 2 secondes qu'on se connaît, c'est ça que tu demandes. Ça veut dire que tes kinks vont tellement plus loin que ça. Après, là, c'est quoi l'étape d'après? Voyons, c'est impossible. Si, mettons, ça fait longtemps que t'es avec la personne, puis là, soudainement, ça sort, c'est comme, moi, sais-tu, j'ai toujours rêvé, je fais comme, OK, là, c'est un peu bizarre,
0: attends,
1: mais j'embarque.
0: Attends, tu peux.
1: On le vit. Mais là, si c'est ça, dès le départ,
0: okay,
1: oublie ça
0: dès le départ, mais tu le ferais.
1: Ben, ça dépend, ça fait combien de temps que je suis avec la personne, mais si la personne, c'est genre, hey, moi, ça serait vraiment ça, je pense, mon gros trip. Ben, tu sais, je dis pas que je suis confortable, je dis pas que ça fait mon affaire. Mais, tu sais, par amour, t'es comme, hey, si c'est juste ça.
0: Ben oui. Tu serais
1: lequel? C'est pas si pire.
0: Ben,
1: excuse-moi, si j'accepte de faire ça, j'accepte que je vais avoir le personnage qu'on me donne aussi, là.
0: Paclaw!
1: Non, c'est ça. Idéalement, il n'y aurait pas tous ces bruits-là. Vraiment, il n'y aurait pas ces bruits-là. Puis en fait, non seulement ça, au lieu de faire les bruits, imagine, il les dit.
0: Oui, c'est exactement ça.
1: Pac-Law!
0: Pac-Law! Pac-Ling!
1: Prends ça ici!
0: Pow!
1: Voilà pour toi! Non. Ça faudrait que ça fasse vraiment longtemps, puis que c'est comme, OK, puis ça, c'est le maximum du king qu'on va aller.
0: Serais-tu Robin?
1: Déguisé en Robin ou Batman.
0: Serais-tu Robin ou Batman?
1: Je m'en fous. Pas.
0: Les deux, ça te dérange pas.
1: Les deux, ça me dérange pas.
0: Ça
1: toi, tu ferais-tu?
0: Ça paraît que t'as pas vu des films.
1: Je m'en fous. Je pense que je serais plus cute en Batman.
0: Oui, il y a plus de masques.
1: Il y a plus de... Ben oui, je voudrais pas... parce que moi aussi, il faut que je me regarde dans le miroir après.
0: Hey, c'est une joke. Ça, c'était pas fin.
1: Je suis inaffectée.
0: Je vais faire mon diams de l'humour. Je me rétracte.
1: Je désapprouve
0: tout ce que j'ai fait. Voilà.
1: OK, on va aller au nombre du jour. On fait ça?
0: Le nombre du jour.
2: C'est le nombre. Le nombre du jour. C'est le nombre. C'est le nombre du jour.
1: Le nombre du jour, c'est 7. pour 7% des femmes, un homme ne devrait pas porter ceci au travail.
0: Pour 7%, alors laisse-moi faire un
1: femmes.
0: Calcul rapide. 7% placé à 7%.
1: Je t'en ai! Fait que t'as-tu une idée? 7% des femmes?
0: J'ai une idée, mais ça n'a pas rapport avec le show, là.
1: OK. Ça serait pas ton idée?
0: Ton mot de jour!
1: C'est-tu encore par rapport à Batman et Robin?
0: Oui, oui.
1: Tu le ferais-tu, toi?
0: Moi, oui, mais le problème, c'est qu'il faudrait que je planifie un changement de costume. Je voudrais faire les deux personnages.
1: Ah, oh, je comprends. Ouais. C'est vrai. Ben, écoute, ça se fait, hein?
0: Exactement.
1: C'est pas parce que t'es un que tu peux pas être l'autre, Oli.
0: Ça, t'as bien
1: Il y en a qui sont les deux.
0: Oui.
1: Bon, fait qu'il n'y en a pas de problème là.
0: C'est bien vrai ça.
1: Bon, alors on attend vos réponses au 6-12-12. Ben pour 7% des femmes, un homme ne devrait pas porter ceci au travail et je suis absolument d'accord. Absolument d'accord. C'est inacceptable cette affaire là. Dire Straight, Money for Nothing également en musique. 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
7: Clôture à intimité derrière notre roulotte. Là. C'est pas notre roulotte, elle n'est pas clôturée comme à la maison, là, mais juste derrière, en tout cas, on avait besoin d'un petit truc d'intimité.
8: C'est le chemin de fer. Voyons, le chemin de fer. Le chemin de fer.
7: Ben,
8: en arrière, je pense.
7: La Boisferrine, nous autres, elle passe direct à côté. Oui,
8: c'est ça.
7: Ouais, ouais. Ça bloquait pas nécessairement. C'est pas pour le chemin de fer nécessairement. C'est pour avoir une petite intimité en arrière quand on cuisine ses barbecues, tout ça, tu sais, d'avoir notre petit coin.
8: À un moment donné, tu sais, c'est ça. Tu sais, la vie, là, tu sais, une petite plancha tout nu.
7: Ben, c'est ça. Moi, j'aime ça, faire de la plancha en place.
8: Ben, important, tu sais.
7: On a le droit, c'est chez nous.
8: Non, mais ben là, regarde, faut profiter de l'été. Ça passe assez vite.
7: C'est ça. Et puis, il a fait chaud, là.
8: Ben oui,
7: ben,
8: regarde.
7: C'est ça. On s'est dit ça ne pas être sûr.
8: Appelle clôture d'accord.
7: Appelle clôture d'accord.
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9: Ça, c'est bon.
2: On l'a encore
9: manqué. Ok, ça a passé proche, je m'excuse, je viens mélanger. Je pensais que je l'aurais, puis finalement, c'était pas plus facile.
2: Mais tu sais, qu'est-ce qu'il y avait dans ces brownies-là?
9: Le nombre du jour, c'est un chiffre du jour, en fait, et c'est 7% des femmes croient qu'un homme ne devrait pas porter ceci au travail. Au 6-12-12, un paquet d'affaires. Il y a eu, ça me fait rire, une chemise à manches courtes avec une cravate. C'est vrai que c'est lettre, ça me fait rire.
2: Ah non.
9: C'est épouvantable, c'est dégueulasse.
2: Non, t'as l'air d'un gérant de...
9: Ah oui. Des années 90.
2: Burger King?
9: Oui. Absolument. Ouais. Et la réponse, c'est une camisole. Mais bien sûr, que moi j'avoue, puis je suis désolée, je ne veux pas heurter personne, mais un homme en camisole tout court, c'est sûr que je trouve ça insexy. Après ça, c'est pas de mes affaires de le trouver sexy ou pas, je trouve pas ça cute, c'est juste ça, c'est à mon avis à moi. Mais plusieurs trouvent qu'il ne devrait pas porter ça pour travailler. Ben oui, mais j'espère, parce que dans quel contexte cette personne travaille. Mais si en même temps, si c'est quelqu'un qui fait de l'horticulture, on peut-tu laisser porter une camisole, ça serait bien fin. Tu comprends? Parce que sinon, il va se graffiner, c'est juste en chest. Puis s'il est en t-shirt, il va avoir chaud. Mais s'il est dans un bureau en camisole, c'est inapproprié. C'est inapproprié, ben peu importe. T'sais, que ce soit lettre, que ce soit pas lettre, c'est inapproprié.
2: Mais mettons qu'il travaille dans un magasin de camisole.
9: Ah, ben là, tu vois, ça, je l'avais pas vu. Mais ça, c'était pas dans la question. Puis ça, on n'a pas sondé les gens par rapport aux gens qui travaillent dans un magasin de camisole. Ça, je présume que ce serait correct. Dans les prochaines minutes, je suis vraiment extrêmement paresseuse, moi, Olivier. Ça, tu l'as compris, je sais. Il y a en ce moment... une situation que je vis à la maison depuis 4 jours, qui pourrait être évitée si c'était pas de la paresse. Je suis vraiment une des grandes personnes paresseuses dans ton entourage, puis tu sais pas encore à quel point.
2: Pourtant, j'ai pas cette impression.
9: Ah, ouais, paresseuse, grosse, lâche, sale.
2: J'aime pas comment tu parles de toi.
9: Mais tu vas être d'accord avec moi, puis on veut savoir dans quoi vous êtes paresseux. Des petites affaires que vous êtes comme, oh, ça me tente pas de faire ça, puis... comment vous réussissez à ne pas faire ces choses-là? Tu sais, détourner un peu les affaires pour pas avoir à vous faire chier.
2: Donne-moi donc
9: un
2: indice.
9: La question. Ben, ça s'en vient. Après, 1-800-665-54-45-1-4-7-900-94-3. Puis je vous en parle après Dire Straits. Money for Nothing à Énergie.

0: Je suis extrêmement paresseuse. Oli, puis ça date de vraiment un longtemps. Là. T'sais, j'ai toujours été paresseuse. Mais en fait, c'est juste que il y a des choses, pas sur tout, parce qu'il y a des affaires sur quoi je suis vraiment très, très impliquée. Dans tout ce qui est travail, ça je suis toujours très, très à mon affaire.
1: T'es très
0: et tout.
1: Travaillante.
0: Mais tu sais, mettons, donner une idée au cégep, en français, mm-hmm. Le dernier examen valait pour 35% de la note. Mm-hmm. Pour 35% de la note. Tu sais, c'est énorme, là. Puis avant l'examen, le travail final, j'étais déjà à 60%.
1: Ouais.
0: Je ne l'ai pas fait. Je me suis dit, je vais pas faire le travail. Je n'ai pas fait le travail. J'ai fini avec 60%. Puis j'étais comme, good enough pour moi. Alors que, tu sais, j'aurais pu juste le faire puis avoir une super bonne note.
1: Ouais, parce que regarde, aujourd'hui, ça t'a limité.
0: Ça m'a limité. Hein? Je suis pognée pour être une animatrice radio.
1: Ouais.
0: Là, ce que je vis ce matin, OK.
1: Pas fin,
0: non, mais attends. Écoute, ce matin, j'ouvre le lave-vaisselle. Je vois que ça avait mal rincé. Le bonheur que j'ai eu de refermer le lave-vaisselle et pour le repartir, pour ne pas avoir à le vider. J'avais pas le goût de le vider, ça me tentait pas de le vider à ce moment-là. C'est arrivé comme un cadeau de Noël.
1: Simon Coggins fait un regard complice, là.
0: Oui.
1: Toi aussi, tu fais ça?
0: Ben, qui fait pas ça? Anthony Maher fait ça, c'est affaire. Sûr aussi.
1: Si ça n'a pas lavé une fois, pourquoi tu le repars?
2: Des petits plots Tupperware ou quelque chose, que c'est comme...
0: Attends, la sécheuse. Mettons, t'ouvres la sécheuse, puis le linge est encore humide, fait que tu y redonnes un autre cycle.
2: Ben oui.
0: C'est un rêve. C'est cadeau, c'est Noël.
1: Parce que t'as pas besoin de le plier tout de suite.
0: Exactement, c'est repoussé. Et là, faut que je te dise, j'ai dans ma voiture, en ce moment, sur la banquette arrière, un gros paquet 24 rouleaux de papier toilette. Ça fait une semaine que j'ai ça là.
1: Pourquoi tu traînes ça?
0: Mais à chaque fois... J'arrive chez moi, je commence à me tenter pas de le rentrer. Ça fait 3 jours que je me suis avec du Scott Howell.
2: Mais non.
3: Mais voyons donc.
2: Là, c'est un autre niveau.
1: Puis après ça, tu te demandes pourquoi ça te prend du Drano pour débloquer tes affaires.
0: Non, je prends des petits morceaux. Parce que ça absorbe bien. C'est impressionnant.
1: Okay, c'est un travail d'origami.
0: Ça absorbe super bien. Ça fait 3 jours que je me suis avec du Scott Howell. Parce que comme à chaque fois, on ne s'entend pas de rentrer mon papier de toilette. Puis, tu sais, je pourrais, une fois que je viens d'aller aux toilettes, si je pourrais faire tout de suite, dans l'immédiat, je vais aller le chercher pendant que j'y pense, pendant que mettre mes souliers, aller chercher le papier de toilette. Non. Ça va aller c'est pour la Geneviève du futur. Tous les problèmes sont des problèmes pour la Geneviève du futur.
1: Wow. Mais là, tu sais, tu pourrais, mettons, prendre une demi-heure de ton temps, puis à la place de regarder Grey's Anatomy, aller chercher le papier de toilette dans ton char.
0: Ben, ça m'intéresse pas, ton plan. Ça m'intéresse pas, ton projet. Voyons, je peux être sur mon divan, regarder Grey's Anatomy, tout en magasinant en ligne. Puis pour voir, je pense que je vais mettre mes souliers pour aller chercher mon papier de toilette dans ma voiture. Pas du tout. Ça va aller à la prochaine fois, puis jusqu'à temps que je me tente, puis j'ai plus de Scott Towel. Le jour où j'ai plus de Scott Towel, je vais rentrer mon papier de toilette.
1: Tu devrais ouvrir le paquet, puis descendre un rouleau à la fois.
0: Ouais. Ah, ben ça, c'est pas fou, ça.
1: Bon, tu vois.
0: Ah, ça, c'est pas fou.
1: Pas des idées de con, Martino.
0: Absolument. D'en prendre un, le mettre dans mon sac direct.
1: Je te donne un autre truc. Okay. Truc de paresse. Ouais. Moi, t'aimes pas le pliage. Mes chaussettes, mes bas, là.
0: Ouais.
1: J'ai acheté 2 paquets de 12 bas. J'ai 24 paires de bas.
0: T'as de la même couleur?
1: Noir.
0: Ben oui.
1: Uni.
0: Très bon, très futé.
1: Fait que ça, là, je sors ça de la sécheuse. C'est dans le tiroir direct.
0: T'es plié même pas.
1: Moi, là, j'ai le bas. Ça, j'aime froid, ça.
0: Ça, j'aime ça, là.
1: J'ai le bas froid, c'est...
0: Mais c'est pas grave, on s'en fout.
1: Mais la quantité de temps que tu sauves...
0: Ben oui, c'est
1: pour
0: sûr.
1: Des conneries.
0: OK,
1: là.
0: Mais ça, j'aime ça.
1: Comme
0: ça,
1: le monde qui plie leur bobette, leur boxeur. Hey,
0: plier des bobettes, de quoi tu parles?
1: Moi, si t'en as dans le tiroir, j'ai l'impression de faire un tirage au sort à chaque matin.
0: Puis là, il sort, puis là, t'es comme, c'est mes préférés.
1: Yeah, ils sont propres.
0: Ah, complètement. Exact. Ben, soit c'est le genre de choses qu'on veut.
1: Voilà.
0: Dans quoi vous êtes paresseux? OK? Puis il n'y a pas de gêne ici, là. Il n'y aura pas de jugement. On accepte tout le monde. Moi, je me suis déjà commise. Tout le monde, on accepte tout, là.
1: Je ne peux pas garantir la même chose. Je vais faire un effort.
0: Tu vas juger. 1-800-665-54-40-54-790-094-3. 094-3, je l'ai étudié comme faux. Parfait, excusez. La fois où vous avez été le plus paresseux. OK? On vous parle. Okay. Gabriel Fredette. Gabriel Fredette, le bon choix.
1: Ah oui.
0: À énergie.
1: OK.
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1: On cherche des gens paresseux. On cherche des gens très, très paresseux. La fois où vous l'avez été le plus, est-ce que vous aussi, quand vous ouvrez la porte de la sécheuse, vous réalisez que c'est encore humide, les vêtements, vous êtes ravis de tout ça parce que ça implique que vous n'avez pas besoin de plier vos vêtements tout de suite. Est-ce que vous êtes comme moi et vous avez plein de rouleaux de papier toilette dans votre chambre, mais comme vous êtes trop paresseux pour les rentrer, ça fait 3 jours que vous essuyez avec des Scott Towels. On veut vraiment vous entendre et on a parlé avec, je vais redonner le numéro de téléphone.
2: Ah oui, donc.
1: 1-800-665-5440, 514-7900-943. Étienne. Salut, Étienne.
3: Hey, salut.
1: Sur quoi t'es paresseux?
3: Moi, c'est me laver.
1: Te laver?
3: Ça n'a pas de sens. Oui. J'arrive de travailler, là, j'ai fait 50 patentes, fais-moi la poudre de soupe, ma blonde, elle m'appelle, viens souper, ben, on soupe. Là, c'est ça, commence à coûter Trône de fer, une saison. On a commencé à écouter Trône de fer parce que, là, on a manqué en saison 4.
1: Oui.
3: Fait que là, m'amener, il se l'a pas souvent, un autre, dans cette émission-là.
1: Ben oui, c'est ça.
3: Il y a des fois, là, c'était la dernière, là, faut aller me laver, t'as un coup, je suis lavé, là. Je me mettrais dans la buse, mais c'est le bout de spin que j'aimerais pas.
1: Ah oui, mais je comprends qu'est-ce que tu veux dire. Hey. La tâche de se laver, c'est gossant, même si t'es bien une fois que t'es propre, là.
3: Ouais, ça fait du bien. Je me couche pas sale, remarque, mais je suis pas capable d'ailleurs de dormir sale, mais je trouve ça plate d'aller me laver. J'aimerais ça qu'il y aurait quelqu'un qui me laverait.
1: Oh, mon Dieu, mais je t'aime donc bien, tu me fais rire. T'es tellement drôle.
2: Mais t'es pas tout seul, hein?
1: Oui.
2: Parce que, je plaide coupable, puis. Hey, moi, là, mettons, je suis au chalet, là, puis je suis tout seul. Moi, tout seul, je peux passer longtemps.
1: Combien de temps?
2: Ah, écoute, mettons, je pars une semaine à la chasse. Je peux m'en durer en semaine, ouais. Ouais.
1: C'est bon, ça,
2: moi,
1: c'est
2: moi,
1: drôle.
2: Moi, je n'ai pas de problème. Mettons une journée. Mettons, j'étais la semaine au chalet, là, puis il y a un lac. Je rentre, je sors du lac.
1: Ah, dans le lac. Ben, regarde, tu trinces.
2: Non, pas de problème, moi.
1: Tu trinces.
2: Hey, mais tout seul, je m'endure très longtemps.
1: Je comprends. Ben, imaginez.
2: Je suis comme un chat.
1: Puis en plus, t'es bien chanceux. C'est niaiseux, là, puis je te dis pas ça. C'est pas un disque que je t'envoie, là. Mais,
2: j'ai pas de cheveux.
1: Mais t'as pas de cheveux.
2: Oui.
1: Honnêtement, moi, les fois où tu me vis avec une casquette, sache que c'est parce que c'était pas sortable, mon affaire.
2: Je
1: là. Puis j'étais trop tannée, ça me tente pas de laver mes cheveux, puis je suis trop paresseuse. Mais tu sais, c'est exactement ça, là. Fait que, oui, je peux imaginer que toi seul dans un chac, tu te la fous pendant une semaine.
2: Oh, non,
1: on va parler avec Mélodie. Salut, Mélodie.
2: Si, oui, 2 semaines. Allô? Allô, Mélodie.
4: Ben, oui, moi, n'importe mon truc que j'ai pas lavé de travail depuis 5 ans, mais c'est tireur de joint.
1: Ah, mais c'est ton truc. T'es obligé de laver ton truc? Moi, je lave jamais mon char.
4: On s'en fout. C'est juste parce que de la poussière, mon Dieu, il y en a encore plus dans le truc qu'il y en a sur mes santé.
1: Ah, mais je te comprends. Juste à dire, moi, la dernière fois, je suis allée changer mes pneus. Je m'en suis rendu compte après, le garagiste a nettoyé mon dash.
2: Oh mon
1: Dieu. Parce que je pense qu'il trouvait ça trop terrible. Attends. La poussière qu'il y avait là-dessus. Fait que je te comprends.
2: C'est la poussière ou les objets?
4: Oui, je suis un moteur parce que le filtreur, il y a tellement de poussière de gyps dedans que mon moteur ne respire plus.
1: Oh mon Dieu, Seigneur. En plus, ouais, c'est ça. Là. La poussière de gyps, ça ne doit pas être très bon pour la santé non plus. Là.
4: Bon,
1: ça va.
2: Mais là, attends, j'ai-tu bien compris de la poussière de chips?
4: De chips.
2: De chips. OK, je pensais que vous êtes en amant, genre maudit, les chips, pour avoir des poussières de chips. De la miette de barbecue à grandeur. Là. OK, je viens de comprendre.
1: Hey, merci, Mélodie.
4: Merci.
1: Salut. Mais tu sais, moi, je lave pas sur mon char. Là. Je lave jamais mon char. Extérieur, intérieur, je lave jamais ça.
2: Est-ce que c'est quelque chose qui est répandu chez les femmes?
1: Oui, je pense que oui.
2: Puis je porte pas de jugement.
1: Non, mais
2: moi, pour les amies féminines que j'ai, je constate, et c'est admis aussi, la voiture n'est pas une priorité au niveau du ménage.
1: Oui.
2: Je sais pas pourquoi, mais je sais pas. Peut-être que c'est les garçons qui sont maniaques, mais souvent, mes amis de filles, c'est des poubelles sur 4 roues.
1: Mais complètement. Je suis d'accord avec toi. Puis là, écrivez-nous pas en disant, c'est généralisé. Non. Oui, c'est généralisé, mais tu sais, c'est par ton expérience. Moi, par mon expérience, j'ai moitié-moitié des amis qui sont très, très propres. Puis moi, j'ai des amis comme moi.
2: Ouais.
1: Mais tu sais, c'est ça. Puis après ça, c'est ça. Là, je pense qu'il y a beaucoup de filles que c'est exactement ça. On est tout croche dans nos chars. Jim de Papineauville. Salut, Jim!
5: Salut!
1: Salut! On t'écoute!
5: Pierre-Luc Lauzon, un de mes amis.
1: Que tu l'exposes direct en partant.
5: Quand il était en appart, eux autres, lui et son coloc, après chaque repas, ils se prenaient à deux puis ils poussaient tout dans la poubelle. Le repas, les assiettes, les affaires, c'était tout jetable, mais ils n'ont jamais fait de vaisselle tout le long qu'ils ont eu un appart.
1: Ben non!
2: Wow!
5: Puis j'ai un autre ami aussi qui est au Rockfest, lui, là, si je disais faut que j'aille pisser, là, lui, il dit, fais comme moi, il n'y en a pas question, fait que t'as pissé dessus, là, c'est trop loin. Je l'ai pas fait.
1: Je suis sans mots. C'est tellement paresseux. D'abord, tes amis, c'est eux autres qui sont responsables du nouveau continent, là, qui est en plein milieu de la mer, là, tu sais, de déchets, c'est eux autres, c'est leur faute. Mais je veux dire, là, tu sais, là, franchement, tu sais, voyons, on est capable d'être moins paresseux que ça. Là, on fait le petit effort, c'est un minimum. Ouais. Ben, c'est un minimum, voyons.
2: Mettons, je te dirais, moi, là, je suis très paresseux, mais le bout de me pisser dessus.
1: Hey, tu sais, franchement. Parce qu'après ça, tu viens de dire que toi, tu prenais ta douche aux semaines, là. Fait que, tu sais, si ben, tu fais ça, t'as pas fini.
2: Il faut que je calcule. Faut que ça soit sentir. La bonne journée, là.
1: Ben, c'est ça. Exactement. Merci, Jim, d'avoir appelé.
5: Salut.
1: Il y a quelqu'un sur la messagerie texte au 6-12-12. La personne dit, moi, si je trouve un Tupperware avec la vieille bouffe dedans, pas question que je lave, qui coûte 15 ou 20 piastres de sac aux poubelles.
2: Mon Dieu.
1: C'est de la grande pollution. Mais tu sais, moi, j'ai ça, c'est sûr, j'en ai déjà jeté, puis c'était pas parce qu'il y avait de la bouffe, mais j'ai attendu trop longtemps, puis c'était complètement moisi.
2: J'ai déjà jeté un sac à dos, moi, parce que ça me tentait pas de le laver du lunch qu'il y avait dedans. Sac à dos complet, sac à dos en cuir. Fait, non. Hey. Non, moi, je lave pas ça.
1: Je lave pas ça, ça m'écœure.
2: Ça sent le vieux.
1: Ah, c'est drôle. OK, il y a quelqu'un qui dit... Hey, le arc, ça m'a écœuré tellement.
2: Hey, l'odeur d'un poivron.
1: Un vieux poivron, puis visqueux, là, c'est dégueulasse.
2: Je préfère être embaumeur que de vider un sac de vieux poivron.
1: Oui, je suis d'accord avec toi.
2: Je vais vider un cadavre vider un vieux poivron.
1: C'est dégueulasse. Anthony qui est de Sherbrooke qui dit, je suis paresseux, depuis 2 ans, j'ai retiré ma piscine. J'ai dit à ma blonde, je vais te faire un bel emplacement pour des feux avec des roches, des lumières, des poteaux, des fleurs. Mais franchement, secondaire, on sait que ça va pas arriver. Ça fait 2 ans qu'on a de la mauvaise herbe, c'est un rond de piscine.
2: OK, là, je viens enfin de trouver mon âme sœur. Quelqu'un qui dit, j'ai déjà jeté toute ma vaisselle aux poubelles parce que j'étais trop paresseux de la laver. J'ai déjà fait ça.
1: Ben, la vraie vaisselle à
2: la vraie vaisselle, ben, franchement... je déménageais, je dis, c'est pas vrai, je fais une brassée de vaisselle. Non, je la jette.
1: Hey, on est épouvantable, on est paresseux.
2: Elle était dégueulasse, j'agis.
1: Mettons, on oublie la portion pollution, là, parce que tu regardes, là.
2: C'était pas correct, mais j'étais jeune.
1: Mais on était jeune, puis c'est surtout, c'est un haut niveau de paresseux, ça me fait tellement rire.
2: Ah,
1: mon Dieu, wow. Seigneur. Grand moment s'en vient avec sa vieille conne Cécile également. Oui, c'est pas moi qui l'appelle même, c'est grand-maman elle-même. Okay. Puis on va avoir la musique de Green Day également avec The American Dream is Killing Me.
2: Oh, yeah.
1: Dans sa rentre au poste, on est là jusqu'à 18h.
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2: Aux actualités, en fait, malgré l'entente de principe, là, les voyageurs sont pas au bout de leur peine.
3: Non, c'est ça, parce qu'il y a des centaines de voyageurs de WestJet qui sont toujours coincés au sol. C'est le cas notamment à l'aéroport Montréal-Trudeau. Malgré l'entente de principe survenue ce matin, là, le plan de reprise des activités n'est pas complété. Ni WestJet, ni le syndicat des 4400 agents de bord n'ont pour le moment commenté l'entente. Le syndicat devra se prononcer par le biais d'un vote là, dont la date n'est pas connue pour le moment. Donald Trump assure que des négociations avec l'Iran ont lieu en ce moment même, et ce, malgré le démenti de Téhéran. Le président américain affirme que ces discussions représentent la dernière chance pour l'Iran d'obtenir un accord satisfaisant. Le président américain a indiqué que ces pourparlers se déroulaient à la demande de l'Iran et avec le soutien de l'Arabie saoudite, des Émirats arabes unis et du Qatar. Donald Trump a précisé que ces discussions portent en particulier sur une réouverture, possiblement dès demain, du détroit d'Ormuz. Lourd bilan sur les routes du Québec là, durant les vacances de la construction. Pas moins de 18 personnes ont perdu la vie. La Sûreté du Québec dénombre un total de 15 collisions, dont 6 dans lesquelles des motocyclistes ont été impliqués. Le grand responsable est la vitesse excessive 3 fois sur 4. On écoute Simon-Pierre Poulin de la SAC.
4: On est proche, en fait, de la moyenne des 5-10 dernières années. Donc, encourageant, mais je peux pas dire que c'est une bonne nouvelle non plus, parce que c'est quand même 18 décès. Chaque décès, c'est un décès de trop. C'est encore plus dramatique quand on connaît les causes de ces décès-là, puisque dans la majorité des cas, c'est des décès qu'on aurait pu éviter.
3: Et le Québec va vivre une éclipse solaire partielle le 12 août prochain. À Montréal, elle va débuter à 12h50 et va se terminer à 14h38. Moins de 25% de la surface du soleil sera cachée au maximum de l'éclipse dans le sud de la province. Et au nord, l'obscuration maximale va dépasser légèrement les 50%. L'éclipse solaire coïncide avec la nouvelle lune.
2: Très cool, ça. Ouais. Moi, j'avais adoré ça, l'éclipse. J'avais adoré l'éclipse.
5: J'ai capoté.
2: Je pensais que c'était rendu ma nouvelle identité, ça. Il y a 2 ans, là, quand c'est arrivé, j'étais comme, je vais courir les éclipses partout à travers le monde.
3: C'était un spectacle magnifique.
2: Ouais. Incroyable. Puis finalement, première chose, t'apprends. Tu sais, je suis restée ici, puis je m'en suis remise. Mais je trouve ça le fun, pareil.
5: Moi, j'avais regardé dans une boîte de souliers.
2: Ben oui.
5: Mais je voyais rien parce que les running étaient encore dedans.
3: Je suis un très bon public.
5: Hey, ça fait du bien quelqu'un qui rit pour moi.
2: C'était touchant. Absolument, tu le mérites.
5: Merci beaucoup. Merci.
2: Grand-maman s'en vient avec ça. Oui. Chum Cécile.
5: Oui. Bon, devine qu'est-ce qu'il y a de la forme d'un sous-marin et qui peut aller très profond.
2: Je sais pas.
5: On va le savoir.
2: Après Green Day, The American Dream is Killing Me.

0: Oui, allô, Énergie?
1: Ah ben bonjour, ah ben bonjour, mon beau garçon, allô? Allô? C'est grand-maman! Je sais pas si vous m'entendez bien, là!
0: Oui, on vous entend très bien!
1: Bonjour!
0: Oui.
1: Ah d'accord!
0: Bonjour!
1: Parce que j'espère que ça sonne un peu humide, là, je suis présentement dans... dans un sous-marin!
0: Mais grand-maman, qu'est-ce que vous faites dans un sous-marin?
1: Eh bien, on descend! On descend vers le fond!
0: Mais vous avez pas peur?
1: Mais un peu, là! C'est que le pilote me dit que tout était très sécuritaire, mais en même temps, je le vois, puis il conduit le sous-marin avec une manette de Nintendo! Arrête de lire le texte avant que je le dise! Mais je me rassure en me disant qu'il est sûrement bon à Mario Kart!
0: Mais mon Dieu, mais vous êtes avec qui, là?
1: Eh bien, je suis avec Cécile, présentement! Cécile, dis bonjour! Dis bonjour, vieille conne! Cécile! Cécile, dis bonjour!
0: Qu'est-ce que vous allez... Qu'est-ce que vous allez
1: faire? Cécile, vieille conne! Qu'est-ce que...
0: Mais qu'est-ce que vous allez faire au fond de l'océan?
1: On s'en va visiter le Titanic.
0: Oh!
1: Oui, ça fait longtemps que je l'ai vu. La dernière fois, il était sèche. C'est... j'étais là quand il a coulé, moi.
0: OK.
1: Oui, je vais peut-être d'ailleurs pouvoir retrouver le stock que j'avais laissé à bord, là. Oui, mais parce qu'il a fallu partir assez vite, là. À un moment donné, ils ont crié « Iceberg! Iceberg! Droit devant! » Mais moi, j'avais compris « Asperge! Asperge! Droit devant! » Je me demandais bien pourquoi tout le monde paniquait pour un petit légume. Mais ensuite de ça, plouf!
0: Comment ça?
1: Franchement, j'ai même pas eu le temps de finir mon petit dessert. Il y avait de l'eau dans le pudding chômeur. En tout cas, j'ai décidé de nous payer la traite à Cécile puis à moi. Là, je nous ai acheté ça avec mes pétro-points.
0: Ah oui, c'est fin, ça. Cool.
1: Oui, mais c'est ça. En tout cas, j'étais à bord du Titanic, moi, là. Je sais pas si je vous l'avais déjà dit, mais j'étais parti en croisière avec une de mes amies, Rose.
0: Vous voulez dire la Rose du film?
1: Elle-même, une vraie folle. On s'était acheté deux billets en première classe, puis elle a passé la moitié de son temps à cruiser fuckboy. Bien craché sur le pont du bateau. Une maudite pas de classe. En plus de ça, elle faisait des galipettes dans les voitures de luxe des autres personnes.
0: Oui, oui.
1: Ah, t'as tout cochonné les sièges. Mais oui.
0: Mais vous? Puis vous?
1: Moi?
0: Oui.
1: Moi, j'ai été moins chanceuse, hein?
0: Oui.
1: J'avais rencontré un charmant garçon, mais malheureusement, ça n'a pas fonctionné. C'est qu'il s'est pété la tête sur une hélice en tombant.
2: C'était lui!
0: Oh.
1: Mais oui! J'y disais, Claude, accroche-toi, Claude! Accroche-toi, Claude! Mais il n'a pas été chanceux parce que, pour le souper, il avait mangé des spare ribs. Donc, il avait tous les doigts un peu gras. Il n'avait pas beaucoup de préhension. J'ai crié à Claude, regarde-moi, Claude, regarde-moi dans les yeux, Claude! Tu peux pas me laisser tomber! Il me dit pourquoi? J'ai dit, Claude, parce que je suis enceinte. C'est à ce moment-là que son regard s'est figé, puis que ses mains ont lâché. Drôle de coïncidence, quand même. Mais bon, le voyage est quand même long, là. Nous autres, on est partis de Venise en Québec parce que c'était moins cher. Ça fait un petit bout, là. Avoir su, j'aurais dû aller faire pipi avant. Ça fait un petit moment qu'on est partis, d'ailleurs, là. Je commence à m'ennuyer de mon chat.
0: Ah.
1: Mon chat Lucifer. Un beau chat noir. En fait, j'ai dit mon chat, mais c'est plutôt une chatte. Oui, parce que c'est une femelle. C'est une vieille chatte. Oui, en plus de ça, la semaine passée, elle s'est sauvée dans les sapinages.
0: Non.
1: Et est revenue à la maison toute gommée. Ma vieille chatte toute gommée.
2: Tout ça pour aller là. Oui.
1: Je m'excuse, il va falloir que je vous laisse. De toute façon, le sous-marin est en train d'imploser. Cécile, espèce de vieille conne, qu'est-ce que t'as touché encore? Cécile! Ça rentre au
3: bas. Énergie.
0: J'espère tellement qu'elle est correcte, Cécile. Là. Oh! Je le souhaite du plus profond de mon âme, elle peut pas nous quitter.
3: Cécile, ben, en tout cas, si...
0: Elle va jamais mourir.
3: Si elle meurt dans un sous-marin, ça y fera pas loin pour aller en enfer.
0: On sait plus qui me dit ça. À cause
3: de l'enfer, c'est en bas.
0: T'es un fou, t'es un malade.
3: C'est un gag que je voulais mettre dans le texte, je le trouvais pas assez fort. Bon. Je vais les placer là.
0: Colin, t'es-tu satisfait de ta décision?
3: Ouais, le recyclage, c'est l'avenir. Hein?
0: Exactement. On a le meilleur de s'en rendre au poste à venir. Et d'ailleurs, c'est drôle parce que dans le montage, il y a ma première intervention avec Cathy Gauthier, Seb Trudel, puis Mario Tessier.
3: Arrête
0: également.
3: Toi,
0: oui,
3: arrête
0: on va se rappeler des souvenirs d'il y a de ça super longtemps, oh, genre un mois et demi. Yes.
3: Ben oui!
0: Restez là.
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0: Et on va rejoindre nos collègues d'RDS dans des nouvelles.
15: Pendant que la pluie continue de retarder les activités à Montréal à la Coupe Banque Nationale, à Toronto, une première canadienne s'est imposée. Kyla Cross a remporté son premier match sur le circuit de la WTA en défaisant Katie Bolter en deux manches de 7-6 et 7-5. Le Canadien de Montréal a consenti un contrat d'une saison à deux volets au défenseur Maximilian Zuber. Hubert a été acquis du Mammoth de l'Utah en retour de l'attaquant québécois Joshua Roy le 29 juin dernier. C'est la date limite des transactions dans le baseball majeur. Les Blue Jays ont notamment fait l'acquisition du lanceur José Soriano des Angels de Los Angeles. Parmi les autres transactions, on note l'acquisition du receveur Adley Rutschman par les Red Sox de Boston et celle de Luis Araez par les Phillies de Philadelphie. C'était Olivier Larue dans la salle de nouvelles de RDS.
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0: Il y a le segment Luke Pig Explain a Movie. C'est un segment que j'ai pas vécu encore. Puis ça, j'ai hâte de le vivre. J'espère que ça va revenir en saison régulière avec Cathy, avec Seb, avec Mario, évidemment, avec le cochon également. Ils vont jaser de leur souper d'équipe et mon premier micro. Sur les ondes d'énergie avec Mario, Seb et Cathy aussi. Quand on a appris que j'allais être là cet automne, puis tout ça, ça a donné ça. Oui. Je suis pas pieux fière. Bon.
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2: Il y a un gars qui s'appelle, je pense qu'il s'appelle Dave. Il est parti du Marineland aux États-Unis. Il habite là-bas depuis
3: des... Proche de Toronto, ça?
2: Ouais. Il est parti du Marineland. Pas Marineland. Non, du Maryland, l'État.
4: Tout le monde aime Maryland. Je pensais qu'il venait avec des baleines.
2: Mais oui, il venait avec un épaulard.
5: You can devine this. It's a dude. Okay. Very hairy dude.
2: Hairy dude, très poilu.
4: Très poilu.
5: Lots of hair. And he screams and face paint. Who get very mad and make Scotland freedom.
3: Oh.
4: Ah, ben oui.
3: C'est-tu...
4: C'est Braveheart.
3: Ah.
5: Yeah!
4: Oui. C'est Braveheart.
3: Pensais que c'était

0: Gagne, bravo à Claude Trépanier d'Amos qui les a tous eus. Hein? C'est sûrement parce que c'est de même qu'on parle anglais en Abitibi.
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2: Allô, Énergie?
3: Oh, hello. Moi, je vais parler avec Don Chichi, là.
4: OK, mais là, tu vas arrêter d'imiter mon accent, le poudre. T'as-tu compris les mots qui sortent de ma bouche?
3: C'est moi, Elvis. Puis là, t'insultes moi, puis Linda, puis le poudre qu'on a dans la maison.
4: Ils sont en train de me faire des menaces sur le caniche. OK, t'as-tu envie que je t'arrange le nez pour qu'il mouille dedans? C'est-tu en train de. C'est-tu à qui tu parles?
3: Linda, t'entends-tu le poudre? T'entends-tu le poudre, la manière qu'il me parle, Linda?
4: OK.
3: Là, là, par exemple, on va amener le Canada au complet. On va
4: te parler. OK, je vais mettre ça sur le dos de la démence, OK? Là, je.
2: Puis on avait un souper d'équipe hier aussi.
5: Oui, c'était tellement bon.
2: Oui,
0: incroyable.
5: Oui, Luc.
6: Je voudrais en profiter de ma tribune ici pour m'excuser à mon ami Sébastien Trudel. Je lui ai fait honte hier.
2: Mais ça, pas juste
6: c'était
2: hier.
6: Pour faire plaisir au propriétaire qui voulait voir ma marionnette. Puis là, moi, je parlais avec ma marionnette, puis j'étais heureux, puis vous me regardiez.
2: Oui,
6: j'étais un bizarre.
2: Parce que c'était à côté du propriétaire, puis il a comme assis sa marionnette sur le propriétaire du restaurant. Puis
6: il a voulu.
5: Mais pas de temps, il voulait te faire plaisir.
2: Oui, vas-y vite, Luc.
6: Ben, je veux juste dire un mot à ma marionnette. Il parle de toi, mais calisse-toi-en, là, pour répondre au téléphone, parce que je me pogne le cul. Okay. Il reste là, ma belle.
2: Ça va de mieux,
0: ma belle. C'est une version de lui-même. Il l'appelle ma belle.
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7: Merci beaucoup de l'accueil. Je suis tellement contente d'être là.
2: Ben, bienvenue.
0: Merci.
2: Pour les gens, écoute, il y a des gens qui te connaissent déjà parce que tu as fait de la radio longtemps avec Alexandre Barrette à Weekend Radio.
7: Oui, c'est vraiment une belle équipe. Puis moi, la chimie puis l'esprit de gang, c'est tellement important. Fait que de me joindre à vous autres, j'avoue que je capote un peu. Je trouve tellement que vous avez une belle chimie. Puis je veux dire des légendes, là, Mario Tessier, Tammy Verge.
2: Elle m'a pointé moi.
5: Mais c'est vrai que Sébastien, de dos, avec Tammy, c'est assez bien prendre.
7: C'est bien ça.
2: Ah, mais attends, la ligne privée, ça a l'air qu'il y a Émile Bilodeau, le chanteur, qui veut nous parler. Salut, Émile.
8: Allô? Hey, pouvez-vous venir m'ouvrir? Parce que là, j'aimerais ça vous jouer une toune de circonstance.
5: Ben, qu'est-ce que tu dis? T'ouvrir où?
8: Je suis dans la porte.
0: Il est là!
8: Je regarde un peu le
2: creep. Ah, il est juste là!
0: Mais voyons!
2: Ben, rentre, quand même!
8: OK!

0: doit de dénoncer quand il va chercher son trophée. La pollution, c'est non, non, non.
1: J'en ai plein mon gars.
2: Et ils vont être de retour 24 août prochain. Cathy Gauthier, Seb Trudel, Mario Tessier également. Puis moi, je serai là du mercredi au vendredi aussi. Là, on va se partager. Ça va être garde partagée, Cathy et moi.
3: Et moi, je vais être où?
2: Le futur nous le dira.
3: Pour l'instant,
2: on gagne quick. Non, mais toi, t'es là jusqu'au 21 août, ça, c'est bien sûr.
3: Exactement.
2: Absolument. Fait qu'écoute, d'ici là, ben, nous autres, on se laisse jusqu'à demain, 14h55, on fait ça? C'est fini, l'émission est finie, tu peux pas rester ici, là. Faut que tu laisses la place à Nick Wilson, OK? On regarde en avant.
3: OK, mais en même temps, je suis pas bien chez nous.
2: Tu fais tellement pitié. Bon, ben, écoute, tu peux rester. Reste, peut-être, tiens compagnie avec Nick.

0: Bon, ben, très bien, merci beaucoup.
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0: Merci beaucoup à Charles Tropost, encore une fois, Geneviève Hébert, Dumont et Olivier Martineau qui font la paire. Hein. Quel duo estival! Le John Wilson qui s'installe pour une autre belle semaine de radio avec une petite voix de Craven A, un peu comme celle-là, une petite voix d'Éric Lapointe, fou d'avoir crié un petit peu trop en fin de semaine à Oshiaga. Il y en a plusieurs aussi du côté de festival. Ça l'a chanté fort pour Mark Spring hier. Ils sont ce soir d'ailleurs au Capitole de Québec pour Only the Pawn Stuff. Moi, j'y vais mercredi du côté du MTL. Juste dans le trafic ou que vous commencez vos vacances, vous les finissez pas de problème. On s'occupe de vous avec My Chemical Romance. En ouverture du Rock Show Énergie.
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Imagine Dragon, Linkin Park dans ton rock show et ceux qui seront entre autres tête d'affiche du Vans Warped Tour. Je discutais avec les gens des Vanco, il reste encore des billets, dépêchez-vous là. Yellow Card avec Good Charlotte.

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1: Ouais, vous avez de l'oreille. Je parlais un petit peu comme le capitaine Cosmos en début de show parce que j'ai accroché le bouton de l'écho.
2: Ben oui,
1: c'est des choses qui arrivent. D'ailleurs, j'ai une petite nouvelle cosmique dans quelques instants. Ne manquez pas ça. Une première au Canada. Ouais. On parle de s'envoyer en l'air. Black Keys à venir. Et là, je veux vos anecdotes de First Date. Quels sont vos green flags ou vos red flags? Blink, Y-82, Take Off Your Pants and Jacket. Ouais, peut-être pas la première date. C'est ce qu'on écoute à l'instant dans le Rock Show Énergie.

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1: Ben oui, vous avez de l'oreille. Il y en a qui disent « Hey Wilson, dans ton ouverture, t'as accroché le bouton de l'écho, là. » Ben, c'est un petit concept. C'était une nouvelle spatiale spéciale. Il y a l'astronaute canadien Joshua Kutruk qui devient le premier représentant du Canada au programme commercial de la NASA. Il va s'envoler, imaginez-vous, vers la Station spatiale internationale à bord d'une fusée Falcon 9 de SpaceX. Le premier Canadien quand même. C'est toute une nouvelle, ça, pour le programme spatial canadien. Et on reste dans la thématique avec Champagne Supernova d'Oasis à venir. Ceux qu'on a vu en fin de semaine à Oshaga, 21 Pilots, Muse, Mon Show du FEC et Metallica qui seront en résidence dans la sphère à partir d'octobre. The Unforgiven dans un moment dans le Rock Show.
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1: Le Chum Wilson avec vous qui salue tout le monde qui s'en vont au Capitole pour voir Offspring, le show Only the Punk Stuff. Ça va être solide. Je sais que Reg Laplanche va être là. On salue tous les chums d'Énergie Québec qui seront sur place. Mon ami François Valenti, également de caissedeson.com. Bref, moi, j'ai bien hâte d'aller voir ça mercredi prochain. On se laisse sur ceux qui feront la première partie de AC/DC, le Power Up Tour qui débarque au parc Jean-Drapeau cet automne. Brian Johnson en pleine forme. Angus et Stevie Young, 12 septembre prochain. Elle sera là, The Pretty Reckless, la belle Taylor Momsen, When I Wake Up. Bonne soirée, Énergie!

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